0: son spokesperson Kalu au Deschamshad desga.
1: C'était en 1988. Le dispositif Shamshad était, à l'époque, un grand système de diffusion installé à la Radio-Télévision Nationale d'Afghanistan avec l'aide de l'ex-Union soviétique. Il s'agissait d'une grande antenne parabolique grâce à laquelle la télévision nationale afghane pouvait capter et diffuser des chaînes du monde entier. Comme notre lycée était un établissement expérimental, nous avons également bénéficié de cette possibilité et avons ainsi pu voir le départ d'Abdul Rahman Moment dans l'espace.

0: دورې کې په 1900 کال کې خو هرڅه تقریبا سقوط شو.
1: En 1992, durant la période des Moudjahidines, tout s'est effondré. C'était la guerre. Cependant, la population était déjà tellement habituée à l'éducation que le fait qu'un enfant n'aille pas à l'école était perçu comme une tragédie. Dans les régions où il existait une relative accalmie, les familles continuaient à envoyer leurs enfants à l'école. Il ne me restait que quelques mois d'études que j'ai terminées tant bien que mal, dans des conditions très difficiles. Les filles et les garçons continuaient d'aller en classe, mais beaucoup d'entre eux étaient victimes de la guerre. Des roquettes tombaient sur les écoles. Il m'est arrivé d'aller à l'école des jours où des roquettes tombaient à la fois sur l'établissement et sur la route.
2: Ghafour Liwal est devenu un très grand poète de langue pachto. Dans ses textes, il n'oublie pas d'évoquer la condition terrible de ses sœurs afghanes, privées d'éducation, parce qu'elles sont des femmes.
1: Lorsque les talibans arrivent au pouvoir en 1996, la guerre sous sa forme précédente a cessé. Mais pour notre plus grand malheur, les talibans se sont immédiatement attaqués à l'éducation moderne. Les écoles existaient, mais pour les filles, toutes les possibilités ont alors disparu. Même l'éducation primaire a été interdite aux filles. Seuls les garçons allaient à l'école portant le turban dans un contexte très difficile après une longue guerre civile. Avec l'aide d'organisations internationales, des tentes ont été installées pour servir de salles de classe. Peu d'élèves fréquentaient l'école et l'enseignement était principalement religieux. Les écoles ressemblaient à des madrassas et suivaient le programme existant dans des conditions extrêmement difficiles, notamment en raison du manque de ressources économiques. Durant cette période, de nombreux Afghans vivaient en exil et poursuivaient leurs études dans les pays d'accueil.
2: Pendant cette première période taliban, la liste des interdictions faites aux femmes est infinie. Interdiction d'aller à l'école, interdiction de sortir sans être entièrement recouverte par le hijab et sans être accompagnée d'un homme de la famille, interdiction de travailler, interdiction de voter, sans compter les lapidations à mort en place publique pour celles qui, selon les talibans, ne respecteraient pas la loi islamique de la charia. Omira Sabahoun est alors une jeune citadine de Kaboul, âgée de 25 ans. Elle a grandi dans une famille à l'état d'esprit ouvert et progressiste.
3: Nous avions été élevés dans l'idée qu'une femme ne peut être véritablement indépendante que si elle possède une autonomie économique. Et qu'une femme économiquement autonome ne peut être victime de personne. J'ai toujours cru en la liberté des femmes et j'étais convaincue que si elles étudiaient, elles pourraient travailler à l'avenir. C'est pourquoi j'ai organisé des ateliers éducatifs. Dans un premier temps, mes propres enfants et mes frères et sœurs y ont participé. Puis, plus tard, des jeunes filles s'y sont jointes. Pendant la période des Moudjahidines, leur éducation était incomplète. C'est pourquoi certaines femmes mariées continuaient malgré tout à étudier avec moi. Au début, cela se passait à Kaboul, mais quand je suis allée à Lagman, j'ai poursuivi.

0: cette activité. Là-bas, je me suis heurtée au problème du manque de livres. Même si je faisais beaucoup d'efforts pour enseigner au tableau, car le nombre de livres était inférieur au nombre d'élèves. J'avais aussi des élèves qui avaient déjà terminé l'école, mais ne voulaient pas perdre la possibilité d'apprendre. Je donnais les cours deux fois par jour, le matin, de 10h à 12h, et le soir, après le dîner. Comme toutes les étudiantes étaient soit de jeunes enfants, soit des femmes, venir le soir ne leur posait pas de problème.
1: J'aimerais savoir, est-ce que les talibans ont découvert votre école secrète?
0: Ma maison se trouvait dans une zone traversée par la voie publique. Le son de ma classe s'entendait à l'extérieur, car il faisait chaud et nous laissions les fenêtres ouvertes. Un jour, le neveu de ma belle-mère est venu et m'a dit que ma voix et celle de mes élèves s'entendaient dehors et que les talibans passaient souvent par là. Si jamais ils s'en apercevaient, cela pourrait me causer de gros problèmes. Pour cette raison, j'ai déplacé ma classe dans la cour de ma maison, où il y avait aussi une petite rigole, car le bruit de l'eau empêchait que notre voix ne se propage à l'extérieur. De plus, j'enseignais aux habitants du village et ils étaient très ouverts d'esprit. Ils souhaitaient que je donne des cours à leurs enfants. Ainsi, il n'y a jamais eu de scandale particulier et mon école n'a pas été exposée.
1: Les filles qui venaient à l'école secrète étaient privées d'éducation. Est-ce qu'elles étaient désespérées ou est-ce qu'elles gardaient l'espoir ?
0: La plupart des enfants ne comprenaient pas bien, mais les filles des classes supérieures, par exemple en 9e ou 10e année, elles comprenaient et croyaient au progrès et au changement. Elles avaient l'espoir de continuer à apprendre avec moi. Après l'arrivée de la République, elles ont repris leurs études. L'une est devenue médecin, une autre professeure, une autre enseignante. Et peut-être que d'autres occupent également de bons postes. Je n'ai pas gardé contact avec toutes. L'arrivée de la République a été comme ouvrir la porte de la cage pour un oiseau. Soudain, la liberté s'est offerte et les femmes ont beaucoup progressé. Un avantage de mon enseignement clandestin pour ma propre famille a été que, lors de l'arrivée de la République, ma fille a passé l'examen et a été directement admise en 4e année, car elle avait reçu un enseignement rigoureux et régulier avec moi.

0: په جمهوریت کې په ډېر شدت سره د ټول وضعیت د جبران د
1: Pendant 20 ans de République, des efforts intenses ont été faits. Il est vrai qu'il y avait de la corruption et des problèmes, mais les progrès et le développement étaient considérables.
2: Ghafour Liwal nous explique les changements apportés par ce nouveau régime républicain entre 2001 et 2021.
1: Tout d'abord, tous les établissements scolaires ont été construits dans tout le pays, ce qui constitue un grand acquis. Des milliers d'écoles ont été ouvertes afin que des millions de filles et de garçons puissent aller à l'école et à l'université et recevoir un enseignement de haut niveau. Ce qui représente un énorme capital humain pour l'Afghanistan, construit sur plusieurs décennies. La différence avec la première arrivée des talibans est que cette fois, ils ont trouvé un pays avec un système fonctionnel complet, toutes les infrastructures et un capital humain et physique. Malheureusement, cette fois encore, ils ont privé les filles de l'éducation. Cependant, les filles peuvent recevoir l'enseignement primaire jusqu'à la sixième, mais au-delà, elles sont exclues. C'est sans aucun doute un recul très dangereux et une injustice majeure contre les filles afghanes.
2: Une injustice majeure contre les filles afghanes et contre l'Afghanistan tout entière. Quel est l'avenir d'une nation qui détruit ses propres femmes, ses propres mères ? L'écrivain, poète, chercheur et ancien ambassadeur d'Afghanistan en Iran, Abdul Ghafour Liwal, rappelle combien les arguments des talibans n'ont aucune validité religieuse ou culturelle.
1: Le premier argument prétend que l'éducation des filles est interdite par la religion. Cet argument est invalide, car des milliers de savants religieux l'ont rejeté et de grandes institutions religieuses n'ont pas accepté ce récit. Ils affirment aujourd'hui que l'islam n'interdit pas l'éducation des filles. Le second argument est culturel. Ils disent que la culture afghane ne permet pas l'éducation des filles. C'est faux. Dans la culture afghane, l'éducation des filles a toujours existé, avec des conditions de sécurité et de protection. Ces deux récits ont été réfutés. Les talibans agissent aujourd'hui sans justification. Ils bloquent l'éducation des filles uniquement par la force et la tyrannie. Leur objectif principal est de maintenir leur contrôle et leur discipline interne. Ils prétendent que si elles sont autorisées à étudier, certains de leurs membres pourraient partir. Ainsi, des millions de filles doivent être entre guillemets sacrifiées au nom de leur ordre.
2: Le sacrifice des femmes afghanes, tributaires des lois féminicides talibanes. Comment notre témoin, artiste et chanteuse, Omira Sabahoun, réussit-elle à faire face à tant de violences et de négations de sa propre personne? Pendant combien d'années ses études ont-elles été interrompues? Et comment a-t-elle trouvé la force de les reprendre en 2015, après la première période taliban et donc pendant la République?
3: Au début, la musique me paraissait un simple passe-temps, mais ces 26 années de pause ont changé mon point de vue. J'en suis venue à penser que la musique est une nécessité pour une société. De plus, comme disent les artistes, elle est nourriture de l'âme, un besoin social et le meilleur moyen de transmettre un message. Avant de commencer mes cours à l'université de Kaboul, j'ai étudié la musique à l'école de musique de l'Aga Khan, dirigée par Merwe Siddiqui, un homme très éclairé qui se consacrait à la musique et avait particulièrement ouvert de nombreuses opportunités pour les femmes. J'ai étudié pendant 3 ans le chant classique avec les meilleurs professeurs. En réalité, cette période de 26 ans ainsi que ces 3 années de formation m'ont rapproché encore davantage de la musique.

0: کې ما غوښتل چې زه د یو شعر پیدا کوم چې هغه په واقعي معنا د ښځو د ازادۍ غږي.
1: J'ai toujours cherché un poème qui serait véritablement la voix de la liberté des femmes. Heureusement, j'ai rencontré un poète révolutionnaire et l'un de ses poèmes m'a beaucoup plu. Je l'ai ensuite mis en musique avec l'aide de mes professeurs pour la composition. Le 8 mars est la journée internationale des droits des femmes et cette chanson représente pour moi la voix des femmes. Elle incarne la persévérance, la résistance

0: دام خوډیر یو دی خوښینی یو دینه امیدی دوره وا چې بیا طالبان ته واک ورکړ شو.
1: C'était une période très décourageante pour les femmes afghanes. De voir une fois de plus les talibans au pouvoir, car c'est extrêmement difficile de perdre à nouveau sa voix. Cependant, je n'ai pas perdu mon courage, car j'ai traversé de telles situations à plusieurs reprises. J'ai connu les moudjahidines, les premiers talibans, et maintenant ces talibans récents. J'ai continué mon combat, et même pendant le règne des talibans, j'ai composé une autre chanson pour les femmes et je l'ai enregistrée à Peshawar. Cette chanson aussi vise à encourager les femmes à lutter pour leurs droits. Je crois qu'il faut juger les gens en considérant leur vision et leurs convictions. Les talibans ont fermé les portes des écoles aux femmes en Afghanistan. Ils leur ont interdit de travailler. Eh bien, si l'oxygène était sous le contrôle des talibans, les femmes n'auraient même plus le droit de respirer. Comme le dit le poète en pachto, Ghani Khan, « Même si je vais au paradis, la vérité est que mon chemin est différent de celui du mollah. »
2: En Afghanistan, l'exclusion des femmes de l'espace public prive d'éducation plus de 2 millions de filles. Le régime taliban met ainsi en péril le destin de toute une nation. Mais les femmes afghanes résistent et s'organisent à l'intérieur et à l'extérieur, avec notamment l'école secrète. Comme nous l'a déjà dit la jeune Sana en ouverture de cette émission, il s'agit d'envisager l'avenir et surtout de garder espoir.
3: Nous, toutes les filles afghanes, sommes très tristes. La vie avance dans la tristesse, mais nous n'avons pas perdu espoir. Nous nous sommes promis de ne pas perdre notre espoir. Les filles essayent d'étudier. J'ai une professeure particulière. Elle vient et elle m'enseigne les matières scientifiques. Les filles de notre famille étudient avec cette même professeure. Certaines suivent aussi des cours en ligne. Mais les familles qui ne donnent pas d'importance à l'éducation des filles et à leurs rêves, eh bien leurs filles n'ont ni professeur particulière ni cours en ligne. C'est une situation très douloureuse. Quand je vois les garçons, je ressens beaucoup de tristesse parce que je ne peux pas participer aux cours avec eux. Je perds mes opportunités d'éducation. Dans les conditions actuelles, ma plus grande peur est qu'à cause de la fermeture des écoles, je ne puisse pas atteindre mes objectifs éducatifs. Je me demande si à l'avenir cela restera ainsi, si notre chemin restera incertain et quand nous pourrons retrouver la vue de nos propres yeux. Jusqu'à quand marcherons-nous comme des aveugles sur la route? Quand pourrons-nous étudier et quand pourrons-nous transformer nos rêves en réalité? L'éducation des filles est très importante. Elle leur donne le pouvoir d'améliorer leur vie et de montrer leurs capacités. Avec l'éducation des filles, la société progresse aussi et la future génération devient plus éclairée. L'éducation n'est pas seulement un droit, mais aussi une porte d'espoir et d'opportunité.
4: Si tu avais un message pour les autres filles d'Afghanistan, que leur dirais-tu ?
3: Mes chères sœurs, ne soyez jamais découragées. Dieu a apporté cette situation et Dieu l'améliorera. Nous ne devons pas perdre notre espoir, car perdre notre espoir, c'est perdre l'espoir de la société, puisque la société se construit grâce aux femmes.
2: La société afghane se construit grâce aux femmes. Qu'elles en soient remerciées en ce 8 mars 2026. Ainsi s'achève ce nouvel épisode documentaire de La Marche du Monde, préparé par notre consoeur afghane Najeba Ariane, réalisé par Sophie Janin et produit par Valérie Nivelon. N'hésitez pas à consulter la page de La Marche du Monde sur Internet. Vous trouverez de nombreuses informations, ainsi qu'un tout nouveau podcast, African Queens, consacré à l'histoire des femmes du continent. Exprimez-vous les filles sur notre Facebook de La Marche du Monde, podcasté. Cette émission, c'est la vôtre.

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3: Trois heures exactement ici à Paris, une heure en temps universel. C'est l'heure de votre rendez-vous avec l'actualité sur RFI. Bienvenue à l'écoute de la Radio du Monde.
4: Jérôme Bastion.
3: À la une de ce journal, en Cisjordanie occupée, les violences des colons israéliens se poursuivent à Kousra contre des familles palestiniennes. Un député de la Knesset s'est rendu sur place. Vous l'entendrez dès le début de ce journal. La Belgique, confrontée à l'un des pires incendies de son histoire, à l'est du pays, non loin de la frontière avec l'Allemagne, qui est elle-même touchée. Plus de 2700 hectares de végétation sont déjà partis en fumée. Un village entier a été contraint d'évacuer. En République démocratique du Congo, la coalition d'opposition C64 mobilisée contre tout projet de changement de constitution qui ouvrirait la voie à un troisième mandat du président. Elle annonce une marche nationale le 15 septembre. Et puis l'affaire qui fait les gros titres en Royaume-Uni. Jason Hardey a été retrouvé mort à son domicile, apparemment suicidé. Le sociologue, plus jeune professeur noir à entrer à Cambridge, était notamment accusé de plagiat. Voilà maintenant une semaine exactement que ces deux familles palestiniennes sont terrées chez elles à Kousra, ce village du nord de la Cisjordanie, occupé, théâtre de violences de colons israéliens qui continuent d'assiéger leur maison, empêchant toute entrée et sortie. Le député israélien Ofer Kassif, seul élu juif du parti arabe Hadash, s'est rendu sur place. Il a apporté des vivres et du matériel aux Palestiniens bloqués, privés d'eau et d'électricité. Et comme il l'a expliqué à RFI, des employés de la municipalité ont tenté ce samedi de rétablir le courant dans les habitations sous blocus, mais leur tentative s'est soldée par de nouvelles interpellations. On l'écoute.
5: Ce qui s'est passé ce samedi, c'est que les forces d'occupation les ont autorisées à rétablir le courant. Quand les employés sont venus avec le tractopelle pour reconnecter l'électricité, l'armée n'était pas là. Alors 30 colons sont arrivés et ils ont attaqué les ouvriers palestiniens. Du coup, les ouvriers ont dû fuir. Ils n'ont pas pu reconnecter l'électricité à cause de l'attaque des colons. Mais les forces d'occupation sont réapparues et elles ont arrêté les ouvriers parce qu'ils fuyaient. Ils ont été menottés, on leur a mis un bandeau sur les yeux pendant 2 heures. Juste après ces 2 heures, ils ont été libérés et ils ont pu reconnecter l'électricité. Voilà, en gros, ce qui se passe à Kousra depuis une semaine.
3: Le député israélien Ofer Kassif au micro de notre correspondante à Jérusalem, Frédéric Misselin. Le chef politique du Hamas, Khalil al-Haya, attendu au Caire pour des entretiens avec des responsables palestiniens avant une visite sur place de Jared Kushner, l'émissaire du président américain dans la région. Khalil al-Haya, qui se rend en Égypte pour la première fois depuis qu'il a pris la direction du Hamas fin juillet, doit rencontrer le chef du renseignement égyptien Hassan Rachad dimanche. Jared Kushner, l'émissaire et gendre de Donald Trump, va se rendre dans la semaine à venir en Israël et en Égypte pour tenter d'aplanir les divergences sur le plan américain pour la bande de Gaza. Le combat contre les flammes se poursuit en Europe, en France. Le feu débuté dans les Landes au sud-ouest il y a 4 jours n'est toujours pas fixé. Des feux sont toujours en cours en Espagne, à Aragon, dans le nord-est du pays, mais aussi en Andalousie, dans le sud. La Croatie déplore, elle, un mort et un disparu dans des incendies records qui ont forcé à l'évacuation d'au moins 2000 personnes sur la côte adriatique. La Belgique, elle-même, n'est pas non plus épargnée. Elle subit en ce moment le plus important feu jamais enregistré. Il sévit dans la région des Hautes-Fagnes, en province de Liège. 2700 hectares sont déjà partis en fumée. Le sinistre, démarré jeudi, n'est toujours pas maîtrisé et a forcé à l'évacuation d'un village, Laxmilota.
4: Le feu continue à s'étendre dans cette zone très difficile d'accès pour les pompiers. Dans le village de Sourbrot, 500 habitants ont dû quitter leur maison à cause des fumées. C'est une région très touristique, une réserve naturelle protégée, connue pour la beauté de ses paysages de forêt et de landes, ses randonnées. Les autorités demandent aux touristes de regagner leur location de vacances et de fermer portes et fenêtres. Les pompiers allemands apportent déjà leur aide depuis vendredi, mais face à l'ampleur de l'incendie, la Belgique a activé le mécanisme européen de protection civile. 2 hélicoptères néerlandais et 1 tchèque sont en route, de même que 2 avions suédois pour prêter main forte aux pompiers belges. Le terrain est constitué de tourbe, un combustible naturel, et les camions des soldats du feu s'y enfoncent sans pouvoir progresser. Des moyens aériens supplémentaires sont nécessaires. La météo, un temps sec, des températures élevées et des vents changeants compliquent le travail des pompiers. Laxmilota, Bruxelles, RFI.
3: Et à quelques kilomètres de là, de l'autre côté de la frontière, en Allemagne, un incendie fait également rage depuis jeudi et menace de faire exploser des munitions datant de la Seconde Guerre mondiale. Des détonations ont d'ailleurs été entendues à plusieurs reprises pendant la nuit du vendredi au samedi dans la forêt de Hürtgenwald, truffée de résidus de munitions comme bien des régions allemandes. Près de 1800 personnes ont été évacuées. Situation également défavorable concernant un feu de forêt dans les Ardennes, du côté français de la frontière avec la Belgique. 100 hectares ont déjà brûlé depuis samedi matin et plusieurs centaines d'hectares supplémentaires sont toujours menacés, selon la préfecture. Vous écoutez bien RFI, il est 3h et quelques 6 minutes ici à Paris, 1h06 en temps universel et 2h06 à Kinshasa, puisque nous allons maintenant en République démocratique du Congo, où la C64 annonce la reprise de ses mobilisations contre tout projet de changement de constitution. Réunie ce samedi 15 août à Kinshasa, la coalition d'opposition estime que le renvoi au Parlement de la loi sur le référendum ne constitue pas un abandon du projet. Elle annonce une marche nationale le 15 septembre prochain, avec dans la capitale des rassemblements qui convergeront vers le Palais du Peuple, le siège du Parlement. Les explications de Pascal Moulégoua.
6: L'objectif de la réunion était d'évaluer les engagements pris par le pouvoir en faveur d'un dialogue ainsi que les mesures de décrispation intervenues depuis la rencontre du 17 juillet entre Félix Tshisekedi et les responsables religieux. Pour la coalition Article 64, les avancées ne sont pas suffisantes. Elle maintient notamment ses inquiétudes autour du projet de changement de constitution. La coalition estime que le renvoi au Parlement de la loi sur l'organisation du référendum ne vaut ni retrait du texte ni rénonciation formelle au projet. Elle dénonce également les risques que ce projet ferait peser, selon elle, sur la cohésion nationale et l'intégrité territoriale dans un pays en guerre. La coalition entend défendre la constitution de 2006. Son mot d'ordre, empêcher toute modification qui ouvrirait la voie à un troisième mandat de Félix Tshisekedi. Et si la date du 15 septembre a été choisie pour cette manifestation, c'est parce que c'est le jour même de la rentrée parlementaire. Pascal Moulégoua, Kinshasa, RFI.
3: Jason Hardey avait déjà fait la une de l'actualité au Royaume-Uni en 2023 en devenant le plus jeune professeur noir à enseigner dans la prestigieuse université de Cambridge. Le sociologue de 41 ans est désormais au centre d'un drame qui fait grand bruit puisqu'il a été retrouvé mort à son domicile vendredi. Il faisait l'objet d'accusations de plagiat et de mensonges sur son curriculum vitae. Emeline Vin à Londres revient sur cette affaire.
4: Les proches de Jason Hardet dénoncent une campagne de désinformation destinée à le discréditer. Les policiers qui ont découvert le corps de l'ex-professeur de Cambridge privilégient la thèse du suicide. Cette campagne évoquée par la famille et par certains collègues du sociologue a débuté fin juillet. Un chercheur très critique des politiques de discrimination positive avait accusé Jason Hardet, le plus jeune professeur noir de l'histoire de la prestigieuse institution, d'avoir plagié sa thèse. L'enseignant avait reconnu des erreurs de bonne foi, mais Cambridge avait ouvert une enquête interne. Depuis, les allégations de mensonges sur son CV s'étaient multipliées, relayées par la presse conservatrice. Il avait fini par démissionner de son poste à Cambridge pour protéger sa santé mentale. Mais cette semaine, d'anciens camarades de classe ont raconté leurs souvenirs de Jason Hardet en pitre à l'école primaire, alors que celui-ci assurait ne pas avoir parlé avant l'âge de 11 ans en raison de son autisme. L'université de Cambridge évoque ce samedi sa tristesse. Le maire de Londres, Sadiq Khan, dénonce un procès médiatique inacceptable. Emeline Van Londres, RFI.
3: Sa disparition se fera sentir dans toute l'université et bien au-delà, a dit encore la vice-chancelière de l'université de Cambridge, Deborah Prentice. J'espère que cette période douloureuse et difficile pourra être aussi un moment de compassion, a-t-elle ajouté. La mort de ce Britannique de Jason Hardet est une tragédie, a réagi de son côté le Premier ministre Andy Burnham. Ce n'est pas le moment de porter des jugements hâtifs, c'est plutôt un moment de réflexion pour comprendre comment on en est arrivé là. A-t-il ajouté. Fin de ce journal. Tout de suite, vous retrouvez la marche du monde. Il est 3h10 à Paris.
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11: Tiken Jafakoli vous souhaite une bonne soirée, nous aussi, avec un dernier virage à Montréal pour la 40e édition de Nuit d'Afrique qui s'est déroulée en juillet dernier et que Tiken a clôturée. Aujourd'hui, c'est un zoom sur le Congo, les deux Congos. Il faut rappeler que Montréal est une ville à l'identité plurielle. Le tiers des habitants est né à l'étranger quand même. Haïti, l'Italie, le Maghreb, le quartier chinois, le Mayenne et le Plateau, ça c'est pour les Français, il paraît. Et puis l'Afrique, plus de 10% de la population est afrodescendante, ce qui représente à peu près plus de 200 000 personnes, quand même. Notre premier invité est le légendaire guitariste congolais Diblo Dibala, qui est aux affaires depuis...
12: C'est depuis des années, hein. 40 ans, oui.
11: On croisera aussi les afrofuturistes de Foulou Miziki.
13: Nuit d'Afrique, ça nous fait plaisir.
11: La brazzavilloise de Montréal, Joyce Nsana.
14: Ça va ? C'est assez fort ou...
11: Et le groupe pan latino La Morga Ensemble, qui adore...
15: Les légendes de la salsa, Celia Cruz, Hector Lavoe, Willy Colon.
11: Et enfin, Ed People, c'est un bruxellois qui danse sur les réseaux avec plus de 15 millions d'abonnés qui sont collés à ses trousses. Diblo Dibala est venu avec son groupe Machacha à la 40e de Nuit d'Afrique. Diblo, c'est un petit gars de Kisangani qui est devenu un fou furieux de la guitare à l'adolescence. On l'a surnommé Machine Gun, la mitrailleuse. Son jeu de guitare a séduit Franco et son tout-puissant quai de jazz. Il sera reconnu à l'international grâce au chanteur Kanda Bongoman. Il montera Loketo avec Orlus Mabele et puis il créera son projet à lui tout seul, Machacha. En résumé, un mot à retenir, une esthétique, le soukous. 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

0: Diplo Dybala, vous croisez à Montréal, c'est pas banal, mais en même temps, vous connaissez Nuit d'Afrique, c'est un peu la famille.
1: Ouais, je connais ça depuis longtemps, depuis Loketo, depuis les années 90, je crois, jusqu'en 2026, là, ça fait quoi?
0: Loketo, c'est le groupe que vous aviez formé avec Orlus Mabele.
1: Avec Orlus Mabele.
0: Avec qui vous êtes engueulé, avec qui vous êtes réconcilié, enfin et bref, oui, Mick Jagger, Keith Richards, quoi.
1: Après, bon, chacun fait son chemin seul. Moi, je suis avec Machacha et voilà.
0: Et donc, vous produisez pour cette 40e édition avec le groupe Machacha qui a 35
1: ans. Au départ, quand Balatou commençait, un an après, nous, on est arrivés avec Loketo. Et donc, on a fait carrière ensemble. Et nous, on jouait à Balatou. Et voilà pourquoi il a tenu que pour le 40e anniversaire, là, que je sois là. Et il m'a appelé de l'Afrique. J'étais en Afrique, je dis ouais, que je viens.
0: Vous parliez du club Balatou, donc ce club qui a reçu tous les artistes du continent africain, puis aussi les afro-descendants ici à Montréal. Qu'est-ce que ça représente pour vous, et ce festival Nuit d'Afrique, et ce club?
1: Ce club-là a fait quand même la promotion de notre musique ici au Québec. En tout cas, on a commencé à jouer ici, c'était au club Balatou. On a fait 2-3 concerts là-bas. Après, on commençait à nous mettre dans les festivals. On est parti à Québec, on est parti à Toronto. Disons que c'est la base de notre musique ici. C'est vraiment Balatou qui a fait notre promotion ici au Canada.
0: Vous vous souvenez qu'on vous a surnommé Machine Gun?
1: Ah! C'est en Afrique, ça. J'ai vu ça dans les journaux, comme tout le monde. Et du coup, on commençait à m'appeler Machine Gun, bon. Merci, on me dit que je suis rapide, je joue comme... c'est des compliments, c'est bien quand même.
0: Votre figure tutélaire, ça restera toujours Dr Nico?
1: Quand j'ai commencé à jouer à la guitare, c'était des références. Donc maintenant, avec les années, ils sont plus là. Plutôt Benson. Benson, de temps en temps, j'écoute, mais je sais qu'il est un peu fatigué comme moi maintenant. Maintenant, je fais tout moi-même. J'essaie d'avancer par moi-même.
0: Vous vous souvenez du Paris des années 80 que vous avez découvert avec Kanda Bongoman? À quoi ça ressemblait et en quoi c'est différent d'aujourd'hui?
1: On a porté une nouvelle musique en Europe. Les gens ne connaissaient pas encore ça. Enfin, avant nous, il y avait les grands frères comme Sam Mangwana, Pamelo, tout ça là, avec l'air rumba normal. Nous, on a apporté l'air chaud, les soukous, tout ça là. Avec Kanda, Orlus, et puis ça fait vraiment autre chose. Et voilà notre chance, parce qu'on était venus avec une nouvelle musique. Et c'est ça qui a fait que tous, presque, les gens de cette époque, tous, presque, sont connus. Kanda, moi, Orlus, il n'est plus là, à son âme. Les premiers venus ont toujours leur chance. On était les premiers.

0: toujours sur RFI à Nuit d'Afrique à Montréal. Les premières fois sont des moments assez troublants. Alors l'histoire de la première guitare pour Diblo Dibala, c'était comment?
1: À l'âge de, je sais plus, 14-15 ans, je crois que je l'avais fabriquée moi-même. Hein. J'ai pris une caisse d'huile, je crois, et puis mais c'était pas une guitare où on pouvait bien jouer, quoi. Mais après, j'ai connu quelqu'un qui avait une vraie guitare. Et comme il venait voir mon oncle qui chantait, et j'en profitais, je prenais cette guitare, je commençais à jouer quelques notes, quelques trucs. J'ai joué avec beaucoup de gens à Kinshasa. Au début, c'était un groupe du quartier, La Gaîté. Après, je suis parti dans le groupe Ifanza. Après, j'ai joué un tout petit peu avec Oke Jazz, Franco. Et j'ai joué aussi avec Vox Africa, Jano Bombenga. Et puis Bella Mambo, Kanda Bongoman, tout ça là. Le groupe qui m'a fait, allez, si je suis là, un peu connu dans le monde, je crois que c'est quand je suis arrivé en Europe. On ne va pas se cacher la face, je crois que c'est Loketo. Mais même avec Kanda, déjà, les gens commençaient à me connaître. Quand on a fait les premières chansons de Kanda Bongoman, Iolé, tout ça là, ça, c'était vraiment un grand succès.

0: un très grand succès. Après, j'ai joué, je fais avec Loketo. Bon, comme Loketo, c'était un groupe qui appartenait à tous, moi, aux Russes et les autres. Allez, ça fait que c'est parti partout, quoi. Et les gens connaissaient qu'il y avait un groupe qui est là, avec Diblo et les autres, qui marche bien.
1: En 91, vous décidez de faire votre groupe à vous, comme ça vous n'avez de compte à rendre à personne, c'est Machacha.
0: Machacha.
1: Pour vous, fondamentalement, la différence avec Loketo et tout ce que vous avez fait avant, qu'est-ce que vous avez ajouté de plus à cette formation?
0: Ah, j'ai ajouté beaucoup de choses. Hein. Le sérieux dans le travail, la preuve, c'est que le meilleur succès de cette époque, c'est ma chanson « Laissez passer ». Diblo, Dibala, qui a marché plus que tous les autres de Loketo et de machin.

0: Diblo Dibala, quelles sont les qualités d'un grand guitariste de soukous?
1: Une question difficile, hein. Vous savez, tout un chacun a sa façon de jouer. Pour être forcément grand guitariste de soukous, il faut avoir sa façon, son style. Et si les gens aiment ce style-là, ben vous passez, vous devenez un grand guitariste de soukous. Moi, je crois que mon style, à moi, les gens aiment. Je suis plus dans les aigus, dans le, au fin fond de la guitare. Alors là, quand les gens écoutent, ça reste dans la tête. Ça, c'est un style que moi, j'aime, que je dirais que j'ai créé aussi. Mais tout est un chacun à sa façon. Il suffit que ça perce, que les gens écoutent, qu'ils aiment. Et voilà, on est grand.

0: Est-ce que ça va?
1: Ouais, ça va.
0: Est-ce que c'est bon?
1: Ouais, c'est bon.
2: Alors, je parlais de votre jeu de guitare et je vous posais la question, selon vous, quelles sont les qualités pour faire un bon guitariste soukous? Des musiciens d'autres esthétiques ont fait appel à vous. Moi, je me souviens qu'à la fin du 20e siècle, on va parler comme si c'était les dinosaures, vous avez travaillé avec le dominicain Juan Luis Guerra.
3: Juan Luis Guerra, oui.
2: Donc, merengue soukous, vous avez fait un album dément, quoi. Comment ça s'est fait, la jonction avec Juan Luis? Vous êtes croisé dans un festival? C'est des gens qui vous ont présenté?
3: Non, c'est lui qui m'a vu dans un concert à New York. Et il est venu regarder le concert. Après, il a vu, il a dit non, j'aime bien ce guitariste, j'aimerais faire quelque chose avec lui. Ils ont parlé avec mon manager là-bas. Et puis, le gars m'a appelé. Je suis parti, on s'est vu. Bon, à partir du moment où il m'a vu sur scène, il s'est intéressé à moi, il est parti chercher des chansons, mes disques où j'ai joué, et il a écouté, il a repris une chanson qui était là-bas. Et ils m'ont appelé, je suis parti à New York, on est resté à peu près un mois pour travailler l'album. Je crois que c'est son plus grand succès aussi, hein. Et Fogarate et tout ça là.
2: Oui, oui.
3: Ça a marché, ça a marché.

0: Est-ce qu'il y a un jeune ou une jeune guitariste qui pourrait être un peu aujourd'hui l'héritière ou l'héritier de Diblo Dibala? Est-ce que vous avez repéré quelqu'un?
1: Dans les jeunes, j'ai un guitariste que je trouvais très très bien, Alain Makaba de Wenge. Ah ouais, très très bon guitariste. Il y en a beaucoup. Il y a d'autres quand même. Flams Kapaya, très très très bon guitariste. En tout cas, au Congo, il y a des guitaristes quand même. Hein. Il y en a. De tous les genres, tous les styles.
2: Diblo Dibala, vous êtes rentré dans la légende du soukous et plus largement dans l'histoire des musiques africaines. Est-ce qu'il y a un moment que vous aimeriez revivre?
1: Il y a un moment où je... Disons, je vais parler en termes d'âge. Si je peux toujours avoir 40 ans, quoi, rester à ça. Avoir cet âge-là toute la vie. C'est là où je fais vraiment des choses merveilleuses. À l'âge de 40 ans, je jouais à la guitare comme... C'était vraiment bien. Si j'écoute tout ce que je jouais avant, là... Oh putain, je me dis, mais... Je ne sais pas si je vais arriver... Bon, je joue toujours, mais je suis moins rapide qu'il y a à l'époque. Donc c'est vraiment l'âge où... S'il faut demander au bon Dieu de me garder cet âge-là, c'est 40 ans. Avec 40 ans toute la vie.

0: si vous deviez dire quelque chose à Lamine Touré, qui est le fondateur du club Balatou de Nuit d'Afrique, anciennement le Café Créole, etc., qu'est-ce que vous lui diriez?
1: Les sages. Oh là là, j'ai toujours écouté les conseils de ces messieurs. Quand ils nous avaient vus dans le ghetto, parce que lui, il est dans son coin là, tranquille, quand vous jouez là, au club Balatou, il est là, au coin. On dirait qu'il n'écoute pas, il observe, il regarde tout le monde. Un jour, il m'appelle dans son bureau là. Il dit de tous les gars là, c'est toi qui vas aller loin. J'ai vu là comment vous. Tout ça, sont des enfants. Regardez comment ils courent derrière les femmes. Il avait les caméras cachées là, il voyait tout ce qui se passait. Mais les musiciens ne savaient pas. Et il dit, moi, j'observe, c'est toi qui es plus calme, plus correct. Tu vas aller loin dans la musique. Eh bien, les autres ne sont plus là. 20 ans après, 30 ans après, plus personne ne fait la musique. Même ceux qui sont encore à Paris, là, ils ne sont plus dans la musique. Ils étaient venus s'amuser, quoi. Quand on prend son travail au sérieux, qu'on travaille sérieusement, on peut rester longtemps. Alors, lui, là, j'ai toujours retenu sa parole. Je l'appelle les sages. Voilà. Ils donnent de bons conseils. Et une fois, j'ai commencé à beaucoup chanter. J'ai laissé de jouer la guitare de moins en moins. Il dit, non, tu appelles la guitare. Et reprends toujours ta guitare, là. Chante de moins en moins, mais joue plus à la guitare. Et je l'ai écouté. J'ai pris la guitare. Monsieur Touré, franchement, il est bien.
2: On continue nos pérégrinations à Montréal, planqué dans les coulisses, on kidnappe Pichou, l'un des membres du groupe congolais Fulu Miziki. Techniquement, c'est de la musique éco-friendly, afro-futuristique, punk. Le son des poubelles, quoi.

0: Eh ben dis donc, ça va très vite. Ça fait plus de 10 ans que Fulumizikki se fait l'écho des poubelles. Alors je m'explique, hein. Fulumizikki, c'est un groupe qui repose sur la récupération à Kinshasa. Donc les instruments, les fringues, tout est sur le trottoir. Pichu sort de scène et on s'interroge sur ce qu'était Kinshasa, dite la belle, devenue Kinshasa, la poubelle. Qu'est-ce qu'on doit dire?
1: Ben ouais, on peut dire les deux, parce que quand nous on grandissait, c'était Kin la belle. Et après, nous, on a vu comment ça changeait et ça devenait Kin la poubelle. Parce qu'il y a tous les déchets qui viennent de partout qui est chez nous. Les déchets de plastique, les déchets de métaux, plein de choses. Surtout dans nos rivières aussi. Quand il pleut, ça, dans nos routes, il y a des inondations à cause de tous ces déchets.
0: C'est pas dangereux de fabriquer des instruments de musique avec des déchets?
1: C'était très dangereux pour faire la musique avec des choses récupérées dans des poubelles. C'était d'abord très dur par rapport à notre environnement, notre famille aussi, nos amis. Les familles nous disaient, vous allez dans la poubelle pour chercher la maladie. Et des amis et des proches aussi nous disaient, ouais, ils nous qualifiaient comme si on était devenus des fous, on a perdu la raison. Et bien, quand on a commencé à créer des instruments et à faire des recherches des sons, après il y avait des gens qui commençaient à venir et à nous écouter, et puis ça a évolué.
0: Quel est l'instrument qui a été le plus difficile à reconstruire?
1: C'était la guitare basse, Kitambu. On a pris des manches recyclées et puis on a créé la résonance nous-mêmes.
0: D'accord, mais comment, avec quoi?
1: Et on avait une résonance des lecteurs des ordinateurs. On avait ces lecteurs-là pour la guitare solo. Et après, il y avait boîte de conserve de lait Nido ou Belle Hollandais.

0: La République démocratique du Congo est connue pour abriter des êtres, des créatures extraordinaires qui sont super bien habillés. On a appelé ça les sapeurs, la sapologie. Dans votre cas, ce type de vêtements n'était pas du tout adapté aux instruments que vous aviez construits. Donc, vous vous êtes créé une autre image. Les fringues, elles sortent aussi de la poubelle, hein?
1: Oui. Mon Dieu. S'est dit, avec notre musique et nos instruments, il fallait des vêtements qui allaient mieux avec nos instruments. Et on ne pouvait pas mettre la sapologie comme tout le monde, avec des jeans ou des costumes. On s'est dit, voilà, si on créait nos propres costumes avec nos propres idées et des masques, oui, avec nos instruments, ça va aller bien. Comme les masques que j'ai là, c'est en plaquette électronique. C'est l'idée que dans le futur, il y aura des gens qui seront combinés avec l'électronique ou annexés dans la machine.

0: Est-ce que vous seriez OK de vous acheter des vrais instruments ou c'est trop tard? Votre truc maintenant, c'est les objets de récupération, c'est votre style musical, c'est devenu une esthétique et vous pouvez pas. Donc une belle Gibson Les Paul, c'est mort, quoi.
1: Avant, quand on faisait la musique ordinaire, on s'est dit, ouais, avec ça, c'est bien. Mais pour que vous puissiez atteindre les cœurs des gens ou faire quelque chose un peu différent, il fallait faire ça. Parce que quand on était des gamins, on jouait avec des marmites, des cuillères à la maison. Quand vous rentrez après la répétition de nos grands frères qu'on allait pour écouter et voir ce qu'ils faisaient, quand on rentrait, on reproduisait ce qu'on écoutait là-bas chez eux. Et nos instruments, c'était des choses recyclées aux alentours qu'on jouait avec.
0: Tout le groupe, vous connaissez depuis tout petit, en fait.
1: Oui, c'est ça. Il y a des 23 ans d'année, des autres, il y a des 20 ans, il y a des 18 ans. Selon chacun, parce qu'on est tous dans un même quartier et des avenues aussi des voisins.
0: Mais je vous remercie. Je vais vous laisser vous reposer. Vous sortez de scène. Donc,
1: ouais, merci.
0: Besoin de boire de l'eau beaucoup,
1: faire
0: un gros dodo.
1: Ouais, ouais.
0: Merci ça. Infiniment, Vitio.
1: Merci à RFI.
0: Oui. C'est vrai, qui nous nourrit depuis tant de temps.
1: Ouais, ouais, depuis on était petits.
2: Merci. On applaudit très très fort du Congo, Joyce Tsarna.
3: Yeah. Est-ce qu'il y a des fans de reggae ce soir? Est-ce qu'il y a des fans de reggae ce soir?
4: Bonjour RFI, je m'appelle Joyce Tsarna, auteure, compositrice, interprète. À Montréal.
5: Raccord avec la ville de Montréal, dont l'identité est plurielle, le festival Nuit d'Afrique s'en fait l'écho ici avec notre prochaine invitée Joyce Tsarna. C'est une brazzavilloise qui est arrivée dans la belle province au début de ce siècle. Alors sa musique emprunte autant au gospel, je signale que papa est pasteur, qu'au reggae en passant par la pop ou un blues très assumé.

0: Et Abdallah Zembaba.
1: Raïssa, 19 ans, sait déjà qu'elle veut étudier l'informatique et la cybersécurité. Cette bachelière scientifique envisage la France ou le Maroc, persuadée qu'une formation à l'étranger facilitera son accès à l'emploi. Mais au Palais du Peuple, elle a encore beaucoup de questions.
2: Je suis venue chercher des renseignements, surtout où on veut étudier. Peut-être qu'ils vont nous aider, ou je ne sais pas. S'ils vont nous aider ou s'ils vont nous donner des conseils, comment on va faire. Sonia à l'université, qu'est-ce qu'on va faire, comment on doit nous comporter.
1: Autour d'elle, universités, entreprises et centres professionnels présentent leur cursus et leur métier. Les aspirations se confrontent alors aux possibilités d'embauche du pays, mais aussi à la disponibilité au sein des filières. Mustapha Ahmed Mchinda dirige les opérations de l'ONG Toamaya Yamaoulou.
3: Les étudiants ou les élèves ne sont pas orientés. Ici, tout le monde veut travailler dans l'administration, et on sait qu'il n'y a pas assez de place. C'est la 5e édition. Et on a constaté depuis l'année dernière que les jeunes maintenant s'orientent plus dans les formations professionnelles. Et deuxième, c'est la partie entrepreneuriat. Il y a beaucoup de jeunes entrepreneurs maintenant.
1: Pour prolonger ce rendez-vous, l'ONG demande désormais à l'État de mettre en place un dispositif permanent d'orientation dans les établissements scolaires. Abdelham Zembaba Moroni.
0: Et puis un mot de sport, l'Algérie prend la 3e place de la CAN féminine. Victoire hier soir face au Maroc après un match nul 1 partout à la fin du temps réglementaire. Succès au tir au but des Fenech face au Lion de l'Atlas. Et ce soir donc place à la grande finale entre le Cameroun et le Malawi. Les Lions indomptables qui ont de nouveau rendez-vous avec l'histoire 10 ans après leur dernière finale. Et au pays, les supporters camerounais veulent croire que cette fois sera la bonne. Reportage de Joël Wadem dans les rues de Yaoundé.
4: Dans les rues de Yaoundé, la finale Cameroun-Malawi est au cœur de toutes les conversations. Chez les supporters interrogés, le doute n'a pas sa place.
5: Le Cameroun a battu les champions d'Afrique, le Nigeria, en quart de finale, et a battu le pays organisateur, le Maroc, en demi-finale. Vous voyez que cela dit tout.
6: Je suis très confiant de nos joueuses. Le Cameroun va gagner.
7: Je crois que le Cameroun va remporter cette CAN.
4: Alain Jemfa, l'ancien sélectionneur, estime que le Cameroun possède les arguments pour faire la différence.
8: Le Cameroun a un léger avantage parce que sur le plan technico-tactique, nous sommes un peu au-dessus d'un cran. Il faudrait terminer en beauté avec la victoire devant le Malawi.
4: Angel Bembarga, le directeur technique de la FECAFOO, dresse la stratégie à adopter pour transformer l'espoir en victoire.
9: Le premier défi sera comment neutraliser les sœurs Shawinga qui sont largement au-dessus de la moyenne. Par la suite maintenant, se créer quelques occasions parce que jusqu'à là, on ne brille pas par le nombre d'occasions, mais au niveau de l'efficacité, on se rend quand même compte que nous arrivons à marquer un but, c'est-à-dire savoir gérer les moments du jeu.
4: 10 ans après leur dernière finale, les supporters veulent voir le Cameroun entrer cette fois définitivement dans l'histoire. Joël Wadem, Yaoundé, RFI.
0: Cameroun, Malawi, coup d'envoi à partir de 19h, temps universel et le premier journal des sports sur RFI. C'est dans une heure avec Baptiste Leduc.
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0: Nous sommes ensemble pour une petite vingtaine de minutes. Encore, il est 5h42 ici à Paris. Reportage à Yaoundé à suivre. On revient sur la naissance du Mbolé dans le cadre de notre série consacrée aux nuits africaines. Les ambitions nord-coréennes ensuite dans notre chronique livre international. Autre rendez-vous du dimanche. Jusqu'où va la science? Eh bien, de plus en plus loin. On peut désormais sur Internet explorer la quasi-totalité du corps humain en 3D. Enfin, nous sommes dans le sud de la France en immersion dans une exposition consacrée à la vie et l'œuvre de Toulouse-Lautrec. C'est l'un de vos rendez-vous du week-end de l'été sur RFI. Cette série consacrée aux histoires de la nuit sur le continent africain. Aujourd'hui, cap sur le Cameroun où plus aucune occasion ou presque. Mariage, anniversaire, remise de diplôme, né, célébré sans le Mbolé. Un rythme pourtant encore réservé il y a une quinzaine d'années aux veillées funéraires. Des nuits du quartier de Vogada aux célébrations populaires, le Mbolé s'est transformé pour devenir la musique phare de la jeunesse camerounaise. C'est un reportage de Richard Onanena à Yaoundé.
11: Le djembé, un instrument de percussion joué à main nue, résonne au quartier Ekouno. Ce soir-là, il ne s'agit pas d'une veillée, mais d'un casting. Une vingtaine de jeunes rivalisent de mélodie devant DJ Lexus, surnommé le monstre, l'un des pionniers du Mbolé.
12: Le plus difficile a été fait connaître le mouvement, nous faire accepter par nos pairs. Maintenant, il faut que le mouvement perdure. Et ça doit passer par des...

0: générations futures. DJ Lexus, l'enfant d'éveillé des quartiers Rogada et Anguissa, organise ce type d'événement partout dans la ville. L'idée, dénicher la nouvelle pépite du Mbolé et continuer la modernisation d'un rythme qui, de la vie de ce pionnier, est en pleine mutation.
1: Chaque jour, il y a un nouveau concept qui sort, il y a un nouveau kick, il y a une nouvelle basse. Et dans la compétition, elle est rude. Et même les arrangeurs doivent être prêts.
2: On a ça à jouer, du mec.
0: Ce sont de véritables magiciens de la composition qui ont fait le succès de cette musique comme DJ Lexus et aujourd'hui Junior Abega dit Sa Majesté. Ce fils de musicien renommé contribue à la fabrication de plusieurs hits Mbolé depuis son studio du quartier Efoulane.
3: Au départ, c'était un mouvement très spontané, c'était très local, très rythmé et porté justement par les quartiers populaires. Puis certains artistes ont compris qu'il fallait améliorer la qualité des enregistrements. Ensuite, une rythmique qui donne immédiatement envie de bouger, parce que c'est ça le Mbolé. Et puis le texte doit parler aux gens.
0: Pour maintenir la flamme allumée, chaque dimanche, musiciens, DJ, artistes, Mboléman et simples passionnés se retrouvent à ce carrefour mouvementé du quartier Mombor. Ici, dans l'un des lieux de rassemblement les plus emblématiques des amoureux du Mbolé. Il s'agit d'une vaste structure en bois à l'entrée de laquelle sont installés de nombreux équipements de musique. Parmi les habitués, Aline, une fan de la première heure qui a vu cette musique passer de la rue aux événements les plus importants du pays.
4: J'ai l'habitude de vivre les soirées Mbolé parce que c'est un mouvement du pays, c'est propre à nous. Le Mbolé, c'est une histoire de ghetto. Les artistes portent leur vécu, leur ressenti. J'aime parce que à travers leur musique, quelque part dans les paroles, je me retrouve.
0: C'est au début des années 2010 que le Mbolé a connu son véritable décollage après les premières chansons enregistrées par des artistes comme Petit Malo, surnommé le pape du Mbolé. Richard Onanena, Yaoundé, RFI.
5: À suite de cette série de reportages sur les nuits africaines, samedi prochain.
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5: Et les principaux titres de ce dimanche 16 août 2026. L'Europe toujours confrontée aux incendies. La Belgique notamment face à l'un des pires incendies de son histoire qui a déjà brûlé en l'espace de 48 heures plus de 2700 hectares de végétation dans les Fagnes. Une grande réserve boisée proche de l'Allemagne. En Espagne, ce sont plus de 16 000 hectares qui sont partis en fumée dans la région de l'Aragon. La France et la Serbie par ailleurs touchées également des incendies favorisés naturellement par les fortes chaleurs et la sécheresse qui touchent l'Europe comme en Angleterre. Où nous serons dans le journal de 6h dans un petit quart d'heure et où des critiques émergent sur la gestion de l'eau notamment. Des frappes israéliennes font 11 morts, dont des femmes et des enfants dans le sud du Liban. Il s'agit du bilan quotidien le plus lourd depuis les accords conclus en juin et qui avait permis une baisse des hostilités entre Israël et le Hezbollah. Et puis la capitale ukrainienne, Kiev, de nouveau visée par des tirs de missiles balistiques russes cette nuit. Elles ont fait un blessé selon les autorités, alors qu'en Russie, le maire de Moscou affirme que la défense anti-aérienne a abattu au moins 96 drones ukrainiens dans la nuit. Un nouveau tir balistique nord-coréen cette semaine vers la mer du Japon. C'était un peu avant le début, demain, des manœuvres conjointes entre les États-Unis et la Corée du Sud. 18 000 soldats sud-coréens mobilisés, près de 30 000 Américains déjà basés dans le pays. Deux alliés qui s'exercent à lutter contre une puissance nucléaire qui a aiguisé son arsenal et qui combat en Ukraine aux côtés de la Russie. La bonne occasion pour interroger le chercheur sud-coréen Chung Sung Chang, auteur de la face cachée de Kim Jong-un, politique et stratégie du dirigeant nord-coréen. Joris Zilberman l'a interrogé.
7: Chung Sung Chang, bonjour.
8: Bonjour.
7: En Occident, Kim Jong-un est longtemps passé pour un dirigeant trop jeune, fantasque, avec le doigt sur le bouton de la bombe nucléaire. Mais vous le démontrez dans votre ouvrage, les Occidentaux se sont bien trompés.
8: L'erreur occidentale fondamentale a été d'étudier Kim Jong-un à partir de son apparence, de son âge et de l'égotisme du régime. Lorsqu'il est apparu sur la scène publique, beaucoup ont pensé qu'il était trop jeune, trop inexpérimenté, presque provisoire. Kim Jong-un avait été préparé beaucoup plus tôt et il avait déjà pris le contrôle des organes militaires et sécuritaires avant même la mort de Kim Jong-il. La deuxième erreur a été de confondre brutalité et irrationalité. Kim Jong-un a utilisé la terreur. L'élimination de hauts responsables ont envoyé un message sans ambiguïté aux élites. Mais cette violence n'était pas chaotique. Elle avait une fonction politique. Briser toute alternative, discipliner les cadres et imposer une fidélité absolue. Ce n'est pas le comportement d'un adolescent capricieux. C'est celui d'un dirigeant qui comprend très bien la logique d'un système dynastique et sécuritaire.
7: En quoi est-ce que Kim Jong-un revient au mode de gouvernance et à la communication politique de son grand-père Kim Il-sung, le fondateur du régime nord-coréen?
8: Kim Jong-un veut projeter l'image d'un chef accessible, chaleureux, proche du peuple, exactement comme son grand-père avait construit l'image du père fondateur de la nation. En ressemblant à Kim Il-sung, il tente de s'approprier la légitimité originelle du régime. Kim Jong-un emprunte à son grand-père la grand-mère de la proximité, tout en gardant de son père la logique de contrôle absolu.
7: Alors là où Kim Jong-un est différent de son grand-père, c'est dans sa politique de modernisation économique.
8: Oui, c'est une différence majeure. Kim Jong-un sait que la population nord-coréenne d'aujourd'hui n'est plus celle de son grand-père. Elle a vécu l'expérience des marchés, elle compare, elle consomme, elle aspire à une vie matérielle meilleure. Mais il faut bien comprendre la limite. Kim Jong-un ne veut pas créer une classe moyenne autonome qui pourrait un jour réclamer des droits. Il veut améliorer la performance économique sans affaiblir le monopole du pouvoir.
7: Comment est-ce que Kim Jong-un a réussi à installer la Corée du Nord comme puissance nucléaire de facto, à défaut d'être reconnue comme telle par la communauté internationale?
8: D'abord, il a accéléré les essais nucléaires et balistiques afin de montrer que la Corée du Nord ne possédait pas seulement une capacité symbolique, mais aussi une capacité militaire de plus en plus crédible. Les essais nucléaires de 2016 et 2017, puis le développement de missiles à combustible solide et d'armes tactiques ont changé la perception internationale. Kim Jong-un ne présente pas l'armée nucléaire comme un simple outil de négociation, mais comme la garantie de la survie nationale, le symbole de la dignité du régime, l'héritage à transmettre aux générations futures.
7: La stratégie nucléaire de Kim Jong-un, vous l'écrivez, a bouleversé l'équilibre des forces dans la péninsule. Alors pourquoi est-ce que le président sud-coréen Lee Jae-myung continue à réclamer la dénucléarisation de la Corée du Nord?
8: Le président Lee Jae-myung continue à parler de dénucléarisation parce que c'est la position officielle de la Corée du Sud. Sur le plan normatif, je comprends cette position. Mais sur le plan stratégique, il faut distinguer l'objectif final et la politique. La Corée du Sud doit restaurer un équilibre de dissuasion. Cela peut passer par une extension beaucoup plus crédible et institutionnalisée de la dissuasion américaine. Mais si cette garantie devient incertaine, le débat sur une capacité nucléaire sud-coréenne ne pourra pas être évité. La paix ne se construit pas seulement avec de bonnes intentions. Elle se construit aussi avec un rapport de force que l'adversaire comprend.
7: Donc selon vous, la Corée du Sud devrait se doter de l'arme nucléaire?
8: À long terme, peut-être.
7: Jung Sun-jung, merci beaucoup.
8: Merci beaucoup de votre invitation.
7: Je rappelle le titre de votre ouvrage, La face cachée de Kim Jong-un, politique et stratégie du dirigeant nord-coréen, qui est paru récemment aux éditions L'Atelier des Cahiers.
5: Mais jusqu'où va la science? L'un de vos rendez-vous du dimanche sur la radio du monde. Caroline Lachowski, bonjour.
9: Bonjour.
5: Vous nous dites que désormais, explorer les organes du corps humain en 3D comme on navigue sur Google Earth, c'est désormais possible. Avec un niveau de détail sans précédent et accessible à tous, une exploration en ligne sur le nouveau portail de l'Atlas des organes humains.
9: C'est pendant l'épidémie de Covid-19 que les chercheurs du synchrotron européen de Grenoble ont développé cette très puissante technique d'imagerie, la microtomographie synchrotron, qui leur a permis d'imager en 3D avec une précision jamais atteinte les poumons des patients décédés de la Covid et de révéler des lésions vasculaires jusque-là invisibles. Cette méthode de pointe a ensuite été perfectionnée et appliquée à d'autres organes, comme le cœur par exemple, permettant des avancées scientifiques et thérapeutiques majeures. Dès le début, souligne le chercheur Paul Taforo, pionnier de cette technique d'imagerie au synchrotron de Grenoble, l'idée était de partager ces données à l'échelle mondiale, de créer une ressource, un atlas des organes humains accessible à tous. chercheurs, médecins, enseignants, étudiants, mais aussi à toute personne curieuse de comprendre comment le corps humain est constitué. C'est désormais chose faite avec le lancement d'un nouveau portail 3D en libre accès de la toute dernière version de l'Atlas des organes humains, annoncé dans la revue Science Advance par l'équipe internationale de chercheurs du synchrotron de Grenoble et de l'University College de Londres.
5: Alors Caroline, quels organes peut-on explorer dans cet atlas en 3D?
9: 56 organes différents, dont le cerveau, le cœur, les poumons, les reins, le foie, le côlon, la rate, le placenta, l'utérus, la prostate et les testicules, comme vous ne les avez jamais vus et pour cause. On peut s'immerger et même zoomer de l'organe entier jusqu'à la plus petite de ses cellules, avec une résolution parfaite, jusqu'à 1000 milliards de fois plus brillante que les scanners hospitaliers conventionnels. Grâce à une nouvelle technique synchrotron avancée, développée ces 5 dernières années par les chercheurs. Une technique appelée tomographie hiérarchique en contraste de phase qui permet de scanner des organes humains entiers, intacts, ex vivo, de manière non destructive et puis de zoomer jusqu'à une résolution quasi cellulaire inférieure à 1 micron, soit 50 fois plus fin qu'un cheveu humain. Je vous laisse imaginer les retombées de cette formidable avancée en bioimagerie pour la recherche scientifique et médicale, mais aussi pour l'enseignement de l'anatomie et pour le partage des connaissances. Cet atlas est une ressource extraordinaire qui va continuer de s'enrichir, a souligné la professeure Claire Walsh de l'University College de Londres, qui dirige le hub et le site de cet atlas 3D des organes humains, ajoutant qu'elle est enthousiaste à l'idée de voir comment la communauté de l'intelligence artificielle, en manque de données pour nourrir les systèmes d'IA médical avancés, va s'en emparer. À suivre donc, et en attendant, n'hésitez pas à vous immerger en 3D dans les secrets de nos organes. Franchement, ça vaut le détour.
5: On ira faire un tour. Caroline Lachowski, jusqu'où va la science? Merci. Le reportage culture pour refermer cette demi-heure et cette exposition consacrée à Henri de Toulouse-Lautrec, le grand chroniqueur du Paris de la Belle Époque. Ça se passe au Centre d'Art d'Aix-en-Provence, dans le sud de la France, à travers une centaine d'œuvres et une scénographie immersive aux airs de cabaret. L'exposition révèle comment le peintre et affichiste a su transformer les figures de la nuit en icônes intemporelles. Carmen Lunsmann.
10: De Toulouse-Lautrec a saisi comme nul autre l'effervescence de la vie nocturne parisienne à l'heure de la Belle Époque et de ses quelques 600 cabarets. Armé d'un crayon, cet aristocrate de petite taille aux jambes fragiles passe ses nuits à observer le monde du spectacle. À travers un geste, une silhouette, un accessoire, il parvient à révéler l'identité de ses modèles. Sophie Guérinet, responsable médiation culturelle de l'exposition.
11: Par exemple, pour la Goulue, c'est le chignon. Pour Yvette Guilbert, ça va être les gants noirs. Jeanne Avril, elle a un joli déhanchement et un chapeau incroyable. Donc en effet, il va styliser pour aller vraiment directement à l'essentiel.
10: À une époque où les affiches publicitaires envahissent les rues, Toulouse-Lautrec comprend la force d'une image simple. Quelques traits lui suffisent pour immortaliser Aristide Bruand, le chansonnier au chapeau noir et à l'écharpe rouge.
11: Même dans les couleurs aussi, hein, c'est assez épuré. Pour la grande affiche majeure du Moulin Rouge, réalisée en 1891, il utilise uniquement trois couleurs qui sont le rouge, le jaune et le noir. Et contrairement aux d'autres affichistes qui vont représenter des parisiennes plutôt idéalisées, lui, tout de suite, il va mettre en avant ces personnages que l'on retrouvait au sein de ces différents cabarets.
10: Mais au-delà des vedettes du Moulin Rouge, ce sont les êtres humains qui fascinent Toulouse-Lautrec.
11: Ce qu'il aime avant tout, c'est vraiment représenter les portraits, la figure. Il va même être installé au sein de ses maisons closes. Il aura sa chambre. Il va rentrer un peu dans l'intimité de ces jeunes femmes. Et il va les représenter sans jugement en soi, avec beaucoup de bienveillance. Donc on les voit en train de faire leur toilette. Elles se coiffent les cheveux, en train de faire leurs ongles.
10: Ce regard profondément humain se pose aussi sur de parfaites inconnues, croisées loin des lumières et de l'exubérance des cabarets.
11: Carmen Godin, c'était une jeune fille qu'il va rencontrer dans la rue, qui est une blanchisseuse, jeune ouvrière, et donc ça sera son modèle pendant de nombreuses années. Donc il fera à la fois des peintures à l'huile, des grands tableaux, et des peintures sur carton.
10: Parmi les 5000 œuvres réalisées au cours de sa courte vie, 36 ans, seules 31 sont des affiches. Il n'en fallait pas davantage à Toulouse-Lautrec pour capturer l'esprit de toute une époque et rendre ses personnages immortels.
12: Y a plus besoin de nous cacher, y a, hop là, y a plus besoin de nous cacher, oh, donne ton sens ou à se cocher.
5: Le reportage culture de Carmen Lunzmann. C'est ainsi que se referme cette première édition d'Afrique Matin. Il est 5h59 ici à Paris. Dans une minute, allez, un peu plus, vous retrouvez Gaëtan Plenet pour le retour de l'actualité internationale. Temps pour moi de saluer Joseph qui nous écoute depuis Kiziba en RDC. Et puis Olivier qui nous écoute depuis Lomé au Togo. Vous restez bien avec nous. À tout de suite.
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5: Radio France Internationale, 6h ici à Paris, 2h de moins en temps universel. Bonjour Gaëtan Plenet.
16: Bonjour Nemo, bonjour à tous.
5: À la une de votre journal, ce terrible triptyque estival en Europe. Chaleur, incendie et sécheresse.
16: Et on est en Angleterre dans un instant où les foyers sont appelés à faire des économies d'eau à contre-cœur. L'actualité, ce sont aussi ces frappes israéliennes très meurtrières dans le sud du Liban hier. Au moins 11 morts, dont plusieurs enfants. La rentrée parlementaire qui s'annonce agitée en RDC, ce sera le 15 septembre. Et c'est aussi la date annoncée par la coalition d'opposition C64 pour une nouvelle mobilisation. Et puis Pokémon Go fête ses 10 ans et le jeu a toujours la cote, notamment au Japon. Il faudra attendre la fin de l'été, même un petit peu plus, pour pouvoir dresser un bilan précis. Mais la saison s'annonce tristement historique en Europe. Les incendies sont particulièrement dévastateurs sur le vieux continent. Il y en a 2 qui ravagent des milliers d'hectares en ce moment en Espagne. L'un en Aragon dans le nord et puis l'autre dans le sud, en Andalousie. La Belgique, elle, fait face au pire incendie de son histoire. Plus de 2700 hectares brûlés dans la réserve boisée de Fagne. Et le feu n'est toujours pas fixé. Il ne l'est pas non plus en France, ni dans les Ardennes, pas très loin justement de la Belgique, ni dans les Landes, dans le sud-ouest du pays. Là-bas, près de 1600 hectares sont partis en fumée. Autant d'incendies contre lesquels il est difficile de lutter à cause de la sécheresse qui s'accentue. C'est le cas en Angleterre. Elle concerne désormais les 3/4 du pays. L'Angleterre où la distribution d'eau est entièrement privatisée depuis quelques années. Alors plusieurs fournisseurs appellent leurs clients à restreindre leur usage pour éviter la pénurie. Et la consigne ne passe pas toujours très bien. Reportage à Londres d'Emeline Vin.
17: Prendre des douches plus courtes, réutiliser l'eau de cuisson des pâtes pour arroser les plantes, des mesures de bon sens dans un contexte de sécheresse, selon ce couple de londoniens.
18: On le fait déjà en quelque sorte. Il n'a pas plu depuis 45 jours, je crois. Il faut être responsable.
19: Je comprends que cela agace parce que ce dont on ne parle pas, c'est le manque d'investissement. Il faudrait refaire les réseaux d'eau.
17: Chaque jour, les fuites dans le réseau engendrent une perte de près de 3 milliards de litres, un cinquième de l'eau potable. Louise dénonce un autre aspect du sous-investissement, l'absence de réservoirs.
20: À chaque fois qu'il pleut, il faudrait pouvoir récupérer cette eau. Où est-ce qu'elle part ?
17: Aucun réservoir n'a été construit depuis 35 ans. Terry souligne qu'à Londres, l'opérateur a versé 4 millions de livres de primes à ses actionnaires en 2026, malgré une dette de 18 milliards.
21: On ne devrait pas porter la responsabilité de prendre des douches plus courtes et de restreindre notre consommation quand les entreprises se versent des millions en bonus en regardant littéralement l'eau fuiter des tuyaux.
17: 8 Britanniques sur 10 considèrent que le secteur de l'eau devrait être renationalisé. Emeline Van Londra, RFI.
16: Le Qatar dénonce des déclarations trompeuses et dément détenir des pilotes de chasse iraniens. C'est pourtant ce qu'affirme Téhéran, réclamant la libération de 3 de ses pilotes qui auraient été capturés en mars dernier lors d'un raid visant l'Émirat. Le Liban a lui connu hier son bilan humain le plus lourd depuis l'accord cadre signé avec Israël au mois de juin. 11 personnes tuées, dont plusieurs enfants dans le sud du pays. L'une des frappes a visé le village d'Ansar, où l'armée israélienne dit avoir ciblé le quartier général d'une unité d'élite du Hezbollah, tuant l'un de ses commandant, sa famille se trouvait avec lui. Le Hezbollah menace de riposter. Ces frappes devraient relancer les négociations et les rendre beaucoup plus sérieuses et non produire l'effet inverse, a de son côté déclaré le porte-parole de Benjamin Netanyahou auprès de nos confrères de l'AFP. Le premier ministre israélien, dont la popularité s'érode dans le pays, tout comme celle de sa majorité d'ailleurs, c'est ce que montrent les dernières enquêtes d'opinion. Le tout à un petit peu plus de 2 mois des législatives, ce sera le 27 octobre prochain. Le Likoud organise ses primaires demain sur fond de vives tensions internes. Correspondance à Jérusalem de Michel Paul.
1: 21 sièges seulement pour le Likoud, c'est l'avertissement sévère envoyé par le dernier sondage publié cette semaine. Entre querelles internes, tensions en Cisjordanie et incertitudes régionales, le bloc de droite mené par Benjamin Netanyahou recule à 48 mandats, très loin de la majorité absolue de 61 députés au Parlement israélien. Le Premier ministre voit également sa stature contestée. Face à lui, Gadi Eisenkot, à la tête de sa formation Yachar, creuse l'écart pour la compatibilité au poste de chef du gouvernement avec 11 points d'avance. Une fois de plus, la menace d'un nouveau blocage institutionnel au lendemain du scrutin plane, mais l'échiquier politique israélien tente de se redessiner avec l'émergence d'une troisième voie. En ralliant la liste Baït Sioni de Chili Troper et Yoaz Hendel, l'opposition sioniste franchirait pour la première fois le seuil décisif des 61 sièges, sans dépendre des partis arabes. Un basculement potentiel qui promet d'intensifier la bataille d'ici le 27 octobre. Michel Paul, Jérusalem, RFI.
16: Des explosions cette nuit à Kiev après une nouvelle attaque russe sur la capitale ukrainienne où une alerte aérienne a été déclenchée, ses habitants appelés à rester à l'abri. 3 incendies se sont déclarés dans la ville. Premier bilan des autorités, 1 personne blessée. La capitale russe, Moscou, aurait-elle été visée par quelques 600 drones cette nuit, 3 blessés signalés. Rien ne peut se bâtir dans l'avenir sans nous, affirme Succès Masra lors d'une conférence de presse, sa première depuis la grâce présidentielle qui lui a été accordée par le président, donc accordé au chef du parti Les Transformateurs. Il a été libéré dans la nuit de vendredi à samedi et affirme vouloir travailler avec les autorités. Pendant ce temps, en République démocratique du Congo, le bras de fer politique reprend alors que l'ultimatum lancé au président Félix Tshisekedi pour convoquer officiellement le dialogue national inclusif, cet ultimatum a expiré hier. La C64, coalition d'opposition, juge insuffisante les mesures de décrispation et appelle à une nouvelle démonstration de force. La date est déjà fixée, le 15 septembre. Pascal Moulégois.
2: Pour la C64, le compte à rebours est relancé. La coalition d'opposition appelle ses militants et plus largement la population à descendre dans la rue le 15 septembre prochain à travers les pays. À Kinshasa, plusieurs rassemblements doivent converger vers les palais du peuple et siège du Parlement. Une date hautement symbolique, elle coïncide avec la rentrée parlementaire. La coalition estime que le renvoi au Parlement de la loi organisant les référendums ne constitue ni un retrait du texte ni une renonciation au projet du changement constitutionnel. Elle maintient donc sa ligne rouge. Aucune modification de la Constitution de 2006, notamment de ses articles 70 et 220, qu'elle considère comme susceptibles d'ouvrir la voie à un troisième mandat de Félix Tshisekedi. Pour la coalition article 64, les mesures de décrispation et les engagements pris ces dernières semaines par les pouvoirs en faveur du dialogue restent insuffisants. Elle appelle désormais à la vigilance et promet de faire du 15 septembre une nouvelle étape de sa contestation. Pascal Moulégois, Kinshasa. RFI.
16: Quelques semaines après de nouvelles augmentations, le président colombien Abelardo de la Espriella demande à son homologue américain Donald Trump de suspendre temporairement les droits de douane imposés à son pays par Washington. Le tout, dit-il, pour soulager les entrepreneurs après le violent séisme de lundi. Il a fait presque 300 morts selon le dernier bilan et les dégâts sont eux estimés à près de 10 milliards de dollars. Un coup dur évidemment pour l'économie, mais aussi pour le tout nouveau président d'extrême droite investi il y a à peine 10 jours, Marius Roland.
22: C'était l'une des premières mesures de Abelardo de la Espriella.
3: Un grand plan fiscal pour réduire les dépenses d'environ 6 milliards de dollars cette année, avec l'ambition de rassurer les investisseurs et les agences de notation inquiets de l'explosion de la dette publique en Colombie. Mais à peine 2 mois après son élection, le président doit finalement assumer le coût de cette catastrophe. Selon une banque d'investissement citée par le média Bloomberg, la reconstruction du pays pourrait grimper à 9,6 milliards de dollars, soit environ 1,5% du PIB. Lui qui avait promis de baisser les impôts pourrait finalement se retrouver à devoir augmenter les recettes fiscales. L'état d'urgence économique devrait être déclaré. Il faciliterait au nouveau président la promulgation de décrets sans avoir à obtenir l'approbation du Congrès. La Banque mondiale a de son côté déjà apporté à la Colombie une aide de 200 millions de dollars. Reste que le cas de la Colombie avant le séisme était déjà critique. La pire situation de l'histoire du pays, selon le ministre des Finances Miguel Gomez. Le gouvernement prévoyait un déficit budgétaire de 7,8% du PIB cette année. C'est autant que pendant la pandémie de Covid.
16: Explication signée Marius Roland. Paraît qu'il faudrait tous les attraper. Pokémon Go fête ses 10 ans cet été. Peut-être avez-vous fait partie des utilisateurs de ce jeu qui, grâce à la géolocalisation et à la réalité augmentée, permet de capturer sur son smartphone des Pocket Monsters, les monstres de poche de la franchise de Nintendo. Plus d'un milliard de téléchargements dans le monde et évidemment au Japon où les adeptes sont encore nombreux. Reportage de Bruno Duval.
4: Il y a foule aujourd'hui dans ce parc d'habitude assez tranquille, car s'y déroule, je cite, une super chasse Pokémon qui donne l'opportunité aux participants d'attraper des monstres de poche extrêmement rares, les Pokémon dits chromatiques notamment, très recherchés. Ce quinquagénaire ne boude pas son plaisir.
22: J'ai réussi à attraper un Mewtwo. Mon rêve, ça serait un Mewtwo chromatique, mais ça va être difficile.
4: Les plus petits ne sont pas les moins enthousiastes.
23: Mission accomplie, j'ai capturé un Angoliath, je suis trop content. À présent, mon objectif numéro 1, c'est un Shiny Angoliath. Ça serait top.
4: Ce marchand de glace ne sait plus où donner de la tête, tant les clients sont nombreux.
23: Je n'ai jamais eu autant de monde. Les événements Pokémon font très plaisir aux gens. Et en plus, ils viennent en aide aux petits commerçants. C'est vraiment gagnant-gagnant.
4: Mais cette promeneuse est sur ses gardes.
24: Ces chasseurs de monstres sont très très concentrés. À 3 reprises, j'ai failli me faire bousculer.
4: Depuis le lancement de Pokémon Go, quantité de campagnes de prévention ont été menées, demandant aux gens de ne surtout pas déambuler en ayant les yeux rivés sur leur smartphone. Et à l'entrée de temples bouddhistes ou de sanctuaires shintoïstes, il n'est pas rare de voir un écriteau interdisant aux visiteurs d'y jouer à ce jeu. Bruno Duval, Tokyo, RFI.
16: Et puis Cameroun-Malawi, c'est l'affiche de la finale de la CAN féminine de football. C'est ce soir à Rabat, coup d'envoi à 19h en temps universel avec à la clé un premier titre continental pour l'une de ces deux équipes. Pour le Malawi, c'est même une première finale dès sa première participation. 6h et bientôt 11 minutes à Paris.
6: Gaëtan Plenet.
16: Le retour de l'actualité africaine dans 20 minutes à suivre notamment la chronique de la biodiversité. On va parler de ces pauvres animaux victimes de superstitions, le chat noir notamment, dont ce sera la journée mondiale demain. Mais d'abord, on part au Vietnam à la rencontre des Dong Nhat. Ce n'est pas le métier le plus valorisé et pourtant, il joue un rôle primordial dans un pays qui produit chaque jour près de 70 000 tonnes de déchets ménagers, un chiffre d'ailleurs appelé à augmenter au fil de la croissance. Or, au Vietnam, les consommateurs ne font pas vraiment le tri et une grande partie de ces déchets sont enfouis ou incinérés. Et c'est là que les Dong Nhat interviennent. Ils passent chez les habitants, leur achètent certains matériaux dans leurs poubelles, plastique, ferraille ou encore bouteilles en verre et puis ensuite, les vendent afin qu'ils soient recyclés. C'est un reportage de Jean-Pierre Fage.
25: À moto, à vélo ou à pied, ces collecteurs s'activent pour acheter aux habitants ou récupérer dans les poubelles le plastique, carton et la ferraille. Masque intégral sur le visage, gants remontés sur les manches de sa chemise à motifs fleuris, fou en 40 ans, tire une benne montée sur 2 roues. Originaire d'une zone rurale, elle travaille à son compte depuis 20 ans.
26: Je gagne environ 7 à 8 millions de dong par mois, 250 euros.
25: Faute de pension ou revenus suffisants, de nombreuses personnes âgées participent aussi à ce système de collecte informelle. Huyen, 78 ans, arpente les rues du centre-ville, le dos scié par 2 sacs débordants de plastique et métaux en tout genre.
26: Cela me permet de gagner quelques sous, même si ce n'est vraiment pas grand-chose. Et cela rend l'environnement plus propre. En me voyant ramasser ainsi, les gens peuvent penser que je suis pauvre ou que je souffre de la faim. Mais en réalité, ce n'est pas le cas.
25: La grand-mère rejoint un hangar d'où elle revend son plastique entre 3000 et 4000 dong le kilo, une dizaine de centimes. De ces dépôts tenus par des particuliers, les matériaux repartent en camion vers des villages spécialisés. À Sakao, à une heure d'Hanoï, le plastique y est trié, lavé et broyé avant d'être vendu à des entreprises de recyclage. Des montagnes de déchets s'élèvent jusqu'au toit. Chi supervise l'un des hangars.
0: Nous trions les différentes catégories de plastique. Nous effectuons seulement un pré-traitement, pas le recyclage. Nous les lavons, les broyons pour qu'ils prennent moins de place, puis nous les classons. Après cela, nous les vendons au poids à des entreprises.
25: La soixantenaire travaille sans masque alors qu'une odeur de produits ménagers se mêle à celle du crottin. Ces travailleurs exercent souvent sans contrat et avec une protection sociale limitée. En face, une mère de famille travaille avec son jeune fils en vacances scolaires.
0: Ici, on trie les différentes sortes de plastique. Par exemple, ces bouteilles de Coca-Cola sont mises à part. Ensuite, on sépare les différents types de plastique. Le plastique souple, le plastique rigide, le plastique cassant. Il y a toutes sortes de catégories.
25: Ces dernières années, les autorités ont affiché leur volonté d'intégrer progressivement ces travailleurs à un système mieux encadré. D'ici au début de 2027, 5500 travailleurs informels du nord du pays devraient recevoir des formations et des équipements de protection. Le projet doit permettre de collecter et de traiter plus proprement 20 000 tonnes de déchets plastiques. Jean-Pierre Fage, Hanoï, RFI.
16: Un reportage à retrouver sur RFI.fr. Votre chronique défense ce matin, c'est une rediffusion puisqu'en juin dernier, RFI vous emmenait au salon de l'armement Eurosatory en région parisienne à la rencontre de l'une des stars de ce salon, le missile de croisière ukrainien Flamingo, produit par l'entreprise Firepoint, 6000 employés. Sa patronne Irina Terek illustre les immenses ambitions de l'industrie de défense en Ukraine. Franck Alexandre l'avait rencontrée.
7: Sur le stand surdimensionné de Firepoint, des images de frappes de missiles sur grand écran digne d'un blockbuster et bien sûr la maquette à l'échelle 1 du Flamingo, le plus gros missile de croisière au monde, 12 mètres de long, peint en rose comme les ongles d'Irina Terek, et sous le bras la très jeune PDG perchée sur des stilettos tient une peluche de flamant rose.
8: Les flamingos sont des missiles de croisière, mais avec cette image du flamant rose, on fait passer beaucoup de messages. Vous savez, nous n'aurions jamais fait de missiles si notre voisin fou ne nous avait pas attaqués. Nous sommes fondamentalement pacifiques, et c'est la raison pour laquelle nous avons choisi un oiseau pacifique comme symbole.
7: FP, les initiales de Firepoint, c'est aussi pour dire « fuck Poutine », sourit Irina Terek. Une communication à l'emporte-pièce, directe et efficace pour cet architecte de formation de 34 ans qui a fondé en 2022 cette entreprise devenue emblématique de l'industrie de guerre ukrainienne. Outre le Flamingo, Firepoint produit aussi les drones FP1 et revendique 60% des frappes ukrainiennes par drone.
8: Nous avons créé cette entreprise avec deux amis sur un coin de table. Mon objectif était de fabriquer 20 drones FPV par mois et c'était déjà extrêmement ambitieux. Et aujourd'hui, nous livrons près de 300 drones FPV par jour, ce qui prouve que la logique de notre architecture était pertinente et efficace. On continue donc à la développer.
7: En peu de temps, l'entreprise a percé dans un secteur de haute technologie. Pour y parvenir, elle a su nouer des partenariats avec des majors françaises, notamment sur le papier. Le Flamingo peut emporter plus d'une tonne de charge à 3000 km et coûte 10 fois moins cher qu'un missile occidental. Pour toute l'industrie de défense européenne, l'Ukraine est aujourd'hui incontournable, assure Irina Terek.
8: Nous pensons que le moyen le plus efficace de tester les systèmes d'armes, de les confronter à la guerre moderne, c'est de le faire en Ukraine. Car il est impossible de recréer ailleurs les conditions du front, le brouillage en particulier. Si l'on veut faire évoluer de manière efficace les systèmes de navigation électronique, les centrales inertielles, l'Ukraine est l'endroit idéal. Il n'existe aucun autre terrain d'essai comparable au monde.
7: Et nous sommes les plus forts, martèle la PDG d'un air bravache, le poing levé en signe de défi.
16: Et à propos du missile de croisière Flamingo, selon un message du président Volodymyr Zelensky, eh bien l'armée ukrainienne a frappé hier à 900 km de la frontière et avec donc ces missiles Flamingo, une usine russe fabriquant des composants essentiels de l'industrie satellitaire et des missiles russes également. Ce sera demain, lundi 17 août, la journée mondiale du chat noir. Ils sont tout à fait mignons, pourtant ils font souvent peur, victimes d'une superstition ancestrale, à l'image d'ailleurs de nombreux autres animaux. C'est la chronique de la biodiversité avec Florent Guignard.
9: Une journée rien que pour lui, parce que le chat noir porterait malheur et serait le diable incarné, une superstition qui remonte au Moyen-Âge, comme nous le raconte Denise Kroll-Terzaghi. Elle a écrit « Les animaux fabuleux, légendes et superstitions ».
10: On raconte que les sorcières s'entouraient de chats noirs parce que c'était le symbole de Satan. Donc elles empruntaient la physionomie de l'animal pour se rendre à leur sabbat. Pendant le Moyen-Âge, il y a eu de nombreuses chasses aux sorcières, mais aussi chasses aux animaux.
9: La chasse aux hérétiques et aux chats noirs, des milliers ou des millions de chats noirs ont été massacrés en Europe après la publication d'un texte du pape Grégoire IX qui associait le chat noir à Satan. Et 800 ans après, les chats noirs restent des mal-aimés dans les refuges pour animaux. Personne ne veut les adopter. Mais tout est question de culture, le chat noir porte aussi bonheur en Angleterre ou en Asie.
10: Au Japon, en Chine, il y a le chat qui bouge sa petite patte là, qu'on doit absolument avoir dans sa maison.
11: Noir, c'est noir, il n'y a plus d'espoir.
9: Le noir, c'est la couleur de la mort, alors malheur aux animaux noirs.
10: Le corbeau, s'il volait pas loin d'une maison, il annonçait la mort. La chauve-souris, on la clouait sur les portes. C'était une pratique bien sûr cruelle, hein, mais ça servait soi-disant de protection magique contre les mauvais sorts.

0: La hyène, associée aux sorcières dans certains coins d'Afrique, peut aussi éloigner les mauvais esprits en Éthiopie. Oui, des animaux portent aussi bonheur. Le gecko, la coccinelle ou l'araignée, mais seulement le soir. Araignée du soir, espoir.
1: Ça, c'est un petit dicton qu'on entend encore aujourd'hui. Quand on voyait une araignée qui courait ou qui filait, cela voulait dire qu'on allait avoir de l'argent.

0: Les superstitions sont-elles dangereuses pour la nature ?
1: Eh bien, pas toujours. Certaines croyances peuvent protéger des espèces. Une étude réalisée au Bénin a montré que les religions traditionnelles avaient un impact positif sur les écosystèmes, l'étendue du couvert forestier. Plus on croit et plus la forêt croit. En fait, les superstitions en disent plus sur nous, humains, que sur les animaux. On leur prête des super pouvoirs qu'ils n'ont pas. Et ce qu'on ne comprend pas nous fait peur. Alors ne soyez pas superstitieux, ça porte malheur.
2: Stevie Wonder pour refermer la chronique de la biodiversité, signée Florent Guignard. Rediffusion ce matin de la chronique Vivre ailleurs pour vous présenter ou représenter Expat Village qui vient en aide aux familles qui préparent leur expatriation. C'était une idée de Florence Chabert d'hier, née au Sri Lanka et adoptée par une famille franco-italienne. Elle a grandi en France, vécu dans 7 pays sur 4 continents et elle parle 5 langues, rien que ça. Aujourd'hui, c'est à Londres qu'elle vit et elle a écrit le livre I'm a citizen of the world, je suis une citoyenne du monde, dédié aux parents expatriés et à leurs enfants. Et elle parle d'Expat Village avec Corinne Manjou.
3: Expat Village permet de retrouver en ligne les acteurs de l'expatriation. J'ai quand même beaucoup voyagé et je me suis rendu compte que quand on bougeait d'un pays à l'autre, il n'était pas forcément facile de trouver des spécialistes francophones. Par conséquent, Expat Village, on a des services, que ça aille de la psychologue ou conseiller de gestion en patrimoine. On a aussi pas mal d'applications qui peuvent en fait faciliter la vie des Français à l'étranger. Et nous, ce qu'on a souhaité faire, et de par mon métier donc de formatrice et coach interculturelle, c'est d'accompagner les jeunes à forger leur identité dans cette aventure qu'est l'expatriation, pouvoir vraiment leur trouver des clés, peu importe le pays dans lequel ils se trouvent.
4: Quels sont les services que vous proposez ?
3: Alors, on propose vraiment un accompagnement sur mesure parce que pour nous, il est primordial d'aider ces jeunes à construire leur identité et à partir découvrir le monde pour se créer le leur. Donc, on va créer un parcours sur mesure, un parcours immersif. Peu importe finalement la destination, on les accompagne avant, pendant et après. Et ensuite, on les aide à trouver leur voie pour qu'ils puissent commencer et continuer à construire leur vie professionnelle.
4: Finalement, vous n'accompagnez que les jeunes alors ?
3: On n'accompagne pas que les jeunes, mais aujourd'hui, quand on voit tout ce qui est santé mentale, questions identitaires, les choix d'orientation, notre but vraiment, c'est d'aider la nouvelle génération à se sentir bien dans ses baskets. Et on accompagne aussi les Français de France qui souhaitent découvrir l'international. Moi, je commence à former les enfants des 6 ans jusqu'aux exécutifs, au C-level, au top manager.
4: Et comment former un enfant de 6 ans à l'expatriation ?
3: Alors, à travers le jeu. Donc, je travaille beaucoup avec les neurosciences et l'éducation kinésiologique. Et donc, ça nous permet à travers le jeu de comprendre quelles sont les émotions quand on doit quitter nos copains, par exemple, et qu'on doit s'en recréer d'autres dans un pays qu'on ne connaît pas. Et donc, c'est là où j'ai créé le burger de l'identité. Donc, tout simplement, ça aide à forger son identité à travers les ingrédients que l'on souhaite mettre dans notre burger. Donc, déjà, ça parle beaucoup aux petits, mais aussi aux grands. Et tous ces ingrédients, en fait, vont répondre à des problématiques, quels sont nos besoins, quelles sont nos valeurs, enfin comment développer son intelligence culturelle, comment développer son global mindset, qui est primordial quand on est un enfant qui habite dans un pays autre que celui du passeport des parents. Eh bien, pour moi, il était important de trouver un jeu ludique qui puisse leur faire comprendre qu'est-ce que la culture, qu'est-ce que l'identité. Et surtout, c'est pas parce qu'on bouge qu'on perd quelque chose. En fait, on rajoute des ingrédients à notre burger.
4: Vous êtes combien pour faire ce travail ?
3: J'ai une équipe derrière moi, nous sommes 5 et dans notre équipe, on va avoir une conseillère en orientation. On a bien évidemment toute l'équipe derrière pédagogique, commerciale, marketing, réseaux sociaux. En revanche, pour les formations pures et dures interculturelles et notamment pour le jeu immersif que nous avons créé, je suis la seule à délivrer le jeu parce que ça fait 15 ans que je forme et que j'accompagne les familles expatriées à travers le monde. On peut nous contacter sur notre site qui est expatvillage.org. Tout attaché, ou alors aussi sur Insta Expat Village.
2: Florence Chabert d'hier, interrogée par Corinne Manjou. Le retour de l'actualité africaine dans 5 minutes. Mais d'abord, toute l'année, Guillaume Thibault, grand reporter du service Afrique, croise des artistes du continent africain et d'ailleurs. Dans leur maison, dans les coulisses des concerts, les chambres d'hôtel ou dans la rue, se nouent des rencontres uniques où l'on parle de soi, de la musique, du monde aussi. Ce sont les pépites musicales de RFI. En mars dernier, à Marseille, se tenait le Babel Music Magic XP, un événement qui cherche à faire connaître des artistes venus de toute la planète. Et Guillaume y a croisé la route d'Article 15, un duo sacrément militant et totalement explosif.
5: Oh, Nzambe Yamato, ni alelu, yakembo.
6: Ils se regardent les yeux dans les yeux, soudés. L'union sacrée entre le Congolais de Kinshasa, Wilfried Louzélé, et le Français, Théo Le Vauvre. Une rencontre en 2024, improbable et magistrale.
7: Moi, je me baladais dans le couloir du train avec un cep, et du coup, il m'a vu, il m'a dit « Ah, mais c'est lui, ah, nanana ».
8: Ouais, c'est-à-dire qu'en fait, on croise pas non plus tous les jours des personnes avec un sceptre dans le TER Centre pour Bourges. Donc, ça a facilité la connexion.
7: Et du coup, on est devenus potes, et aujourd'hui, ben, on fait Article 15 et on monte dans le ring ensemble.
6: Si la musique est furieuse, puissante, Article 15, c'est aussi une volonté d'ouvrir en grand, en très grand, le livre d'histoire. En 1960, au Congo, lorsque la région du Kasaï fait sécession, sa constitution comporte 14 articles. Cette tentative échoue et les Congolais, avec leur humour décapant, créent l'article 15.
8: C'est système D, c'est l'équivalent. Les Congolais disent article 15 comme en France on dit système D.
7: C'est l'article qui a manqué dans cette constitution, qui aurait pu changer les choses. Et du coup, bah, article 15, ça veut dire débrouillez-vous.
8: Il faut quand même savoir rire de choses comme ça, c'est quand même un talent particulier.
6: Et c'est aussi un talent particulier de réunir le Congolais le plus punk du quartier Bandal de Kinshasa et un enfant né dans le jazz qui a pris très tôt la fusée électro, un duo rigolo, un couple de frangins ultra créatifs qui évacue sa colère en construisant, en transmettant une immense joie, celle qui fait vibrer les corps et qui réchauffe les cœurs.
7: Oh Sam ! Je vomis beaucoup de réalités que j'ai eu du mal à avaler dans mon enfance, dans ma vie d'adulte en tant que quinois. Toutes ces inégalités que j'arrive à extérioriser en musique. Ouais, c'est pour ça que je parle de politique aussi. Ouais.
8: Qu'est-ce que les gens ressentent? Est-ce que ça les tire vers le haut? Est-ce que ça les tire vers le bas? Et on travaille à ce que ça les tire vers le haut, à ce que ça leur donne une force à laquelle je pense on aspire. Force d'émancipation, de liberté. Et être responsable, littéralement, c'est être capable de réponse.

Les pépites musicales de Guillaume Thibault pour refermer cette demi-heure d'information. Merci à Mickaël Verne qui était à la réalisation, Julien Clémenceau et Sébastien Duhamel qui eux étaient à la rédaction en chef. Restez avec nous dans un petit peu plus d'une minute, le retour de l'actualité africaine sur RFI.

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4: Merci d'écouter RFI, les 5h30 à N'Djamena, 4h30 en temps universel. Bonjour Fabrice Le Grier.
5: Bonjour Gaëtan, bonjour à tous.
4: Au Tchad, l'ex-premier ministre et opposant Succès Masra fait désormais part de ses intentions.
5: Lui qui a été gracié puis libéré ne ferme pas la porte à l'idée d'un gouvernement national notamment. Il s'est exprimé chez nos collègues de France 24 hier soir. Les grandes lignes à retenir dans un instant. En RDC, la coalition d'opposition appelle à une démonstration de force le 15 septembre prochain. Des manifestations dans tout le pays à l'occasion de la rentrée parlementaire. La C64 qui campe sur ses positions. Elle n'acceptera aucune modification de la Constitution. Nous serons aussi à Madagascar avec ce conflit depuis quelques jours et l'arrivée de deux tankers au même moment au port de Tamatave. Une solution vient d'être trouvée. Reportage à Gabès en Tunisie également, où les agriculteurs s'organisent comme ils le peuvent pour faire face à la sécheresse et l'épuisement des ressources en eau. Et puis du football, l'Algérie termine 3e de la CAN féminine après sa victoire face au Maroc. Ce soir, la finale Malawi-Cameroun. Toute l'actualité sportive du continent, juste après ce journal. Nous sommes ensemble pendant 30 minutes, bienvenue. Au Tchad, après avoir été gracié par le président Mahamat Idriss Déby, puis libéré, l'ex-premier ministre et opposant Succès Masra a pris la parole hier au siège de son parti, les Transformateurs, à N'Djamena. Il a également livré sa toute première interview à nos collègues de France 24. Bonjour Sébastien Duhamel.
6: Bonjour.
5: Interview que vous avez écoutée pour nous.
6: Oui, et la première question naturellement, Fabrice, celle que tout le monde se pose après près d'un an de détention. Comment on se porte aujourd'hui Succès Masra et quel est son état d'esprit?
7: Je retrouve la liberté, plein d'espérance et tourné vers l'avenir. Et c'est dans cet esprit que je suis ce soir avec vous. C'est un jour de grâce et j'espère que cela va être transformé en des années, des décennies de grâce pour le peuple tchadien.
6: Et de grâce, c'est justement ce dont il s'agit ici. Le chef des transformateurs a en effet bénéficié d'une grâce présidentielle et non d'une amnistie. Il reste donc inéligible pour l'heure. Mais cette situation lui convient-il? Écoutez sa réponse.
7: Le président Mahamat sait que ma place n'était pas en prison, mais il aurait pu décider de m'y laisser. Il a choisi de me libérer parce qu'il sait que je serais très utile à ce pays en dehors de là où on m'a envoyé. Et donc, ma préoccupation, c'est l'avenir.
6: L'avenir comme préoccupation, nous dit Succès Masra, mais quelle forme peut prendre cet avenir? Peut-être un retour dans un gouvernement d'union nationale, alors que Succès Masra a déjà été Premier ministre durant la transition. Il n'exclut manifestement pas cette idée, en tout cas, et dit même l'avoir suggérée.
7: Le président lui-même a reconnu qu'il a accepté l'idée d'une commission paritaire pour le dialogue. Mais nous devons aller plus loin. Nous sommes un pays de régime présidentiel, donc le véritable pouvoir est au niveau de l'exécutif. En tant que chef de l'exécutif, il peut décider de mettre en place un gouvernement d'union et de changement, dans lequel l'ensemble des Tchadiens pourront se retrouver.
6: On le comprend donc avec cette interview, le chef de file de l'opposition tchadienne envisage un avenir politique, mais la balle, Fabrice, est clairement désormais dans le camp de la présidence.
5: Décryptage signé Sébastien Duhamel. En République démocratique du Congo, la C64 avait prévenu, après l'expiration de son ultimatum hier, la coalition d'opposition annonce la reprise de ses mobilisations pour s'opposer à tout projet de changement de constitution. Réunie hier, elle estime que le renvoi au Parlement de la loi sur le référendum annoncé par le président Félix Tshisekedi ne constitue pas un abandon du projet. La C64 appelle donc à une marche nationale le 15 septembre à l'occasion de la rentrée parlementaire, avec à Kinshasa des rassemblements qui convergeront vers le Palais du Peuple, le siège du Parlement. Écoutez Jean-Marc Kabound, l'un des présidents de la coalition Article 64.
8: La CENCO, qui représente l'Église catholique et l'ECC, nous avait approchés pour solliciter une sorte de trêve avec les actions de rue, afin de donner la chance à des discussions, donc au dialogue. Et ces temps-là arrivés à terme aujourd'hui. Nous nous sommes réunis, nous avons évalué la situation et nous avons constaté tout simplement la mauvaise foi de M. Tshisekedi, qui ne veut pas mettre terme à son projet de changement de constitution à travers la loi référendaire. Nous avons estimé que nous devons aller au palais du peuple pour rencontrer les députés nationaux, leur faire passer le message du peuple congolais qui est clair. Le peuple ne veut pas du changement de la constitution, le peuple ne veut pas du troisième mandat à Félix Tshisekedi, le peuple ne veut pas du renversement de l'ordre constitutionnel actuel.
5: Des propos recueillis par Wely Diallo. Au Niger, le mouvement patriotique pour la liberté et la justice revendique deux attaques menées hier dans le nord du pays, contre le camp de la garde nationale à Séguidim, mais aussi contre une barrière tenue par la police nationale, la gendarmerie et la douane. Attaques qui, selon le MPLJ, ont fait au moins 15 morts et 7 blessés dans les rangs de l'armée. Dans son communiqué, le mouvement insiste sur son combat qui vise à rétablir, je cite, un ordre institutionnel. Et puis au Nigeria, des affrontements communautaires ont fait au moins 20 morts vendredi soir dans l'état du Niger, dans le centre du pays, plus précisément dans le village de Kokoli. Des violences qui, selon un député local, ont également impliqué des milices locales, une zone en proie aux attaques de groupes armés, appelés aussi les bandits. À cela s'ajoute la présence de groupes djihadistes. Les autorités dénoncent un manque de moyens sécuritaires pour assurer la protection des communautés et réclament un déploiement plus conséquent de forces armées. Près de 300 interpellations hier dans le nord du Maroc, à proximité de la ville de Fnidek, à la frontière avec l'enclave espagnole de Ceuta. Parmi ces personnes voulant tenter le franchissement de 148 migrants subsahariens et 46 marocains, chiffre communiqué par le média local, le 360. Nous vous en parlions ces derniers jours sur RFI. De nombreux appels à passer cette frontière avaient circulé sur les réseaux sociaux, à l'image de ce qu'il s'était passé il y a une quinzaine de jours. Plus de 70 000 personnes avaient déferlé à pied ou à la nage sur Ceuta. À ce sujet, Rabat réclame le retour de l'ensemble des mineurs marocains non accompagnés qui sont encore présents dans l'enclave espagnole. À Madagascar, une issue trouvée dans le conflit qui s'installait ces derniers jours autour des deux navires de carburant arrivés en même temps à Tamatave. L'office malgache des hydrocarbures vient de trancher pour que les deux bateaux puissent décharger leur cargaison à tour de rôle. Les explications de notre correspondante à Antananarive, Aurélie Couman.
9: Ballet de tankers au port de Tamatave. Le Sundawan, arrivé la semaine dernière avec du gasoil pour la Jirama, a dû être temporairement déplacé pour libérer le quai. Objectif, laisser accoster le Tormeva, chargé lui d'essence sans plomb et de pétrole lampant à destination des distributeurs privés. Cette réorganisation a été décidée dans la nuit du 13 au 14 août par l'Office malgache des hydrocarbures pour garantir la continuité de l'approvisionnement du pays. Une priorité donnée au Tormeva, alors que le groupement des pétroliers de Madagascar s'inquiétait d'un possible retard dans la distribution d'essence et de pétrole lampant. Le directeur général de l'Office malgache des hydrocarbures, Sidolin Ravelson, l'assure, dès que ces produits sont déchargés, ils sont immédiatement acheminés pour approvisionner le marché. Une fois cette opération terminée, le Sundawan doit revenir à quai pour reprendre le déchargement de sa cargaison de gasoil destinée aux besoins énergétiques du pays, mais aussi au stock stratégique national, selon Guillaume Amilisson, le directeur général de la SPM, la Société nationale de l'approvisionnement. Aurélie Couman, Antananarive, RFI.
5: Au Zimbabwe, le bilan du naufrage d'un ferry mardi sur le lac Kariba s'est encore alourdi. Hier, les secours ont repêché 25 nouveaux corps, ce qui porte à 72 le nombre de morts, et les recherches vont se poursuivre aujourd'hui. Le bateau de l'agence gouvernementale RIDA a transporté beaucoup plus de passagers que le nombre autorisé. Il avait chaviré en raison du mauvais temps. À son bord, principalement des villageois et des marchands de poissons vivant aux abords de ce lac situé à la frontière avec la Zambie. Une vaste opération coup de poing menée dans les prisons au Mali. Des fouilles menées à Bamako ces dernières heures notamment, et qui ont déjà permis la découverte de produits et d'objets interdits, téléphones portables, cannabis, amphétamines, mais aussi des munitions. La brigade d'intervention mène donc des enquêtes afin de s'assurer que des armes ne circulent pas dans les maisons d'arrêt, notamment là où sont détenus des djihadistes. Cette opération va s'étendre à plusieurs établissements pénitentiaires maliens. Direction le Cameroun à présent, plus précisément à la mairie de Yaoundé 2 pour les cérémonies de célébration de mariage civil, et où il y a un officier d'état civil que tout le monde s'arrache. Pourquoi ? Parce que Claude Samuel Monté a trouvé une astuce pour rendre la signature de l'acte de mariage plus gai. Il esquisse des pas de danse sous les tubes en vogue et fait le bonheur des couples et des familles des mariés. Ces vidéos sont d'ailleurs devenues virales. Un show inédit qu'a suivi pour nous notre correspondant à Yaoundé, Emmanuel Juntal.

0: Canet venu prier la Vierge Marie pour l'Assomption, le recteur du sanctuaire, Monseigneur Eugène Dushimiru Kundo.
1: Elle a choisi même ce lieu de Kibero qui était inconnu. C'est comme Bethléem d'autrefois. Voyez les gens qui viennent de tous les pays, c'est un avantage pour le Rwanda. Plus Kibero est fréquenté, plus on a un développement. Et comme on a connu Lourdes, comme on a connu Fatima et les autres lieux des apparitions dans le monde, Kibero aussi fait partie du monde.
0: À la fin de la messe, les pèlerins se pressent à la chapelle des apparitions pour se recueillir avant de quitter le site avec, pour beaucoup, à la main, un bidon d'eau de source de Kibéo. Lucie Mouillot, de retour de Kibéo, RFI.
2: 9h42 à Kibéo, tout comme ici à Paris, Pierre.
3: Merci Nemo Ampil, c'est bonne journée. 9h42 maintenant à Paris. À l'heure des sports avec Baptiste Leduc en football. Baptiste, la finale de la CAN féminine oppose le Cameroun et le Malawi ce dimanche. Les Camerounaises sont à un petit pas d'écrire l'histoire.
4: Les Lyonnes indomptables n'ont jamais remporté la CAN, bien qu'il s'agira de leur quatrième finale. Si elles venaient à gagner, ce serait l'aboutissement d'un parcours hors du commun avec des victoires face à des favoris en quart et en demi, le Nigeria et le Maroc. C'est une épopée qui force le respect et la sélectionneuse du Cameroun, Valentine Guélé, en est très fière.
5: Aucun match n'a été facile pour nous. En jouant le pays hôte la dernière fois, c'est que ça a été comme tous les matchs que nous avons abordés. Chaque match pour nous, c'était une finale. Il n'y avait aucune facilité dans ces matchs. C'était très dur. Toujours après chaque match, on prenait soin de nos filles, de les ramener toujours à garder la concentration pour la suite. Donc après avoir gagné les demi-finales, certes, il y a eu de la joie. Mais je crois que ça devait s'arrêter ce jour-là et bien se préparer pour la finale.
4: La dernière étape en finale donc face au Malawi, coup d'envoi 19h en temps universel.
3: En face justement les Malawites qui semblent elles aussi intouchables depuis le début du tournoi.
4: C'est assez incroyable pour ce pays qui n'avait jamais participé à la CAN féminine. Les Scorchers sont en finale grâce notamment à leur attaque de feu. Les sœurs Chawinga, Tabitha et Temoa ont marqué 9 buts à L2 sur l'ensemble de la compétition. Elles seront une nouvelle fois la menace numéro 1 sur le terrain ce dimanche avec face à elles une sacrée cliente dans les buts camerounais tout de même en la personne de Mika.
3: Finale inédite, vous l'avez rappelé Baptiste, compétition surprenante de manière générale, c'est le premier bilan qu'on peut d'ores et déjà tirer de cette CAN.
4: L'homogénéisation du niveau, c'est ce qu'on retient de cette compétition. Les favoris ont eu du mal, le Nigeria et l'Afrique du Sud éliminés prématurément, ce qui a laissé la place à des nations émergentes du football africain, avec pour chacune d'entre elles des joueuses qui se sont hissées à un niveau qu'on n'attendait pas forcément. C'est en tout cas l'analyse de Clémentine Touré, l'ancienne sélectionneuse de la Côte d'Ivoire.
6: Il y a vraiment une plénitude de joueuses qui nous ont impressionnés. Les citer individuellement, moi je pense que j'aurais pu citer peut-être une vingtaine de joueuses dans toutes ces équipes. Hein. Quand on prend l'équipe du Maroc, on en a plusieurs qui jouent ce rôle. L'équipe de l'Algérie également, on en a qui jouent ce rôle. Les demi-finalistes, l'équipe du Cameroun, on a pu voir également l'impact des joueuses et également au niveau du Malawi, pour ces quatre équipes qualifiées pour les demi-finales, on a vu l'impact des joueuses. Je pense en tout cas pour moi, il y a une plénitude. Je voudrais pas citer de noms, mais voilà, retenez que dans chaque équipe, en tout cas, on a pu voir des leaders.
4: Les leaders, Pierre, c'est toujours très important dans les sports collectifs.
3: Et l'Algérie peut remercier les siennes, décisives dans le match pour la troisième place hier face au Maroc.
4: Lina Boussa, d'abord, la meneuse de jeu des Fennecs, a égalisé à la 84e minute de cette petite finale, entraînant une séance de tirs au but. Et puis, c'est là que la gardienne algérienne est entrée en piste. Chloé Ngazi a stoppé deux tentatives marocaines. L'Algérie termine troisième de cette CAN, le meilleur résultat de son histoire. Une grande satisfaction pour Chloé Ngazi.
7: Une fois de plus, on a montré qu'on avait du caractère, on a réussi à revenir au score. C'est pas toutes les équipes qui peuvent faire ça. Je pense, non, c'était un bon match. Le Maroc a bien joué. On a bien joué aussi. On n'a pas eu beaucoup d'actions, mais on a su les concrétiser. C'est ce qui a changé par rapport au Malawi, je pense. Et non, on a tenu bon. Et après, on a su être aussi concentré pour les pénaltys. Je suis très, très contente des filles. Je suis fière d'elles. Je pense vraiment qu'on mérite cette médaille. On a travaillé dur pour ça. Bon, on est contente. Après, on est compétitrice. Bien sûr qu'on aurait aimé aller en finale. Si tu aimes le foot, si t'es compétiteur, c'est la finale que tu vises. Maintenant, on a joué la petite finale et on voulait pas la perdre. On finit sur une bonne note. Inch'Allah, la prochaine fois, on ira plus loin, mais on est quand même contente, on est heureuse.
4: Le bilan est tout autre pour le Maroc. Après deux finales perdues à domicile, les Lyonnes de l'Atlas terminent cette fois au pied du podium.
3: Ah, les sports avec Baptiste Leduc. Merci beaucoup, Baptiste. 9h46 ici à Paris.
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3: Et à la une de ce dimanche.

0: 16 août, l'Europe toujours confrontée aux incendies, la Belgique notamment face à l'un des pires brasiers de son histoire. Il a déjà brûlé en l'espace de 48 heures plus de 2700 hectares de végétation. En Espagne, ce sont plus de 16 000 hectares qui sont partis en fumée dans la région de l'Aragon. La France et la Serbie par ailleurs également touchées. Des incendies favorisés naturellement par les fortes chaleurs et la sécheresse qui touchent le vieux continent, comme en Angleterre où des critiques émergent sur la gestion de l'eau. Des frappes israéliennes ont fait 11 morts, dont des femmes et des enfants hier dans le sud du Liban. Il s'agit du bilan quotidien le plus lourd depuis les accords conclus en juin qui avaient permis une baisse des hostilités entre Israël et le Hezbollah. Et puis la capitale ukrainienne Kiev de nouveau visée par des tirs de missiles balistiques russes. Cette nuit, elles ont fait un blessé selon les autorités. On en parlait il y a quelques secondes, c'est une des conséquences du dérèglement climatique. Notamment, les incendies ravagent des dizaines de milliers d'hectares de forêt dans plusieurs pays d'Europe, en Espagne, en Belgique, en Croatie ou encore en France et en Grèce. Là aussi, les feux ont souvent révélé les difficultés des pompiers. C'est le sujet du tour du monde des correspondants. Alors que les pompiers français, très déçus par leur rencontre avec le gouvernement, cette semaine envisagent une grande journée de mobilisation le mois prochain. En Grèce aussi, donc, les soldats du feu dénoncent un sous-effectif chronique et l'épuisement qui les accable. Emmanuel Stils, vous êtes notre correspondante à Athènes. Les pompiers, très éprouvés en ce moment et très marqués par un drame survenu récemment.
1: En effet, trois pompiers ont perdu la vie en une seule journée, le 29 juillet, ce qui pose la question des conditions de sécurité dans lesquelles ils travaillent. Le gouvernement dit qu'il y a désormais beaucoup plus de pompiers qu'auparavant. Alors certes, il y a aujourd'hui environ 18 500 pompiers en Grèce, 5 000 de plus qu'il y a 6 ans, mais c'est encore insuffisant selon les syndicats de pompiers. Ils parlent d'un épuisement physique et mental des effectifs qui sont présents de façon ininterrompue pendant plusieurs jours sur tous les fronts. Un pompier exténué ne peut pas travailler efficacement et en sécurité, disent les syndicats. En plus, selon ceux-ci, les effectifs sont vieillissants. Il y a trop de pompiers saisonniers et pas assez de postes permanents. En Grèce, les années de crise et d'austérité ont considérablement réduit les moyens engagés pour lutter contre les incendies. Et même si on tente de redresser la situation, l'ampleur du fléau exige davantage d'efforts.
0: Alors, pour lutter contre le manque d'effectifs, certains pays se tournent vers les volontaires. Ils représentent près de 80% des pompiers en France, par exemple, et dans la région espagnole de Catalogne, où vous trouvez, Élise Gazangel, des citoyens bénévoles sont même formés spécifiquement pour faire face aux feux de forêt.
2: Ici, en Catalogne, quand il y a un incendie, outre les pompiers, les ADF sont toujours présents. Comprenez, Regroupement de Défense Forestière pour son sigle en catalan. Ce sont en fait des associations à but non lucratif qui forment des bénévoles qui passent un examen pour pouvoir prévenir et éteindre les feux. En tout, il y a plus de 300 associations regroupant 13 000 volontaires dans la région, soit deux fois plus que de pompiers. Et surtout, ils couvrent 87% de la superficie forestière catalane. Résultat, ils sont souvent les premiers arrivés avec leur équipement professionnel et permettent, sinon d'éteindre, mais au moins de ralentir la propagation du feu le temps qu'arrivent les pompiers. Une collaboration indispensable et reconnue par les autorités catalanes depuis 40 ans maintenant.
0: Alors, il y a donc les bénévoles incontournables dans plusieurs pays et puis il y a des services privés qui peuvent émerger. C'est le cas en Afrique du Sud. Claire Bargelès, ils répondent à une demande de particuliers et d'entreprises le plus souvent aisées qui ne font pas confiance aux services publics pour assurer leur sécurité et forcément, cela crée un système à deux vitesses.
3: Le secteur privé a bien repéré qu'il y avait là un marché à conquérir alors que les moyens de lutte contre les incendies sont sous pression dans de grandes villes comme à Johannesburg. Plusieurs entreprises ont donc lancé ces dernières années leur propre service de pompiers auquel les clients peuvent souscrire en payant chaque mois un abonnement. Une privatisation qui fait écho au secteur de la sécurité et qui fait craindre que les inégalités s'accroissent avec des quartiers aisés capables de s'offrir cette protection et d'autres qui doivent dépendre de services publics sous-financés. De plus, cette évolution crée des tensions et les pompiers privés sont parfois accusés d'interférer avec les opérations des pompiers publics et de brouiller la chaîne de commandement. La ville de Pretoria, qui considère que ces services sont illégaux, a même tenté de les faire interdire. Mais elle a perdu, en première instance, son procès.
0: Claire Bargelès en Afrique du Sud pour conclure ce tour du monde. Des correspondants à retrouver tous les dimanches sur la Radio du Monde. Si vous avez déjà goûté aux douceurs du Ghana et en avez gardé une certaine nostalgie ici en France, la petite entreprise Ginger Flame va vous réveiller les papilles et les souvenirs. Depuis 5 ans, la PME propose des jus et des sauces pimentées que l'on trouve dans de bon nombre d'épiceries fines, de supermarchés. Et elle compte bien se développer. C'est l'Afrique en marche avec Frédéric Gara.
4: Ananas, c'est passion, citron, sans sucre, citron le plus fort.
5: Le citron le plus fort, c'est ça?
4: Oui, ça s'arrache fort. Il est beaucoup plus fort en gingembre.
6: Avec un accent qui fleure bon le Ghana, Daniel Atrikipé vante avec passion au Salon du bien-être et des médecines douces de Paris ses produits faits maison et particulièrement son jus de gingembre.
4: Vous voulez goûter ? Ah, c'est très bien. Ah, c'est bien.
6: Basé en région parisienne, dans les Yvelines, Daniel et son épouse ont fondé en 2021 une PME de 8 employés, Ginger Flame, qui transforme ananas, gingembre, hibiscus, fruits de la passion, en autant de boissons énergisantes et en sauces pour des plats africains.
4: La passion, c'est... À la base, j'étais informaticien.
6: Rien à voir.
4: Rien à voir avec ce que je fais aujourd'hui. C'est ma femme qui est dans les traiteurs. Donc, elle prépare pour les mariages, pour les événements. Et les produits qu'on produit aujourd'hui font partie lors de nos prestations, les produits qu'on propose. Et beaucoup de gens ont aimé. Ils voulaient, en fait, pouvoir en acheter. Donc, c'est l'idée, venait de comme ça. Et à ce moment-là, on s'est dit, pourquoi pas les mettre en bouteille et puis commencer à les commercialiser. On a plusieurs variétés. Donc, on a la partie boisson, on a la partie sauce. Donc, les sauces sont, pour préparer les jollof, ce qu'on appelle les jollof, c'est une sauce tout près que vous ajoutez seulement le riz, de l'eau pour faire les jollof. C'est un plat pratique, particulier des Ghanéens, Nigériens, Sénégalais, c'est ce que les Sénégalais appellent les tchèpes. Et donc, l'origine, ça vient du Sénégal, mais ça, c'est une façon ghanéenne. Et puis, on a les sauces pimentées qu'on appelle les chito pour manger les riz, les pâtes, ce qu'on veut. C'est vraiment épicé et c'est une particularité aussi de l'Afrique de l'Ouest. Après, la partie boisson, on a les jus fruits à base de gingembre. Donc, nous, on a plusieurs avec ananas, avec passion, avec citron.
6: Les produits de base, la matière première, elle vient du Ghana ou elle vient de France?
4: Elle vient partout de l'Afrique parce qu'on utilise plusieurs fruits. Par exemple, les ananas, les citrons, les fruits de la passion. Donc, en fonction des arrivages en France, nous, on sélectionne, en fait, les meilleurs qui ressemblent à nos recettes. Donc, la plupart vient du Ghana. Par exemple, l'ananas, les épices qu'on utilise, tout vient du Ghana.
6: Vous parlez de l'usine, vous avez une usine ici dans les Yvelines?
4: Oui, donc on a un laboratoire qui fait 500 mètres carrés.
6: C'est pas petit.
4: C'est très grand, donc c'est nouvel, on vient de bouger. Avant, on a été à un endroit où on est seulement tout petit, 150 mètres carrés. Et donc, avec toutes nos activités, ça devient petit. Donc, on a pris un autre local qui est plus grand, donc 500 mètres carrés. Donc, on est en train d'installer toutes nos nouvelles machines pour pouvoir produire en grand max.
6: Son usine, qui emploie 8 personnes, transforme des fruits à la mode ghanéenne. Et si une partie de la matière première provient du marché de Rungis, au sud de Paris, le projet de Daniel Atrikipé est de cultiver et de transformer les cultures de son verger sur place au Ghana.
4: Oui, donc il y a un projet qui est en cours actuellement. Donc l'idée, c'est de pouvoir installer une usine qui transforme en fait certaines de nos matières premières pour pouvoir les amener pour faciliter en fait la production en France. Par exemple, l'ananas. Il y a aussi les fruits de la passion, donc on les transforme en pâtes. Par exemple, l'ananas, quand ça sort du champ, c'est plus facile, les goûts sont meilleurs, donc on les transforme et puis on amène les gingembre également, on va tout transformer en pâtes et on l'amène directement en France pour pouvoir continuer nos productions. Quand je disais quand c'est frais, quand ça sort du champ, c'est plus juteux, plus agréable de manger, donc en les transformant, ça permet aussi de réduire nos coûts, ça permet aussi d'avoir les meilleures qualités des matières premières.
6: Si ce projet de culture, de transformation en produits finis aboutit au Ghana, la PME Ginger Flame devrait pouvoir augmenter sa production actuelle de 2000 bouteilles de jus par jour afin d'alimenter la vingtaine de supermarchés d'Île-de-France qui distribuent déjà son gingembre made in Ghana.
0: Frédéric Gara et l'entreprise Ginger Flame dans l'Afrique en marche à retrouver sur RFI.fr. Guillaume Thibault et ses pépites musicales pour nous emmener jusqu'à la fin de cette édition de RFI Matin. Retour sur une rencontre. Elle a eu lieu en mars dernier à Marseille, dans le sud-est de la France, au Babel Music XP. Un événement qui cherche à faire connaître des artistes venus de toute la planète. C'est justement la spécialité de Guillaume Thibault. Il a rencontré cette fois-ci Article 15, un duo sacrément militant et totalement explosif.
7: Oh, Nzambe, Yamato, ni alléluia, kembo.
8: Ils se regardent les yeux dans les yeux, soudés. L'union sacrée entre le Congolais de Kinshasa, Wilfried Louzélé, et le Français, Théo Le Vauffre. Une rencontre en 2024, improbable et magistrale.
9: Moi, je me baladais dans le couloir du train avec un cèpe, et du coup, il m'a vu, il m'a dit, ah, mais c'est lui, ah, nanana.
10: Ouais, c'est-à-dire qu'en fait, on croise pas non plus tous les jours des personnes avec un sceptre dans le TER Centre pour Bourges. Donc, ça a facilité la connexion.
9: Et du coup, on est devenus potes, et aujourd'hui, ben, on fait article 15 et on monte dans le ring ensemble.
8: Si la musique est furieuse, puissante, Article 15, c'est aussi une volonté d'ouvrir en grand, en très grand, le livre d'histoire. En 1960, au Congo, lorsque la région du Kasaï fait sécession, sa constitution comporte 14 articles. Cette tentative échoue et les Congolais, avec leur humour décapant, créent l'article 15.
10: C'est système D, c'est l'équivalent. Les Congolais disent article 15 comme en France on dit système D.
9: C'est l'article qui a manqué dans cette constitution, qui aurait pu changer les choses. Et du coup, bah, article 15, ça veut dire débrouillez-vous.
10: Il faut quand même savoir rire de choses comme ça, c'est quand même un talent particulier.
8: Et c'est aussi un talent particulier de réunir le Congolais le plus punk du quartier Bandal de Kinshasa et un enfant né dans le jazz qui a pris très tôt la fusée électro, un duo rigolo, un couple de frangins ultra créatifs qui évacue sa colère en construisant, en transmettant une immense joie, celle qui fait vibrer les corps et qui réchauffe les cœurs.
9: Awesome. Je vomis beaucoup de réalités que j'ai eu du mal à avaler dans mon enfance, dans ma vie d'adulte en tant que Quinois. Toutes ces inégalités que j'arrive à extérioriser en musique. Ouais, c'est pour ça que je parle de politique aussi. Ouais.
10: Qu'est-ce que les gens ressentent? Est-ce que ça les tire vers le haut? Est-ce que ça les tire vers le bas? Et on travaille à ce que ça les tire vers le haut, à ce que ça leur donne une force à laquelle je pense on aspire. Force d'émancipation, de liberté. Et être responsable, littéralement, c'est être capable de réponse.

0: l'article 15 dans les pépites musicales de Guillaume Thibault pour venir refermer cette édition d'RFI Matin. Merci d'avoir été avec nous. Je vous donne rendez-vous demain à 5h. Ce sera avec Clotilde Dumay pour une nouvelle édition matinale. En attendant, merci à vous d'être à l'écoute de RFI. Vous restez avec nous sur la Radio du Monde. Gaëtan Plenet de retour dans une minute pour le journal.
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0: 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Le journal de Gaëtan Plenet.
5: Bonjour à tous, et dès le début de cette édition, on est en Angleterre. Là-bas, de nombreux foyers sont appelés à faire des économies d'eau pour faire face à la sécheresse. Et tout le monde n'apprécie pas forcément la consigne. Reportage à Londres. On va faire le point sur la situation à Kousra, en Cisjordanie occupée. Voilà une semaine maintenant que plusieurs familles palestiniennes ne peuvent pas quitter leur maison, assiégées par les colons israéliens. On va aussi revenir sur ce feu vert de l'ONU qui accroît considérablement l'espace maritime de l'île Maurice, une aubaine à la fois économique et scientifique. Et puis du foot ce soir, Cameroun-Malawi en finale de la CAN féminine. Et puis en France et chez les hommes, cette fois le trophée des champions PSG Lens. Petit vent d'optimisme dans le département des Landes, dans le sud de la France, où un incendie a déjà ravagé 1700 hectares de forêt. Mais pas de reprise majeure cette nuit. La situation évolue favorablement selon le préfet, même s'il précise quand même rester prudent. Les températures caniculaires de ces derniers jours compliquent forcément le travail des secours, surtout que la pluie se fait attendre depuis plusieurs jours, et ce malgré quelques timides gouttes dans la soirée. L'Angleterre, elle, subit une sécheresse inédite depuis presque 200 ans. Les trois quarts du pays sont concernés, un pays où depuis les années 80, la distribution d'eau est entièrement privatisée. Alors face au risque de pénurie, eh bien plusieurs fournisseurs ont imposé des restrictions qui ne plaisent pas franchement à tout le monde. Reportage à Londres de notre correspondante Emeline Vin.
6: Prendre des douches plus courtes, réutiliser l'eau de cuisson des pâtes pour arroser les plantes, des mesures de bon sens dans un contexte de sécheresse selon ce couple de londoniens.
7: On le fait déjà en quelque sorte. Il n'a pas plu depuis 45 jours, je crois. Il faut être responsable.
8: Je comprends que cela agace parce que ce dont on ne parle pas, c'est le manque d'investissement. Il faudrait refaire les réseaux d'eau.
6: Chaque jour, les fuites dans le réseau engendrent une perte de près de 3 milliards de litres, un cinquième de l'eau potable. Louise dénonce un autre aspect du sous-investissement, l'absence de réservoirs.
9: À chaque fois qu'il pleut, il faudrait pouvoir récupérer cette eau. Où est-ce qu'elle part?
6: Aucun réservoir n'a été construit depuis 35 ans. Terry souligne qu'à Londres, l'opérateur a versé 4 millions de livres de primes à ses actionnaires en 2026, malgré une dette de 18 milliards.
10: On ne devrait pas porter la responsabilité de prendre des douches plus courtes et de restreindre notre consommation quand les entreprises se versent des millions en bonus en regardant littéralement l'eau fuitée des tuyaux.
6: 8 Britanniques sur 10 considèrent que le secteur de l'eau devrait être renationalisé. Emeline Van Londres, RFI.
5: Beaucoup de pluie, au contraire, vendredi matin au Japon, près de Tokyo. Elles ont été très fortes. Le bilan humain a été revu à la hausse. Au moins 9 morts. Rappelons que les scientifiques affirment que le réchauffement climatique d'origine humaine rend ce type de phénomène extrême plus fréquent, plus long, plus intense aussi. Et c'est d'ailleurs la même chose pour la sécheresse et la canicule. En Iran, une nouvelle exécution ce matin. Un homme qui avait été condamné pour avoir renversé plusieurs policiers avec sa voiture en janvier dernier lors des manifestations anti-gouvernementales Ces exécutions sont plus nombreuses depuis le début de la guerre avec les États-Unis et Israël. Et l'Iran accuse le Qatar d'avoir capturé 3 de ses pilotes de chasse en mars dernier lors d'un raid qui visait l'Émirat, à qui Téhéran demande leur libération. Le Qatar dénonce des déclarations trompeuses et dément détenir ses pilotes. Autre front de cette guerre, au proche et au Moyen-Orient, le Liban, qui a connu hier son bilan humain le plus lourd depuis l'accord cadre signé avec Israël au mois de juin. 11 personnes tuées, dont plusieurs enfants, dans le sud du pays. L'une des frappes a visé le village d'Ansar, où l'armée israélienne dit avoir ciblé le quartier général d'une unité d'élite du Hezbollah, tuant l'un de ses commandants. Mais sa famille se trouvait aussi avec lui. Le Hezbollah menace de riposter. Ces frappes devraient relancer les négociations et les rendre beaucoup plus sérieuses et non produire l'effet inverse, a de son côté déclaré le porte-parole de Benjamin Netanyahu, le premier ministre israélien, auprès de nos confrères de l'AFP. Et l'armée israélienne a déployé des troupes jeudi à Kousra, en Cisjordanie occupée, pour, dit-elle, protéger les habitants et maintenir la sécurité. Depuis une semaine maintenant, des colons assiègent là-bas plusieurs maisons palestiniennes dont les habitants sont terrés chez eux. Une situation que dénonce le député israélien Ofer Kassif, seul élu juif du parti arabe Hadash. Il s'est rendu sur place en fin de semaine pour apporter des vivres et du matériel aux familles palestiniennes concernées.
11: Les familles sont assiégées. Elles le sont encore, c'est fou. Après plusieurs jours, les forces d'occupation n'ont rien fait. Ces maisons sont maintenant comme des prisons. Au lieu de chasser les colons, les intrus, au lieu de les arrêter, ils jouent au chat et à la souris. Et les victimes, les Palestiniens, sont en fait emprisonnés dans leurs propres maisons.
12: Quand je leur ai apporté un tuyau, le matériel pour reconnecter l'eau, après presque une semaine sans eau, bien l'officier israélien qui était là m'a promis qu'il serait autorisé à reconnecter l'eau. Ça fait plus de 24 heures et ils ne sont toujours pas autorisés à le faire. Ce n'est pas du terrorisme de la part des colons en soi, c'est du terrorisme de la part de l'État.
5: Des propos recueillis par notre envoyé spécial permanente à Jérusalem, Frédéric Misselin. Lourd bilan en Hongrie. Un bus s'est renversé ce matin dans le nord-est du pays. Au moins 12 personnes sont mortes, 10 autres ont été grièvement blessées. Le bus circulait entre la Serbie et la Pologne. Rien ne peut se bâtir dans l'avenir sans nous, affirme Succès Masra lors d'une conférence de presse, la première depuis la grâce présidentielle accordée au chef du parti Les Transformateurs. Il a été libéré dans la nuit de vendredi à samedi et affirme maintenant vouloir travailler avec les autorités. L'espace maritime de la République de Maurice, considérablement élargi par les Nations Unies, 147 000 km² supplémentaires autour de l'une de ces îles, Rodrigue. C'est l'aboutissement de 17 années de procédure et ça renforce les droits souverains de l'île sur les ressources du fond marin et du sous-sol. Désormais, son espace maritime est près de 1100 fois plus grand que sa superficie terrestre, avec tout ce que ça implique forcément en termes de perspectives économiques et scientifiques à long terme, Patrick Hilbert.
13: Maurice renforce son statut dans le top 3 des puissances maritimes africaines avec 147 000 km d'espace maritime supplémentaire autour de Rodrigue. Un espace qui s'ajoute aux 2,3 millions de km² de zones économiques exclusives et aux 396 000 km² d'espace maritime co-géré avec les Seychelles. Les fonds marins de cette zone offrent un fort potentiel minéral selon Reza Badal, directeur du département du plateau continental au bureau du Premier ministre.
14: Mais pour nous, encore une fois, c'est une avancée historique et je pense que si c'est pas mon génération ou une génération après, mais c'est tout le futur de Maurice qui va en bénéficier après.
13: Mais l'exploitation est encore lointaine, il faut d'abord adapter le droit mauricien, établir les règles de gestion et surtout garantir la protection de l'environnement marin avant de lancer l'exploration. Pour les autorités, cette décision ouvre donc surtout un chantier de long terme avec des retombées possibles pour la recherche, la gouvernance maritime et l'économie.
14: En ce qui s'agit de massive sulfide, comme on dit, ou le cobalt, le zinc, ou même le manganèse, alors dans ces genres de régions, ce sont des bassins océaniques, alors c'est ça le potentiel qu'il faut regarder maintenant.
13: Cette évolution renforce le rôle stratégique de Maurice dans l'océan Indien, où son espace maritime devient un enjeu clé de souveraineté. Patrick Hilbert, pour lui. 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
5: Un premier titre continental ce soir, soit pour les Camerounais, soit pour le Malawi. Finale de la CAN féminine de football. Le coup d'envoi à Rabat à 19h en temps universel. Ce sera à suivre dans un live spécial sur notre site RFI.fr. Et à la même heure, ou presque, ça commencera un quart d'heure plus tôt, un autre titre en jeu, mais cette fois chez les hommes. Et en France, le trophée des champions, la confrontation entre le vainqueur de la dernière Ligue 1, le Paris Saint-Germain, et celui de la dernière Coupe de France, le RC Lens. Les Parisiens ont remporté 12 des 13 derniers trophées dans cette confrontation. Alors forcément, les Lensois ont bien l'intention de mettre fin à ce cycle infernal, Esteban Mirales.
15: Sur le banc, s'ils ont perdu Pierre Sage, artisan majeur de la saison passée historique, les Sang et Or ont gagné l'Allemand Dino Topmüller, l'ancien entraîneur de Francfort, qui est ambitieux. Son équipe ne savoura pas vaincue face à l'ogre parisien, fraîchement vainqueur de la Supercoupe d'Europe.
16: Je dis à mon équipe aussi, nous on va être prêts. Et ça c'est à nous de montrer. Tout le monde a envie d'écrire encore une fois histoire pour le club. Pour moi, le plus important, il faut montrer qu'on a peur de personne. On va donner tout, on va essayer tout pour gagner ce titre, pour rester le titre ici à Lens.
15: Un immense défi attend donc les Lensois qui ont perdu leurs 7 derniers duels face aux hommes de Luis Enrique. Mais les coéquipiers de Florian Thauvin pourront compter sur leurs supporters. Le match se déroule en effet dans leur antre au stade Bollaert. Le lieu a été décidé par tirage au sort, un véritable atout pour le RC Lens. Plus de 35 000 personnes à l'unisson derrière les joueurs sang et or. Lens pourrait s'offrir un premier trophée des champions dans son histoire après en avoir disputé un en 1998, perdu justement face au Paris Saint-Germain. Mais cette année, Paris arrive avec une préparation perturbée par la Coupe du Monde, des internationaux revenus il y a quelques jours seulement et peut-être pas encore prêts à enchaîner 4 jours seulement après leur sacre face à Aston Villa.
5: Esteban Mirales du service des sports de RFI. Il est 10h10 à Paris, 2h de moins en temps universel. Merci d'être avec nous.
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20: Dans le souffle et l'élan des indépendances africaines dans les années 60, un rêve prend forme parmi tant d'autres. Mais celui-là s'entête et s'offre même un destin. Il faut donner au panafricanisme, souvent théorique et idéologique, une expression réelle, quelque chose de concret. Et c'est dans le ciel et à Yaoundé que le rêve est ratifié en 1961. Baptême et berceau sous la bénédiction des pères fondateurs. Air Afrique est née, compagnie authentiquement panafricaine. 11 pays sont de l'aventure pour doter à la desserte aérienne d'une force de frappe continentale. Tout y est alors, l'euphorie, la volonté politique, la détermination, l'envie dans le nouveau temps de la libération de voler de ses propres ailes. Dès sa naissance, Air Afrique est un mythe, une fierté, un miroir des ambitions d'un continent qui cherche à s'envoler, sans toujours détenir les moyens de cette indépendance. Après 20 ans de trajectoire ascendante, Air Afrique entre dans un tunnel de difficultés internes, de gestion, mais doit faire face à des conjonctures aussi internationales délicates, la dévaluation du CFA, entre autres. Et de la promesse, on passe à la liquidation au début des années 2000. Le destin du fleuron est miné par de nombreux abus. L'histoire de la compagnie raconte celle du continent, de la difficulté de le relier par les airs, la route, le lien encore souvent très toxique avec la ancienne puissance coloniale. Le manque de ressources humaines, aussi une des raisons, les largesses de la gabegie, et ce, dans une jungle capitaliste. Je vous refais le film de 40 années de turbulence, de la vie du bébé panafricain le plus prometteur. La mémoire du continent se souvient, je vous raconte, et les archives, elles, vous édifient sur les splendeurs et les misères d'une épopée panafricaine.
21: Regardez bien ces cartes du nouveau club préférence d'Air Afrique. Elles feront de vous un voyageur privilégié. Verte, puis argent ou or, en fonction du nombre de vos déplacements, elles vous permettront dès votre prochain vol de cumuler des miles convertibles en billets d'avion, excédents de bagages ou surclassements. Le club préférence, une bonne raison d'être fidèle à Air Afrique.
20: Bonjour à toutes et à tous, je suis très heureux de vous retrouver, amis de la radio du monde. L'Afrique par elle-même est dans les courants du monde. C'est l'aboutissement d'un rêve. À Yaoundé, dans la capitale camerounaise, le 28 mars 1961, les 11 États qui prennent part à la session ne prennent sans doute pas la mesure de l'acte symbolique et politique qu'ils viennent de poser. Le traité qu'ils viennent de signer avant l'acte fondateur de la naissance de l'Organisation de l'Unité Africaine, l'OUA, une idée panafricaine vient de voir le jour sur le sol camerounais. Des échecs, des projets panafricains, l'Afrique en a connu. La Fédération du Mali a éclaté, les rêves de mise en commun des forces ont été souvent entravés. Mais au Cameroun, sous la belle étoile, Air Afrique est née. La volonté politique et la ténacité des dirigeants, leur détermination, lancent un projet inédit, un géant des airs sous gouvernance africaine. Si dans les années 30, une régie Air Afrique a existé, battant pavillon français et colonial, elle décline gentiment pendant la Seconde Guerre mondiale. Et si le nom avait déjà donc existé, repère d'une histoire ancienne de l'aviation à destination du continent, ce qui naît au Cameroun est singulier. C'est la formalisation d'un envol au sens propre comme au figuré.
1: Pointe Noire, au Congo-Brazzaville. Il y a 20 ans, un long voyage en bateau était nécessaire pour atteindre cette très jolie ville. Aujourd'hui, quelques heures d'avion suffisent. La compagnie Air Afrique fut créée il y a quelques années par une association de 12 États africains. Maintenant, elle dessert le continent noir jusque dans les localités les plus reculées. Elle relie ces jeunes républiques au monde. Elle est le poumon qui leur permet de vivre au rythme moderne. Là aussi, un problème se pose, celui du recrutement, du remplacement des cadres européens par des Africains. C'est ainsi que la compagnie a créé à Pointe-Noire, à Douala, à Abidjan, des centres de formation où des stagiaires triés sur le volet s'initie à leurs responsabilités de demain. Jean-Jacques Stéphano, inspecteur général de ces stages, va nous en démontrer l'efficacité.
2: Notre ambition est précisément de trouver des Africains qui soient capables de remplacer les Européens. Et nous avons dû installer des centres de formation un peu partout en Afrique. Nous en avons un ici à Pointe-Noire pour la formation des agents commerciaux, c'est-à-dire agents de trafic, de fret, de comptoir et de réservation. C'est à Douala que nous formons les mécaniciens et les techniciens. C'est à Abidjan que nous formons les stewards, les comptables et les administratifs. Et nous avons également une école en France, à Paris, pour former les hôtesses de l'air.
20: Et voici pour les vœux et les ambitions. Les pays fondateurs de Air Afrique, membres paritaires durant ce traité de Yaoundé, vont de la pointe occidentale jusqu'au centre de l'Afrique. Cameroun, Sénégal, Mauritanie, Côte d'Ivoire, Burkina Faso, Bénin, Gabon, Congo, Tchad, Niger, Centrafrique forment la première équipe de ce rêve audacieux. 11 États indépendants, des ambassadeurs de prestige, comme le président ivoirien Félix Oufouet-Boigny, portent et vendent le projet. Le poids important de la Côte d'Ivoire lui confère un léger ascendant dans l'aventure. Et ils sont tous là, pères des jeunes nations. L'abbé Fulbert Youlou du Congo, Mamadou Dia qui représente le Sénégal, président du Conseil, le Mauritanien Mokhtar Ould Dada, Hubert Maga du Bénin, Amani Diori du Niger, François Tombalbaye du Tchad, Maurice Yamoyogo du Burkina, David Dako de la Centrafrique. Et dans le texte fondateur, on met en avant l'amitié et la compréhension entre les États. Et le 15 octobre 61, premier vol entre la France et l'Afrique, Paris, Ouagadougou, Dakar, Abidjan, Cotonou et Douala.
22: Départ à destination de Paris.
23: Où que vous soyez, où que vous alliez, Air Afrique est la ligne de vie du continent africain.
20: Ce premier vol se fait avec un appareil loué à Air France, un super Constellation, un avion en vogue à l'époque, petit bijou technologique qui relie le continent à la métropole. Car si Air Afrique a une ambition panafricaine et veut signer une rupture, elle sera progressive cette rupture. On trouve alors un slogan, l'indépendance dans l'interdépendance, car voici les données de naissance de la compagnie. Un capital de démarrage de 500 millions de francs CFA, dont les 66% sont détenus à égalité par les États fondateurs. D'autres acteurs, et pas des moindres, Air France et l'UTA, l'Union des Transports Aériens, soutiennent, voire portent la compagnie. C'est donc une joint venture, une aventure collective, car la jeune compagnie doit tout apprendre et s'appuyer sur cette expertise technique qu'elle ne détient pas encore. Il faut donc remiser une certaine fierté, se plier au principe de réalité, l'indépendance est alors à l'horizon. Douze quadrimoteur, c'est comme ça qu'on disait à l'époque, constitue la flotte de départ. Et si Abidjan abrite le siège, il est précisé que chaque État a vocation à avoir un siège social pour participer justement à un partage équitable des efforts. Et pour piloter l'ambitieux projet, c'est un jeune homme brillant, respecté, au parcours exemplaire, qui prend la tête de la compagnie à sa naissance. Il s'agit du Sénégalais Cheikh Fall. Il est adoubé par tous, le pionnier de l'aviation civile sur le continent a des idées et une ambition. Il n'a que 38 ans.
0: Dans les premières structures, lorsque l'Union africaine et malgache n'existaient pas, il avait été prévu un président avec peu de pouvoir, le président devait être africain, et un directeur ayant tous les pouvoirs. Parce que dans l'esprit de ceux qui ont fait le traité de Yaoundé, la présidence devait être tournante du fait qu'il n'y avait pas d'autres organismes de l'Union africaine et malgache. Depuis qu'il y a des organismes de l'Union africaine et malgache, tels que les différents secrétariats généraux, il est maintenant admis que les mandats des personnalités mises à la tête de ces organismes devaient avoir une durée normale. Et il est certain que pour RFI, je n'aurais pas pu accepter la responsabilité de conduire une affaire qui est particulièrement difficile avec une durée de mandat de 2 ans.
20: Cheikh Fall est une icône, l'un des premiers noms qu'on cite pour l'associer à l'histoire de RAfrique. Il est le premier à écrire les pages de cette nouvelle mission. C'est un crack en mathématiques, passé par Louis le Grand à Paris, ingénieur formé à Supélec, une école aussi d'ingénieurs en France. À la fin de ses études, Oufouette Boigny l'invite en Côte d'Ivoire. L'amitié entre les deux hommes est solide, entre le politique rompu aux combines et le rigoureux. Il faut un jeu de séduction mutuelle. S'il se tient à l'écart de ce monstre politique qu'il ne connaît pas vraiment, il accepte cependant la mission et devient celui qui doit alors piloter cette société. Et c'est bien sûr une tâche gigantesque, diriger une nouvelle entreprise, avoir des idées économiques, faire tenir l'ensemble et surtout fluidifier les rapports entre pays et réguler les mécontentements qui pointent de pays qui se sentent parfois marginalisés dans cette aventure collective.
3: Je l'ai dit, en Côte d'Ivoire, c'est la pensée du jour qu'on récite chez moi. L'homme qui a faim n'est pas libre, et c'est vrai.
20: Il s'agit pour le PDG de RAfrique aussi de concilier une autre dimension du panafricanisme actif, concret. RAfrique évolue dans une galaxie avec beaucoup d'autres compagnies. L'idée est d'œuvrer en intelligence et de mutualiser les efforts. Elle n'est pas uniquement une ambition interne à la compagnie. Il s'agit de faire front aussi avec toutes les autres structures pour saisir les opportunités que présente le développement exponentiel de l'aviation civile. Alors, se mettre sur orbite pour la concurrence qui s'annonce. Et si Cheikh Fall dirige RAfrique, il dirige également l'Association des transports aériens.
7: L'Association des transports aériens de la zone franc, dont le comité central s'est réuni ce matin à Paris, et comprend notamment des représentants des compagnies Air France, UTA, Air Afrique, Air Mali, Air Madagascar, Air Mauritanie et Air Sénégal. C'est Monsieur Cheikh Fall, président directeur général d'Air Afrique, qui a été élu ce matin nouveau président de la TAF. Il nous a précisé les buts de cette association.
8: Le trafic aérien dans le monde obéit à pas mal de structures complexes, notamment en matière de tarifs, passages, frais de réglementation, et c'est pour cela que dans beaucoup de zones géographiques du monde, les compagnies aériennes se sont groupées en association de transporteurs aériens. La TAF se réunit 2 fois par an en comité central.
20: C'est un homme sur tous les fronts. Tout est donc en place pour le décollage. Il ne va pas tarder. Au-delà de tous les aspects techniques, économiques, matériels, Air Afrique incarne d'abord une idée, un rêve et une euphorie. Ses spots publicitaires valent le détour, son antilope et ses ailes signent son identité visuelle, ses nuances de vert également. Et comment ne pas évoquer les brochures à bord, aérées agréables, on sent une patte, une ergonomie, un confort, et au-delà de tout, un sentiment d'une aventure, même d'une épopée collective, par-delà les frontières africaines. Cette énergie sera précieuse pour contrecarrer les premières velléités de division au sein de ce collectif. Au milieu des années 60, Air Afrique continue de progresser. La compagnie est même saluée par la Coupe d'Or qui magnifie alors ses services.
24: Cette Coupe d'Or est allée au service de presse d'Air Afrique, plus exactement à Monsieur Henri Bouchon, qui est attaché de presse de cette compagnie à Abidjan. Monsieur Robert Cusin, vous avez été le président du jury qui a décerné ce prix. Qu'avait présenté Monsieur Bouchon pour obtenir cette coupe d'or de l'information?
6: Monsieur Bouchon a présenté tout un dossier professionnel montrant que, sans nul doute, bien qu'il soit à peu près tout seul, les nouvelles d'Air-Afrique parviennent dans les meilleures conditions du monde aux journaux, aux stations de radio, aux télévisions. Monsieur Bouchon a un certain sens de faire des choses extrêmement simple et très accessible. C'est pas une littérature compliquée, tourmentée, prétentieuse. Lorsque l'on lit ses textes, voit ses brochures, elles sont très plaisantes. Il fait dans l'agréable et je crois que c'est la meilleure solution pour toucher le grand public.
20: Air Afrique connaît un âge d'or, un développement fulgurant. Il transporte personnel politique, personnel d'affaires, président parfois. Il est le nœud d'un trafic aérien sur le continent, dans son versant occidental. Mais un fait reste majeur. À terme, il peut susciter un problème. Paris est central dans l'équation d'Air Afrique. C'est le cœur même de ce réseau aérien. Il est le centre et relègue les destinations africaines presque à la périphérie. Le développement des lignes internes reste modeste et les voyages touristiques n'ont pas encore donné une dimension universelle à la compagnie. Paris reste au cœur d'Air Afrique, soit par ses entreprises comme Air France, soit par le personnel technique aussi, avant que la relève n'en vienne à suffisamment changer la donne. Jean-Claude Delafosse explique justement cette donnée, cette centralité.
9: L'escale de Paris est importante dans le réseau d'Air Afrique.
10: C'est une escale, pourrons-nous dire, tête de ligne vers toutes les capitales africaines francophones et anglophones. Nous avons pensé à étendre notre superficie compte tenu du fait que nous aurons à faire face à une nouvelle clientèle qui est la clientèle touristique qui demande plus d'informations que la clientèle d'affaires qui, sachant qu'elle doit partir à un rendez-vous par exemple à Douala, vient prendre son billet et n'a de souci que d'arriver à l'heure à son rendez-vous. Alors que le touriste a le souci de savoir l'itinéraire qu'il devra emprunter, les sites qui seront les mieux appropriés à son goût.
9: Est-ce que la compagnie Air Afrique espère un très grand développement par le tourisme?
10: C'est notre vœu le plus cher d'ailleurs.
9: D'autant que l'Afrique semble très bien disposée pour bénéficier de cette nouvelle industrie.
10: Elle est d'autant plus disposée que c'est un continent nouveau pour beaucoup de personnes et que nous nous attachons à développer le tourisme et à satisfaire la curiosité de tous les clients.
20: Dans son élan, Air Afrique séduit. La compagnie engrange de nouvelles adhésions. Elles seront progressives. La compagnie est frappée également par des départs tout aussi fracassants. En 68, c'est le Togo qui devient la 12e nation à joindre la famille Air Afrique. Et 10 ans plus tard, ce sera la Sierra Leone qui rejoint aussi la grande famille. Tout se passe au siège en Côte d'Ivoire, mais cette adhésion cache à leur mal les rumeurs, les bruits de couloir, les mécontentements qui se font de plus en plus vifs.
11: C'est au mois de mars à Lomé que le Togo est devenu membre à part entière d'Air Afrique quand la SODETRAF a cédé à cette république 9000 actions, soit 106 800 000 CFA. Ouvrant la conférence, le ministre ivoirien des Transports, M. Alcide Kakou, président en exercice du comité, a tout d'abord, au nom du gouvernement ivoirien, souhaité la bienvenue à Abidjan, à ses collègues, et exprimé au nom de ceux-ci sa joie d'accueillir pour la première fois à cette réunion le ministre de la République du Togo, 12e État, a adhéré le 13 mars dernier au traité de Yaoundé. Le ministre Kakou a ensuite fait noter avec délectation le progrès accompli sur le plan international par la société Air Afrique ces deux dernières années.
20: Si la famille s'agrandit, la flotte aussi, les passagers, les formules, un sentiment lui grandit. Une amertume presque. On reproche alors à la Côte d'Ivoire de vampiriser la structure. Le Sénégal aussi dans une moindre mesure. Cherfal est à la tête de la structure depuis le début. 10 ans, c'est un mandat honorable. Les années 70 dans lesquelles on rentre alors seront celles des premières grandes secousses. Air Afrique, ce sont aussi de belles histoires. celle par exemple du premier commandant de bord africain, Alexis Adjavon, diplômé de l'ENAC, École nationale de l'aviation civile à Toulouse en France, au Togolais né à Conakry, passé par Dakar, symbolise alors Air Afrique dans tous les sens du terme. Il convoie président, devient le chouchou des commandants et cet homme joyeux ouvre la voie à Mahamane Moussa, le Nigérien, un autre Togolais aussi sulliste, Martin Tepe, formé également en France, après un parcours improbable où de fortune en fortune, il devient pilote et a l'honneur de conduire le président Ayadema lors de sa tournée asiatique en 1974. Dans la constellation de ses premiers, une femme copilote qui a appris à piloter dans un aéroclub dans le sud-ouest de la France, il s'agit de la Congolaise Adine Osebi. Air Afrique symbolise alors ses visages neufs, cette montée en puissance et en gamme. Et ces histoires ne sont pas neutres. Elles annoncent la volonté d'africaniser davantage Air Afrique. Moment décisif et périlleux, tant les défis sont nombreux, les ressources humaines, la formation dans ce domaine technique aux standards internationaux évolutifs. Mais l'idée est difficile à mettre en œuvre. Les indépendances ont changé les hommes. Pas forcément les structures. Idem pour l'aviation, c'est le virage délicat qu'il faut mener. Air Afrique est face à son destin, pas le droit à l'erreur, et dans ces convulsions répétées d'un monde, des séquences géopolitiques avec lesquelles la compagnie devra composer.

0: raconte cela dans la deuxième partie de l'émission. C'est le temps de s'informer, de prendre la température d'un monde sur RFI. À tout de suite pour continuer à parler de ce rêve panafricain, Air Afrique et son destin dans la mémoire du continent.
1: 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Il est 10h30 à Paris, 8h30 en temps universel, l'heure d'un nouveau journal consacré à l'actualité africaine.
2: Fabrice Le Grillet.
1: Et nous reviendrons dans un instant sur cette double attaque menée hier contre l'armée dans le nord du Niger. Elle a été revendiquée par le mouvement patriotique pour la liberté et la justice qui affirme avoir fait au moins 15 morts. En République démocratique du Congo, la C64 appelle à une démonstration de force le 15 septembre prochain. Des manifestations dans tout le pays à l'occasion de la rentrée parlementaire. La coalition d'opposition qui s'oppose toujours à toute modification de la Constitution. Au Burkina Faso, les journalistes désormais obligés de suivre une formation militaire. La junte au pouvoir parle d'une immersion patriotique présentée comme nécessaire dans le contexte de guerre contre les groupes djihadistes. L'initiative suscite une levée de boucliers chez les défenseurs de la liberté de la presse, à l'image de l'Union des journalistes de la presse libre africaine. Nous écouterons son président. Et nous serons aussi en Côte d'Ivoire où à Abidjan, des chercheurs ont développé des biosolutions pour combattre le swollen shoot, cette maladie virale qui touche le cacaoyer. Et les résultats sont prometteurs, vous l'entendrez. Au Niger, le MPLJ revendique deux attaques menées hier dans le nord du pays. Les forces du mouvement patriotique pour la liberté et la justice s'en sont pris à deux positions de l'armée nigérienne à Séguidim, près de la frontière libyenne. Elle déclare avoir fait au moins 15 morts et 7 blessés dans les rangs de l'armée. Les précisions de Wely Diallo.
3: Le MPLJ dit avoir attaqué le camp de la garde nationale du Niger à Séguidim, ainsi qu'une barrière tenue par la police nationale, la gendarmerie et la douane. Le poste a été attaqué aux premières lueurs du jour, au moment de la prière. Selon des sources sécuritaires, les soldats ont été surpris dans leur sommeil. La caserne a été pillée et incendiée. Les assaillants ont emporté du matériel militaire, des véhicules, armes et munitions. Pour atteindre la caserne de Séguidim, ils ont contourné deux autres positions, celle de Shirfa et de Daotimi. Sur une vidéo filmée par les villageois après l'attaque, on voit des hommes armés partir en direction des montagnes du Djado dans le Kawar, une région dans l'extrême nord du pays, près de la frontière avec la Libye. Dans son communiqué, le MPLJ dit n'avoir subi aucune perte et insiste. Son combat vise à rétablir un ordre institutionnel. Le mouvement patriotique pour la liberté et la justice de Moussa Kounaï est l'un des multiples fronts rebelles Toubou présents dans le nord du Niger. Ils exigent la libération de l'ancien président Mohamed Bazoum, renversé il y a 3 ans.
1: Et les autorités nigériennes n'ont pas encore fait de déclaration officielle à l'issue de cette attaque. En République démocratique du Congo, la C64 avait prévenu après l'expiration de son ultimatum hier. La coalition d'opposition annonce la reprise de ses mobilisations pour protester contre tout changement de constitution. Réunie ce samedi, elle estime que le renvoi au Parlement de la loi sur le référendum annoncé par le président Félix Tshisekedi ne constitue pas un abandon du projet. La C64 appelle donc à de nouvelles manifestations le 15 septembre prochain, jour de la rentrée parlementaire dans tout le pays et notamment à Kinshasa où les rassemblements convergeront vers le Palais du Peuple, le siège du Parlement. Les journalistes désormais contraints de suivre une formation militaire au Burkina Faso. C'était le cas pour 44 professionnels de la presse cette semaine. Une immersion patriotique, selon les termes employés par la junte. Elle aura désormais lieu chaque année pour des journalistes des médias publics et privés. Et elle est présentée comme une nécessité dans le contexte de guerre contre les groupes djihadistes. Une initiative qui suscite une vive inquiétude chez tous les défenseurs de la liberté de la presse, qui souligne que des journalistes burkinabés ont déjà été réquisitionnés de force pour combattre et que la presse est sous forte pression du pouvoir. Écoutez Yao Noël, président de l'Union des journalistes de la presse libre africaine.
4: Exposer les journalistes à une telle épreuve militaire et patriotique, pour nous, c'est une atteinte à la liberté de la presse et à la sécurité des journalistes. C'est ce que nous pouvons dire. Et notre Union récuse avec fermeté cette façon de vouloir une énième fois enrôler les journalistes dans les questions de sécurité, d'autant plus que ces militaires au pouvoir à Ouagadougou ont fait, selon en tout cas ce qu'ils avaient proclamé, un coup d'État militaire pour régler les problèmes sécuritaires, les problèmes posés par le terrorisme. Et donc, ils sont outillés eux-mêmes de façon, j'allais dire, congénitale pour s'attaquer au problème du terrorisme, au problème de sécurité. et ce n'est pas le rôle des journalistes d'aller combattre les terroristes.
1: Des propos recueillis par Tanguy Billon, Reporters sans frontières a également fait part de son indignation. Des transporteurs sénégalais et maliens se sont récemment rendus dans le secteur du tronçon nord de l'axe Dakar-Bamako. La situation sécuritaire s'est dégradée dans la zone depuis plusieurs mois, entraînant un report du trafic vers un autre corridor. Il est situé plus au sud, via Kédougou et Moussala, à la frontière avec le Mali. Un corridor qui voit ainsi transiter plusieurs centaines de camions chaque jour depuis le port de Dakar. Et il est aujourd'hui saturé. Une mission conjointe vient d'être lancée afin de trouver des solutions. Juliette Dubois.
5: À Moussala, une file de près de 15 km attend de pouvoir franchir la frontière. Les camions stationnent le long de la route, faute de capacité suffisante pour absorber ce trafic. Pour les chauffeurs routiers, les délais s'allongent et les conditions d'attente posent aussi des problèmes. Daouda Singhissar, directeur de la promotion et de l'assistance au COSEC, le Conseil sénégalais des chargeurs.
6: Les problèmes qui se posent sont multiples. Déjà, il y a le délai de transit qui va augmenter. Et quand on parle de délai de transit qui augmente, il y aura des surcoûts que le transporteur va supporter. Pour les chauffeurs, les difficultés rencontrées, déjà, il n'y a pas les commodités qu'il faut, puisqu'on est en période hivernale. Donc, ils sont confrontés à pas mal de difficultés.
5: Le trafic dans la zone est en constante augmentation, notamment avec le développement des activités minières. À qui dira, le COSEC a déjà commencé à aménager un parking de 15 hectares pour les camions. À Moussala, il cherche désormais à identifier des solutions adaptées à l'engorgement.
6: Avec nos homologues de la douane, de la police des frontières, eux, ils avaient déjà pris les devants. Ils avaient augmenté quand même les effectifs à ce niveau-là pour permettre quand même d'accélérer quand même le passage des camions. Pourquoi pas dupliquer notre projet de Kidira en parking moderne, le faire à Moussala.
5: Des mesures d'urgence devraient être prises dans les prochaines semaines en coordination avec les autorités locales. Juliette Dubois, Dakar, RFI.
1: En Côte d'Ivoire à présent, des chercheurs de l'université Nangui à Brogoua ont développé des biosolutions à base de matières organiques naturelles. L'objectif, c'est de combattre le swollen shoot, cette maladie virale qui touche le cacaoyer. Baptisée Vital Plus, cette méthode a déjà été expérimentée sur plusieurs centaines d'hectares à travers tout le pays, avec des résultats annoncés comme prometteurs. Cette innovation made in Côte d'Ivoire pourrait donc changer la lutte contre l'une des principales menaces qui pèsent sur le verger cacaoyer ivoirien. Les précisions de notre correspondant à Abidjan, Abdulaziz Diallo.
7: Un cacaoyer malade est arraché. C'est depuis des décennies la principale réponse au swollen shoot, cette maladie virale qui s'attaque au cacaoyer et menace une partie de la production ivoirienne. Un geste radical pour empêcher le virus de gagner les arbres voisins. Mais à l'université Nangui à Brogoua, une équipe d'une dizaine de scientifiques dirigée par le professeur Mamadou Doumbia travaille depuis 20 ans sur une alternative, des biosolutions à base de molécules naturelles.
8: Vous avez trois éléments qui concourent à l'évolution de la maladie. Il y a le virus, la cochenille, des plantes hôtes qui sont dans l'environnement du cacaoyer, et il y a le cacaoyer lui-même. Donc, nous prenons l'ensemble de l'environnement du cacaoyer pour faire effectivement agir les biosolutions.
7: Ces biosolutions sont présentées par leurs concepteurs comme une innovation entièrement ivoirienne. Aucun de leurs composants n'est importé, assure ce spécialiste en sciences agronomiques. Après plusieurs années de recherche et d'essais sur le terrain, les premiers résultats sont encourageants.
8: Sur 300 hectares qui ont été traités, nous avons un succès de presque 90% de recouvrement de la santé des plantes, avec la survenue du feuillage, la reprise de l'activité photosynthétique.
7: Lors du dernier Conseil des ministres, le gouvernement a salué cette avancée et demandé d'accélérer la production des biosolutions. Des études scientifiques complémentaires devront également se poursuivre avant une éventuelle généralisation de cette alternative biologique dans les plantations. Abdulaziz Diallo, Abidjan. RFI.
1: Du football, enfin, la CAN féminine et d'abord la petite finale. Hier soir, les Algériennes ont battu les Marocaines au tir au but. Une Coupe d'Afrique féminine qui, quoi qu'il arrive, offrira un vainqueur inédit ce soir à l'issue de la grande finale. Ni le Cameroun ni le Malawi n'ont encore inscrit leur nom au palmarès. Une compétition durant laquelle les gardiennes se sont particulièrement illustrées. Une performance à l'image de l'évolution du poste de gardien en Afrique. Écoutez Bernadette Anong, l'ancienne capitaine du Cameroun, qui souligne les progrès réalisés ces dernières années.
9: Le poste de gardienne, c'est un poste un peu compliqué. Pourquoi ? Parce que même quand nous étions un peu plus jeunes, personne ne voulait jouer dans les buts. Quelques temps après, vous voyez des jeunes filles qui veulent jouer dans les buts. C'est vraiment sensationnel. Ce qui a le plus évolué, c'est qu'aujourd'hui, même les clubs en Europe demandent des gardiennes. Avant, c'était hyper difficile de trouver une gardienne africaine dans un grand club en Europe. Mais aujourd'hui, on en trouve. On trouve en Angleterre, on trouve en France. Beaucoup de jeunes filles veulent déjà s'appeler Meshi. Beaucoup veulent s'appeler Bina. Donc c'est aussi une avancée pour l'Afrique et c'est une avancée pour le football africain.
1: Et finale Cameroun-Malawi donc ce soir à 19h TU. 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C'est la fin de ce journal. Place à la suite d'Afrique, mémoire d'un continent.

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1: La mémoire du continent se souvient, je vous raconte et les archives elles vous édifient sur une compagnie mythique, Air Afrique. Aujourd'hui encore, ce qu'on nomme gentiment les Air Africains en parle avec nostalgie et regret. Une compagnie née de la volonté des États africains dans un élan panafricain il y a plus de 65 ans. À travers son histoire, celle de l'aviation, celle des rapports avec l'ancienne puissance coloniale, la France, l'entente aussi entre les États africains, les tensions rivalisées. Et ce tournant des années 70-80, apogée et donc amorce d'un déclin. Plus de 30 destinations, 4000 salariés, une flotte de 12 avions. Les années glorieuses de 65 à 80 débouchent pourtant sur un déclin. La mémoire du continent vous replonge dans cette histoire. En 71, le Cameroun d'Amadou Ahidjo, pays pétrolier, quitte la compagnie pour se lancer seul. Il ouvre le bal des défections, le bal des départs. Comme si un match souterrain était en train de se jouer entre l'Afrique de l'Ouest et... En 71, le Cameroun d'Amadou Ahidjo, pays pétrolier, quitte la compagnie pour se lancer seul. Il ouvre le bal des défections, le bal des départs. Comme

0: sur leurs obligations, les arriérés dans les dotations sont gigantesques. En 78, le journal Le Monde évoque justement ces dettes vieilles de plusieurs années et les rivalités, voire les déchirements nationalistes viennent se greffer à ce problème. On pointe alors la direction confiée au Ouest-Africain, le Sénégalais Cherfal, ensuite l'Ivoirien Kofi Aoussou qui a pris la succession du Sénégalais en 73. Les protestations des autres États se font plus vives, les mouvements de grève s'enchaîne également.
1: Il faut en cette occasion rendre un hommage à 22 personnels navigants techniques africains comme français qui n'ont pas voulu adhérer à ces mouvements de grève. Et grâce à eux, certains de nos avions ont pu voler. Ceux qui ont fait la grève, ils l'ont fait dans des situations illégales. Le président Yadema les exhorte à ce qu'ils viennent travailler, étant donné que les autres, tous ceux qui ont rompu leur contrat, et les problèmes qui les ont amenés à faire cette grève-là, on aura tout le temps, une fois ceux que je viens de citer auront pris le travail, alors en ce moment-là, on discutera de tous ces problèmes et de la même pour que la compagnie ne se retrouve plus dans de telles situations.
0: Dans la voie, le nouveau maître à bord, Kofi Aoussou. S'il semble entrevoir un avenir serein, la donnée est tout autre. L'intersyndicale s'entête et dans la dégradation progressive des conditions de travail, les effectifs pléthoriques par exemple, les dégraissages en vue, la défense du travail monte un créneau et les syndicalistes ne se laissent pas faire.
2: Je précise que le mouvement est suivi dans les 10 autres pays membres de l'Afrique à 100%. Tous les pays, même si l'escale d'Abidjan fonctionne, ce qui est sûr, c'est que tous les avions d'Air Afrique seront paralysés. L'importance de la question est telle que nous ne pouvons pas nous permettre de faire une grève partielle. Et nous savons que c'est le niveau de mobilisation qui fera bouger la direction générale et les propriétaires de la maison de leur position.
0: Bouger la direction, c'est précisément ce qui se fera. L'hégémonie soupçonnée des pays ouest-africains va être donc tempérée. Après Cherfal le Sénégalais et Kofi Aoussou l'Ivoirien, c'est Oxens Ikonga qui prend la direction de l'entreprise. Quand il arrive, les voyants sont au rouge, en rouge vif. La tâche de redresser Air Afrique s'annonce difficile, mais sa présence, au-delà de la seule question de la direction économique d'une société en difficulté, sera aussi et surtout politique. Et dans sa première allocution, il le met au centre de son propos dès sa prise de fonction et liste les difficultés.
3: Cet honneur vivement ressenti. Il est ressenti avec autant plus de vigueur que c'est pour la première fois qu'un État d'Afrique centrale envoie un directeur général à cette compagnie. Et ce directeur général étant congolais, le Congo s'en réjouit. Le Congo en est fier. C'est une tâche très difficile qui lui est confiée et il tient à l'assumer.
4: Les priorités de la compagnie multinationale Air Afrique sont d'abord celles définies par le 4e sommet des chefs d'État des pays membres d'Air Afrique. L'application du plan de redressement proposé par l'audit qui comprend malheureusement une déflation du personnel, un abattement des salaires, et de rigueur dans la gestion. Une autre priorité, non moins importante, est de redonner confiance à la clientèle en leur offrant un produit sinon meilleur, tout au moins égal à ce que la concurrence fait de mieux. Redonner aussi confiance au personnel de la société qui constitue l'élément essentiel de sa réussite. Enfin, répondre à l'attente des États en contribuant activement à leur développement.
0: Comme ses prédécesseurs, Oxens Ikonga a du volontarisme. Un mot alors devient la boussole de tout le monde. Redressement, redresser le joyau, lui permettre alors d'aller plus loin, de maintenir sa trajectoire. Si les directeurs sont sur le pont, l'urgence convie aussi les politiques. Tous alors prennent la mesure des enjeux. Il faut changer et ce radicalement pour pouvoir espérer sauver la compagnie. Si en 1992, le Mali a intégré Air Afrique, c'est la voix surtout du président ivoirien, Laurent Gbagbo, grâce

0: est conscient des enjeux, qui donne la mesure justement des défis qui se présentent, et dans la même tonalité aussi, Eyadema.
1: Nous devons reconnaître aujourd'hui que la situation de notre compagnie est de plus précaire. Des menaces graves pèsent sur elle au point de mettre en péril son existence même. En plus du problème de la dette avion, il y a celui de la tension de trésorerie avec son corollaire de difficultés de gestion qui ont pour conséquence l'irrégularité des vols, la dégradation de la qualité du service, le manque de confiance des fournisseurs, le paiement irrégulier des salaires du personnel, etc. Les rapports produits par la Direction générale de l'Afrique font état d'un besoin de trésorerie d'au moins 10 milliards de francs CFA à injecter de toute urgence dans la société pour lui permettre de continuer son exploitation.
2: Sans tarder, prendre les mesures qui s'imposent pour sauvegarder notre compagnie qui bientôt aura 24 ans. Il nous faudra repenser les textes fondamentaux qui régissent la vie de notre société en tenant compte de son évolution, de nos réalités économiques et sociales et de la conjoncture internationale. Il faudra revoir son organisation administrative en relation directe avec les structures fonctionnelles et efficientes que nous voulons pour elle. Il faudra enfin doter notre compagnie de règlements et d'un statut personnel qui soit compatible avec nos réalités africaines et nos moyens.
3: Air Afrique, ligne de vie pour le nouveau millénaire.
0: Les difficultés ne sont pas qu'économiques à Air Afrique. Les conséquences de la baisse dans la réputation de l'entreprise font des dommages. Si Air Afrique a autant rêvé d'intégrer à sa flotte le Concorde, il arrive en point où l'urgence est à la survie. C'est alors le grand déballage, les largesses, les abus, les passe-droits, les effectifs. 700 personnes par avion, pour donner un exemple, peuvent donner alors le tournis sur ce qui s'est fait de mal dans cette société. On fait voyager la famille à des taux avantageux. La gabegie devient l'identité de ce problème majeur, une dimension affective, loin de la rigueur nécessaire et qui devient la matrice également de la corruption. À cela s'ajoutent des retards devenus trop fréquents. On surnomme même alors la compagnie Air peut-être. La dette est intenable dans ces années 90. Rien ne s'arrange car la conjoncture s'en mêle.
4: Les titres du journal Afrique Matin. Sommet extraordinaire de la zone franc à Dakar. Pas encore de décision, mais le principe de la dévaluation du CFA serait acquis.
0: Le choc pétrolier, maintenant la dévaluation de la zone franc. Air Afrique est aussi percutée par des séquences majeures de l'histoire africaine et de l'histoire tout simplement du monde. Pour le CFA, c'est un impact direct sur le commerce et l'économie. Il faut alors trouver la parade, la thérapie choc. L'idée chemine et chez le président sénégalais Abdou Diouf, il donne les critères, le profil qui serait idéal pour mener cette délicate entreprise.
5: Il est évident que pour obtenir le résultat que nous voulons sur le point de la rentabilité commerciale, sur le plan de l'objectivité, de la neutralité, de la gestion, du caractère performant, il était plus facile pour nous de prendre un nom national de nos États. Ce qui ne signifie pas que nos nationaux ne sont pas compétents. Il s'agit d'avoir quelqu'un qui puisse être à même de résister à certaines pressions, à certaines interventions, et en plus, c'est une crédibilité supplémentaire pour nous en face de ceux qui vont nous aider à obtenir les fonds nécessaires à l'équilibre financier de cette société.
0: Le président sénégalais vient donc de définir le profil d'un sauveur. Et ce ne sera qu'autre que le français Yves-Roland Bicard, un fonctionnaire aguerri de la Banque de Coopération, l'ancêtre de l'AFD, l'Agence Française de Développement. Le nouveau PDG est un commis de l'État français. Et si son ambition ne fait l'ombre d'aucun doute pour sauver cette compagnie, il doit naviguer dans des zones tempétueuses. La dimension des affects est présente et pour une entité qui se veut panafricaine et décoloniale, voir un patron français inquiète et suscite aussi des rejets. Mais la formule fait son chemin et Bicard ne manque pas d'arguments. Il a la lucidité et l'envie de bien faire, il n'est pas dupe des relations avec Air France, qui peut être un allié encombrant et concurrent. Il donne la mesure de ce qui se joue avec l'adhésion du Mali en 92 et définit justement quelques axes de sa mission en listant quelques problèmes également.
6: L'arrivée du Mali renforce la position d'Air Afrique par l'apport des droits de pratique d'un pays qui fait quand même 7 millions d'habitants, qui a une classe commerciale extrêmement active et qui se déplace beaucoup, qui a une immigration assez forte en Europe et également dans d'autres pays africains, et donc une clientèle qui se déplace.
7: Je n'ai pas du tout l'intention de faire baisser les tarifs, étant donné que la situation de la compagnie ne lui permettrait pas de se livrer à une guerre de prix ruineuse. Il faut... Par ailleurs, bien se rendre compte que la seule justification de l'existence d'une compagnie multinationale comme Air Afrique, c'est la mise en commun des droits de trafic. Ces droits de trafic, c'est notre fonds de commerce. Ce sont les relations avec l'ancienne métropole coloniale. 80 à 90% des voyageurs se dirigent en France ou viennent de France. Dans d'autres régions, mais Air Afrique ne va pas dans ces pays parce qu'il n'y a aucun trafic.
0: Le tableau est lucide et clinique. L'un des enjeux de la mission du nouvel homme fort d'Air Afrique, c'est de clarifier la gouvernance et d'estimer justement cette pérennité, les moyens également pour y parvenir. La mission de Bicar permet de tenir au mieux, mais le poids de la dette est lourd. En 97, il quitte la direction de l'entreprise qui entre alors dans une période incertaine. 5 directeurs généraux se succéderont après cette séquence. Et Abdoulaye Wade, arrivé au pouvoir au Sénégal en 2000, dans la suite de Bicar, évoque les relations avec Air France, la nécessité de renflouer les caisses. Mais bien plus important, de procéder à des sacrifices. Au début de cette année 2001, c'est le nouveau credo. Quand tout le monde, jusqu'à la Banque mondiale, appelle à restructurer la compagnie, l'espoir n'y est plus vraiment de sauver l'entreprise, malgré la ténacité de ses dirigeants qui appellent à un sursaut.
8: Concernant le dossier Air Afrique, Maître Wade affirme qu'il a eu à discuter avec les plus hautes autorités de la compagnie Air France. Président Abdoulaye Wade, qui doit injecter les 50 milliards pour la multinationale Air Afrique? Si c'est Air France, vous pouvez nous le confirmer?
9: La direction d'Air France nous a dit qu'il allait injecter, il allait fournir les fonds de roulement qui pourraient aller jusqu'à 50 milliards de CFA. Et j'ai dit, mais comment nous allons les trouver? Nous n'avons pas d'argent. Non, vous les États, vous ne donnez pas un franc. Ça, ça a été dit.
8: Maître Wade, faut-il dégraisser?
9: La nouvelle compagnie ne peut pas fonctionner avec tout le personnel, c'est impossible. Il faut aussi quand même être raisonnable, il y avait pléthore de personnel à Air Afrique. Pour sauver la compagnie, on peut dire à ces gens-là, on vous calcule vos droits et vous partez. Ça aussi, il faut quand même que les sacrifices soient de tout le monde. Mais nous, chefs d'État qui nous occupons d'Air Afrique, est-ce que nous sommes responsables de cette situation actuelle? On nous a donné une compagnie qui a 180 milliards de déficit, sans comptabilité, sans rien du tout. Alors nous essayons de redresser.
0: Si le président sénégalais d'alors fait montre d'une grande pugnacité, sans complexe, il assiste bien au crépuscule de l'idole continentale. Il est alors très commun d'expliquer les déboires par seulement les abus consécutifs à l'africanisation des équipes. C'est une explication qui a prospéré sur le lit d'une lecture culturaliste, parfois raciste. Si une dimension d'abus a toujours été un facteur explicatif de ce qui s'est passé dans cette aventure, il est un facteur parmi tant d'autres d'une conjoncture économique, de la concurrence, des facteurs politiques, géopolitique, des rivalités, de cette relation inassumée à reculons avec une ancienne puissance coloniale, un manque de clarté, toute une série de problèmes qui vont avec les dérèglements majeurs dans les nouvelles réglementations liées au transport aérien qui vont précipiter définitivement la chute d'Air Afrique.
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11: Radio France Internationale, il est 15h en temps universel, il est 17h à Paris et il est 11h du matin à New York. Jamais, jamais on n'avait vu cela, jamais un scénariste, même doté d'une folle imagination, ne l'aurait imaginé. Jamais le terrorisme avait frappé aussi fort. Et pourtant, c'est arrivé, à New York, aux États-Unis. Voilà 2 heures, quand il était 9h du matin, un avion a percuté le sommet d'une des 2 tours du WTC, le World Trade Center, qui a pris feu aussitôt. Une épaisse colonne de fumée s'est élevée dans le ciel, les secours sont arrivés, les caméras ont filmé. Mais l'horreur ne faisait que commencer. 18 minutes plus tard, un autre appareil, là aussi un avion de ligne, a perforé de part en part la 2e tour. Toute la structure de l'immeuble est sectionnée. Dans Manhattan, c'est la panique, les rues sont évacuées.
0: Et c'est l'estocade. Si Air Afrique a survécu à beaucoup de secousses, les chocs pétroliers, la dévaluation du CFA, avec le péril financier, ces missions impossibles, le volontarisme des chefs d'État et des directeurs qui se sont succédés n'y feront rien. L'aventure est condamnée. Air Afrique entre dans le tunnel de sa liquidation. Alors, dans tout le continent, le début des années 2000 marque la fin d'un cycle et le début d'un nouveau. Entre les années 80 et 2000, les promesses économiques se sont prises dans le tapis des problèmes politiques. Et l'acte final d'Air Afrique est le symbole d'un désenchantement. Le rêve d'Air Afrique n'est pas mort, mais un casse-tête demeure. Voyager dans le continent d'un pays à l'autre est un chemin de croix. Les Africains s'en plaignent et dans la carte du monde, l'Afrique reste encore, malgré tout, très enclavée. Et en voilà donc une belle mission pour le continent, relié, réenchanté, un rêve. Ici s'achève Afrique, mémoire d'un continent. 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Je remercie toute l'équipe. Taguim Fatraoré à la réalisation, Delphine Michaud à la coordination. Vous retrouverez la suite des programmes sur la radio du monde. Un journal et ensuite, grand reportage, le supplément du dimanche. Et quant à nous, on se retrouve la semaine prochaine pour une nouvelle tranche d'histoire.
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11: Heures ici à Paris, 9h en temps universel.
10: Antoine Galen.
11: À la une, l'Europe face aux incendies, ça brûle en Espagne, en Belgique et en France. Le vieux continent n'avait jamais connu un été pareil. Certaines communes françaises sont désormais privées d'eau, on y revient en début de journal. Mobilisation assez particulière en Ukraine. À Kharkiv, certains manifestants ont enchaîné les poses de yoga pour demander le retour de l'ex-ministre de la Défense, Mikhailo Fedorov. Il avait été limogé par Volodymyr Zelensky en juillet dernier. Dans ce journal, nous serons également en République démocratique du Congo. La coalition d'opposition C64 a annoncé la reprise de sa mobilisation contre le projet de changement de constitution. Une marche est annoncée à Kinshasa pour la rentrée parlementaire. Et puis Pikachu n'a pas pris un ride. Au Japon, Pokémon Go fête ses 10 ans. Ce jeu sur smartphone a été téléchargé plus d'un milliard de fois. Les flammes continuent de ravager l'Europe. C'est le cas dans l'Espagne. Le pays subit en ce moment un double incendie. L'un en Aragon, dans le nord-ouest du pays, et l'autre en Andalousie. 40 000 hectares brûlés en cumulé. De son côté, la Belgique vit l'un des pires incendies de son histoire. 3 000 hectares calcinés et un feu toujours pas fixé. Ceux en France ne le sont pas non plus. Ça brûle toujours dans les Ardennes et dans les Landes. Situation favorisée par la succession des canicules et une sécheresse historique. Et dans ce contexte, certaines communes françaises sont désormais privées d'eau. C'est le cas de Quinget, un village du Doubs dans l'est de la France où vivent 1500 habitants. La nappe phréatique qui fournissait l'eau à cette commune est désormais à sec. Un choc pour la maire du village, Sarah Fèvre.
13: Aujourd'hui, nous avons un approvisionnement en eau potable qui est assuré par camion-citerne en grande partie parce que pour la première fois, et c'est inédit, pour la commune, nous sommes à sec au niveau de notre nappe phréatique. Et donc tous les jours, actuellement, il y a 4 camions citernes qui livrent 120 mètres cubes d'eau, avec un coût à la journée de 1 500 euros juste pour le transport. Et puis, à Kergé, on a un établissement de santé, un hôpital de proximité qui fait des soins de suite d'hospitalisation, suite à des opérations, avec une balnéothérapie. Et donc, depuis 10 jours, j'ai demandé à la balnéo de s'arrêter. Donc, tout le monde est amené à faire des efforts pour essayer de réduire la consommation. Mais dès qu'on a des pics de chaleur, et c'est bien normal, voilà, il y a des besoins en eau qui augmentent. Voilà, j'ai jamais vécu ça. Et ça dure, et il pleut pas, et on attend la pluie comme jamais. Dans notre département, là, une des régions les plus vertes de France, je l'ai pas vu venir du tout. Je m'y attendais pas du tout. On s'y attendait pas du tout. C'est un choc, quoi. Moi, je suis choquée.
14: Sarah Fèvre, la maire du village de Kangé, jointe par Igor Strauss. Le jour d'après, au Liban, hier, des frappes israéliennes dans le sud du pays du Cèdre ont fait 11 morts, dont des femmes et des enfants. Bilan le plus meurtrier depuis les accords conclus en juin entre l'État hébreu et le Hezbollah. Un message clair pour l'avenir des négociations. Voici les mots du président libanais Joseph Aoun. De son côté, l'armée israélienne évoque une riposte à une attaque du Hezbollah. Après ces frappes, le mouvement pro-iranien a menacé Israël d'une riposte appropriée. De nouvelles attaques cette nuit entre la Russie et l'Ukraine. À Kiev, 3 personnes ont été blessées. Même chiffre du côté de Moscou. Près de 600 drones ont visé la capitale russe. Pendant ce temps, en Ukraine, de nombreux manifestants se mobilisent contre Volodymyr Zelensky. Mobilisation depuis son remaniement gouvernemental et le limogeage du ministre de la Défense, Mikhailo Fedorov. Le président ukrainien sous pression, d'autant plus que dans quelques jours, le Parlement va faire un bilan des choix de Volodymyr Zelensky pour les ministères de la Défense et des Affaires étrangères. Pour le peuple ukrainien, c'est l'occasion de se faire entendre. À Kharkiv, des manifestants ont fait du yoga pour se faire entendre. Reportage sur place de notre correspondante Emmanuelle Chaz.
15: À Kharkiv, sur la place de la Liberté, et malgré les alertes aériennes, ils sont 2 douzaines à avoir étendu leur tapis en caoutchouc et à brandir des pancartes pour réclamer le retour de Mikhailo Fedorov tout en enchaînant les poses de yoga. Pour ces manifestants, ceci n'a rien d'une anecdote. Angelica, qui travaille dans les ressources humaines, explique.
16: À Kharkiv, nous essayons constamment de trouver collectivement de nouvelles idées pour maintenir l'attention des autorités, car malheureusement, jusqu'à présent, elles n'ont réagi d'aucune manière à nos manifestations. C'est pourquoi aujourd'hui, nous avons ce rassemblement, ni manif, ni yoga. C'est une autre façon d'attirer l'attention.
15: Se rappeler à l'attention des autorités, c'est aussi la raison de la présence de Xenia, une éditrice.
17: La décision présidentielle n'a pas changé. Nos réactions, nos protestations, nos revendications sont tout à fait logiques, raisonnables et justifiées. C'est pour cela que c'est important pour moi d'être ici.
15: Ici, comme dans d'autres villes d'Ukraine, les manifestants sont jeunes, plus jeunes que leur pays, qui s'apprête à fêter 35 ans d'indépendance et de démocratie le 24 août prochain. Et ils comptent bien profiter de leur liberté d'expression pour réclamer le retour d'un ministre populaire qui se déclare prêt à reprendre son poste si le président l'y invitait. Emmanuel Chaz, Kharkiv, RFI.
14: Au Tchad, succès Masra laisse la porte ouverte à un gouvernement d'union nationale. Nous pouvons bâtir quelque chose de solide. Voici les mots de l'ancien premier ministre et opposant, gracié vendredi par Mahamat Idriss Déby. Il purgeait une peine de 20 ans de prison pour incitation à la haine et complicité de meurtre. Un procès politiquement motivé, selon l'ONG Human Rights Watch. L'actualité dans la région, c'est aussi en République démocratique du Congo. La C64 a annoncé la reprise de ses mobilisations contre tout projet de changement de constitution. La coalition d'opposition s'est réunie hier à Kinshasa et elle a estimé que le renvoi au Parlement de la loi sur le référendum ne constitue pas un abandon du projet. Une marche nationale est annoncée dans la capitale à l'occasion de la rentrée parlementaire le 15 septembre. Des rassemblements qui convergeront vers le Palais du Peuple, le siège du Parlement. Jean-Marc Kabound, l'un des présidents de la coalition Article 64.
18: La CENCO, qui représente l'Église catholique et l'ECC, nous avait approché pour solliciter une sorte de trêve avec les actions de rue, afin de donner la chance à des discussions, donc au dialogue. Et ce temps-là arrivé à terme aujourd'hui. Nous nous sommes réunis, nous avons évalué la situation et nous avons constaté tout simplement la mauvaise foi de M. Tshisekedi, qui ne veut pas mettre terme à son projet de changement de constitution à travers la loi référendaire. Nous avons estimé que nous devons aller au palais du peuple pour rencontrer les députés nationaux, leur faire passer le message du peuple congolais qui est clair. Le peuple ne veut pas du changement de constitution. Le peuple ne veut pas du troisième mandat à Félix Tshisekedi. Le peuple ne veut pas du renversement de l'ordre constitutionnel actuel.
14: Jean-Marc Kaboun, l'un des présidents de la coalition Article 64. Vous connaissez peut-être le slogan « Attrapez-les tous ». Aujourd'hui, le Japon célèbre les 10 ans de Pokémon Go, ce jeu qui permet de capturer des petits monstres grâce à la géolocalisation et la réalité augmentée du smartphone. Depuis son lancement, Pokémon Go connaît un succès fulgurant. Il a été téléchargé plus d'un milliard de fois. C'est tout simplement du jamais vu. Correspondance à Tokyo de Bruno Duval.
19: Il y a foule aujourd'hui dans ce parc d'habitude assez tranquille, car s'y déroule, je cite, une super chasse Pokémon, qui donne l'opportunité aux participants d'attraper des monstres de poche extrêmement rares, des Pokémon dits chromatiques notamment, très recherchés. Ce quinquagénaire ne boude pas son plaisir.
20: J'ai réussi à attraper un Mewtwo. Mon rêve, ça serait un Mewtwo chromatique, mais ça va être difficile.
19: Les plus petits ne sont pas les moins enthousiastes.
21: Mission accomplie, j'ai capturé un Angoliath, je suis trop content. À présent, mon objectif numéro 1, c'est un Shiny Angoliath. Ça serait top.
19: Ce marchand de glace ne sait plus où donner de la tête, tant les clients sont nombreux.
21: Je n'ai jamais eu autant de monde. Les événements Pokémon font très plaisir aux gens. Et en plus, ils viennent en aide aux petits commerçants. C'est vraiment gagnant-gagnant.
19: Mais cette promeneuse est sur ses gardes.
22: Ces chasseurs de monstres sont très très concentrés. À trois reprises, j'ai failli me faire bousculer.
19: Depuis le lancement de Pokémon Go, quantité de campagnes de prévention ont été menées, demandant aux gens de ne surtout pas déambuler en ayant les yeux rivés sur leur smartphone. Et à l'entrée de temples bouddhistes ou de sanctuaires shintoïstes, il n'est pas rare de voir un écriteau interdisant aux visiteurs d'y jouer à ce jeu. Bruno Duval, Tokyo, RFI.
14: Et lui va être difficile à attraper. Dernier jour de compétition au championnat d'Europe de natation. Léon Marchand s'attaque aux 400 mètres nage libre. Finale prévue à 19h20, heure de Paris. 17h20, temps universel. C'est la fin de ce journal. Merci à vous de l'avoir suivi. Bientôt 11h passée de 10 minutes ici à Paris. 9h10 en temps universel. Prochaine édition dans 50 petites minutes.
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26: Bienvenue à toutes et à tous dans ce supplément de grand reportage. Briser symboliquement l'embargo maritime que les États-Unis ont décidé contre Cuba. Des bateaux se sont élancés du Mexique à la fin du mois de mars. Margot Davier était à bord d'un de ces navires avec militants et aide humanitaire. Nous voguons avec elle en seconde partie d'émission. Mais tout d'abord, cette perspective essentielle face au changement climatique, la sortie des énergies fossiles, pétrole, gaz et charbon. La conférence qui s'est tenue au printemps en Colombie n'a pas été décisive. Et tous les acteurs d'ailleurs n'étaient pas présents. Il s'agissait d'essayer de tracer des lignes directrices pour un avenir planétaire avec moins d'émissions de CO2 et autres gaz qui élèvent les températures. La Colombie est bien placée pour accueillir ce genre d'exercice. Elle est engagée dans une transition qui se conjugue avec énergie hydroélectrique et solaire. Mais il y a aussi en Colombie cette mine de charbon tout à fait exceptionnelle. Mine à ciel ouvert de Cerrejón, notre correspondante a eu accès à ce qui demeure une bombe climatique, car extraire et brûler du charbon pour faire de l'électricité par exemple est de bien mauvais augure pour la planète. Charbon, eau, soleil, la Colombie face à sa transition énergétique, un grand reportage de Najed Benrabah.
27: Bienvenidos a Cerrejón.
1: Nuestra operación integrada comprende la mina, de donde se...
2: Avant de se rendre sur le terrain, il faut visionner une vidéo qui énumère les règles de sécurité dans la mine du Cerrejón.
1: Respetando cada una de las normas de seguridad establecidas por Cerrejón, usted ayuda para que nuestra compañía siga siendo...
4: Muchas gracias.
5: Alors, changement de chaussures. Ce sont des grosses chaussures en cuir avec une semelle compensée. On va dire des chaussures classiques de sécurité.
6: Hola, mi nombre es Joyce Romero.
7: Bonjour, je m'appelle Joyce Romero. Je fais partie de l'équipe de communication de la compagnie. Je travaille dans cette organisation depuis 16 ans. Et en plus, je viens d'ici, de la Guajira.
5: Vous êtes notre guide aujourd'hui, donc quelle est la prochaine étape? On vient de se préparer physiquement, on va dire, avec casque et chaussures. Quelle est la prochaine étape?
7: On va aller à la mine. On va avoir l'opportunité d'aller dans la plus grande zone d'extraction de charbon que l'on a. On l'appelle le Tajoanes. De cette mine, on extrait plus de 40% de la production de Cerrejón.
5: À bord d'un des nombreux 4x4 de l'entreprise, nous parcourons le site pour atteindre la mine. Au total, El Cerrejón s'étend sur 69 000 hectares et représente plus de 12 000 emplois directs et indirects. Une véritable citadelle autosuffisante. Logements, collèges, centres de soins, supermarchés, pistes d'atterrissage et un chemin de fer de 150 km qui relie la mine au port de Puerto Bolívar. Après environ 20 minutes de route sur des voies tapies de sable blanc et de signalisation telle celle installée sur une autoroute, nous voici devant la plus grande fosse de la mine, la fosse dite Anes 2.
6: Este lugar que está aquí, ¿verdad? Es nosotros le llamamos un mirador. Desde aquí tú puedes observar toda nuestra...
7: Cette plateforme qui surplombe la mine, nous l'appelons le mirador. D'ici, on peut observer l'ensemble des opérations. Le travail commence avec l'exploration. On évalue la quantité, la qualité et à quelle profondeur se trouve le charbon. Mais avant ça, nous faisons un état des lieux de l'environnement pour identifier toutes les espèces d'arbres et d'animaux qui se trouvent dans la zone.
5: De notre plateforme, nous voyons des dizaines de camions, bennes et véhicules extracteurs de charbon en action. La carrière s'étend sur 3 km de long, plus d'un kilomètre de large et 180 mètres de profondeur. Environ 400 personnes réparties en 4 équipes travaillent sur ce chantier chaque jour.
8: Bonjour, je m'appelle Andrés Gómez, je suis l'intendant général du Tajoanes pour la production. Cette année, ce Tajo doit produire 5,5 millions de tonnes de charbon et le reste du volume programmé pour cette année est produit dans les autres Tajos.
5: On est sur une plateforme qui sert en fait de point de vue panoramique sur le point d'extraction ici de cette mine. Comment s'organise le travail ici? Qu'est-ce qu'on voit?
8: Une fois que nous avons déboisé, nous récupérons la terre. Nous stockons cette terre que nous allons utiliser à la fin de nos opérations pour la réhabilitation des sols. Les premières personnes à intervenir, ce sont les équipes de forage. Les foreuses sont chargées de faire des perforations, comme vous le voyez là. Vous voyez ces trous dans la roche? Ensuite, nous remplissons ces trous d'explosifs. Dans quel but? Pour pouvoir transporter la roche, il faut la fragmenter au préalable. Alors, ces véhicules, ces machines oranges que vous voyez là, entrent en action. Ce sont des excavatrices. Elles sont chargées de trier le charbon de la terre. Elles déblayent le charbon.
5: Où va ce charbon? Quels sont les clients?
8: Le charbon va dans ses tours. Et ensuite, il est chargé sur le train en direction de Puerto Bolívar. Nous avons 150 km de voies ferrées qui vont de la mine à Puerto Bolívar, qui est le port de Cerrejón, et de là, le charbon est exporté. Notre marché naturel a toujours été l'Europe, mais bon, l'Europe, pour des raisons politiques, a diminué sa consommation de charbon. Nous avons donc dû nous tourner vers l'Asie parce que la Chine a encore besoin de beaucoup de charbon.
5: «
2: Toute la production du Cerrejón est destinée à l'export. Mais face à l'évolution des politiques environnementales, en Colombie comme à l'international, l'entreprise a dû revoir sa stratégie. Dans les bureaux de la Citadelle, le vice-président des questions publiques et de la communication, Luis Eduardo Marulanda, nous accueille pour faire un point sur les projets de la mine et la production actuelle.
0: Cerrejón existe depuis environ 40 ans. Elle a été fondée dans les années 80 et elle représente plus de 12 400 emplois directs et indirects. C'est l'entreprise la plus grande de la Guajira qui génère 45% du PIB du département. Notre projection est de continuer d'opérer de manière responsable jusqu'en 2034, qui est la date de fin de nos concessions. L'an dernier, nous avons décidé de réduire la production. Cela à cause de la conjoncture internationale du marché du charbon, mais aussi pour des raisons internes qui proviennent d'événements comme des blocages, des attaques terroristes sur nos installations et des mesures fiscales et régulatrices du gouvernement qui ont limité notre capacité à opérer normalement.
2: Parmi les changements notables, le développement des projets sociaux et environnementaux au bénéfice des communautés autochtones de la région.
0: Nous travaillons depuis le début sur la transition énergétique. Plus de 80% des investissements sociaux réalisés l'année dernière, ce qui représente plus de 21,5 millions de dollars, ont été reversés aux communautés indigènes, afrodescendantes et aux agriculteurs afin de les préparer pour la transition énergétique.
2: La fermeture de la mine est évoquée depuis des années pour son impact sur la faune, la flore et sur la gestion de l'eau dans une zone déjà aride. Mais le poids économique du Cerrejón rend une sortie immédiate impensable. Des études explorent des usages alternatifs du charbon, notamment dans les nouvelles technologies. En attendant, le contrat d'exploitation court jusqu'en 2034. D'autres mines dans les régions comme le Cundinamarca ont déjà fermé. À une dizaine de kilomètres de là, dans la même région de la Guajira, une autre réalité prend forme. Des fermes solaires émergent. Nous visitons l'une d'elles, inaugurée en août 2025, aux abords de Maicao, ville frontalière avec le Venezuela. 4 employés terminent la clôture.
3: Bonjour, je suis Oleimis Barbosa, la responsable de la ferme de panneaux solaires de Maicao. Nous nous trouvons actuellement à la périphérie de la ville, dans le quartier Parential. Cette ferme solaire possède 1792 panneaux installés. Elle générera une puissance de 1000 kW et elle sera destinée à 500 familles issues des couches sociales les plus pauvres. En ce moment, nous terminons les raccordements au réseau électrique de la ville. Vous pouvez voir ici la ligne de câble qui permet cette connexion. Nous terminons les petits détails.
2: En effet, devant nous, il y a comme un amas de terre qui montre un tunnel qui vient d'être terminé et recouvert. Et de chaque côté de ce tunnel-là, il y a des lignes de panneaux solaires. J'en compte 7 de chaque côté. Installée par l'organisation FENOJE avec l'appui du gouvernement colombien, cette ferme solaire s'inscrit dans un programme social d'accès à l'énergie pour les populations vulnérables de Maicao. Dès le mois de mai, Luz Molina en sera bénéficiaire. Nous la retrouvons dans le centre-ville de Maicao, sur son lieu de travail.
4: Le numéro de téléphone, verdad? 312-74-79.
2: Luz travaille dans une petite maison faite d'acier avec un store qui permet de le refermer telle une boutique finalement transportable. Elle se trouve en face de la mairie qui justement est un centre administratif de Maicao, ce qui lui permet de travailler tous les jours ici
9: en proposant des impressions de documents, mais aussi connexion Internet et autres. C'est ce qu'on appelle un point de vente informel.
6: Mi comunidad se llama Barrio Nueva Esperanza.
10: Ma communauté vit dans le quartier Nueva Esperanza, situé dans la Comuna 5 de la municipalité de Maicao. Ma communauté est composée de familles assez vulnérables, de femmes chefs de famille, beaucoup de jeunes et d'adultes âgés avec des problèmes de pauvreté ou de handicap.
9: Et c'est donc pour cette raison que vous faites partie de ce projet de panneaux solaires.
6: Si.
10: Oui, à cause des coûts élevés de l'énergie, parce qu'une personne pauvre gagne une misère chaque jour, juste de quoi vivre. Par exemple, avec ce travail informel, si tu gagnes 40 000 pesos par jour, environ 9,50 euros, à la fin de la journée, tu en as déjà dépensé 30 000, 7 euros, rien qu'en facture. Ce n'est pas rentable, ça ne permet aucune stabilité financière, on n'arrive pas à s'en sortir, ni à améliorer notre qualité de vie.
9: Par exemple, en ce moment, combien vous coûte l'électricité? Combien payez-vous chaque mois?
10: En général, pour ma famille, je dois payer une facture de 200 000 pesos, environ 48 euros ou plus. Mais avec cette ferme solaire, on devrait réduire de 30% nos dépenses en énergie.
9: Comme Luz Molina, des centaines d'habitants ont été recensés par le programme. Mais d'autres communautés ont déjà accès à cette énergie solaire. C'est le cas de la communauté Jutao du peuple Wayuu près de Maicao.

0: pues, adelante.
1: Voilà. À environ une vingtaine de minutes de Maikao, nous sommes maintenant dans une communauté Wayuu. La communauté Wayuu ici est un des peuples autochtones de la région de la Guajira et ils vivent principalement dans des rancherias. Ce sont des maisons qui sont construites en plein milieu du désert et elles sont faites souvent de terre et de bois.
2: La comunidad donde te encuentras en estos momentos se llama Yutao.
3: La communauté où vous êtes en ce moment s'appelle Yutao et je suis la leader de la communauté. Mon nom est Mimi Barros. Le bénéfice, au final, ici, c'était quelque chose de merveilleux, quelque chose d'excellent parce que nous, les enfants, ils peuvent étudier, ils peuvent faire leurs devoirs sur l'ordinateur. Ici, dans la communauté, les artisans peuvent faire les hamacs tard dans la nuit, ils peuvent dormir à 21h ou 22h. Nous avons des boissons fraîches, nous avons de la viande, les réfrigérateurs, nous avons des panneaux, nous avons des téléviseurs. Nous vivons de façon plus moderne. Nous avons même Internet.
1: Plus de 70 familles Wayuu ont accès à l'énergie solaire depuis plus de 5 ans. D'autres projets se déploient, dont des parcs éoliens, certains inaugurés avant 2022 dans la Guajira. Cette transition s'accélère dans un pays qui, depuis des décennies, tire l'essentiel de son électricité de l'hydraulique. Nous allons donc visiter un barrage. Pour atteindre le site du barrage, il faut traverser des tunnels qui ont été creusés dans la montagne principale. Et par sécurité, maintenant, il faut mettre le casque. Ce bruit est celui de l'eau du barrage de la ville d'Ituango, dans la région d'Antioquia. Le barrage Hydro-Ituango, un chantier colossal lancé il y a plus de 20 ans. Depuis 2022, 4 de ses générateurs fonctionnent. À terme, ce sera le plus grand barrage de Colombie, capable de couvrir jusqu'à 30% des besoins énergétiques du pays d'ici fin 2027 ou début 2028.
4: En ce moment, nous nous trouvons à l'intérieur de la salle des machines d'Ituango. Nous allons au bassin. Mon nom est Jorge Rodriguez. Je suis ingénieur en électromécanique et je m'occupe des opérations dans le barrage d'Ituango. En ce moment, je suis en charge de la gestion des opérations, de la centrale et de la maintenance.
1: Donc là, on est au cœur du réacteur, comme on dit, au cœur même du barrage, dans la salle des machines.
4: Ici, vous voyez le capot extérieur de notre générateur. On va ouvrir la porte pour que vous puissiez voir la machine en marche. Ce que vous apercevez, ce sont des anneaux de couleur rosée. Ce sont eux qui alimentent le générateur en électricité. Ce courant remonte jusqu'au rotor, la partie mobile, tournante de la machine électrique, qui crée alors un champ magnétique. Et c'est ce champ magnétique qui produit l'énergie. D'abord, on prend l'eau stockée dans les bassins. Elle est ensuite acheminée par une conduite directement vers la turbine. En fonction de la puissance souhaitée, on régule le débit d'eau. C'est ce flux qui transforme l'énergie du mouvement en énergie mécanique. Et c'est ainsi qu'on produit de l'électricité, grâce au champ magnétique créé par la rotation. Une fois utilisée, l'eau doit être évacuée. Après être passée dans la turbine, elle arrive ici, dans ce bassin de sortie qu'on appelle l'Almenara. Et de là, elle repart naturellement vers la rivière.
1: L'an dernier, pour la première fois, la Colombie a produit plus d'électricité à partir du soleil qu'à partir du charbon. Une avancée historique, mais qui devrait s'amplifier. Alberto Mejía Reyes dirige la production d'énergie pour EPM, l'entreprise publique de Medellín.
5: En Colombia, En Colombie, notre mix énergétique repose à 80% sur les énergies renouvelables et principalement sur l'hydroélectricité. Mais nous faisons aussi appel à l'énergie thermique et solaire, notamment lors des périodes de perturbations climatiques comme le phénomène El Niño. Alors qu'est-ce qui se passe dans ce cas-là? Eh bien, on a des problèmes de ressources liés directement aux effets du changement climatique et c'est pourquoi depuis plusieurs années maintenant, le solaire et l'éolien sont venus compléter notre production hydroélectrique.
1: Et quel est le bilan aujourd'hui en termes de production hydroélectrique, notamment pour votre entreprise?
3: Nous disposons de 27 centres de production d'énergie pour une capacité installée d'environ 4500 MW. Aujourd'hui, les PME couvrent près de 30% de la demande énergétique du pays. L'entrée en service du barrage d'Hidroituango a été déterminante. À lui seul, il satisfait déjà environ 11% de la demande nationale. Or, selon les analyses de l'opérateur du secteur électrique, nous allons faire face dans les prochaines années à un déficit en énergie garantie équivalent à celui d'une centrale thermique de 500 MW. Et c'est ce qui nous manquera d'ici 2 à 3 ans.
1: Même si les progrès sont sans précédent, l'urgence est telle qu'il semble insuffisant. Plus que jamais, les décisions politiques s'imposent, un défi immense pour la Colombie comme pour le reste du monde.

0: Najat Benrabah, en ligne de Santa Marta en Colombie, où s'est tenue donc fin avril la conférence intitulée « Transition vers la sortie des énergies fossiles ». Bonjour Najat.
1: Bonjour, bonjour à tous et à toutes.
0: Notre correspondante en Colombie, votre reportage commence donc par cette visite de cette mine de charbon tout à fait exceptionnelle. Tout de suite, vous avez choisi de mettre l'accent sur cet aspect des choses.
1: Eh bien oui, parce que c'est un projet quand même colossal et ça représente 16 millions de tonnes de charbon, donc c'est vraiment énorme. Et ça reste extrêmement important, surtout en fait pour souligner le paradoxe ici dans le pays, qui finalement organise la première conférence internationale sur les énergies fossiles, alors que lui-même est toujours dépendant des énergies fossiles d'un point de vue économique et pas forcément énergétique, puisque en fait toute la production énergétique colombienne, eh bien, elle est hydroélectrique.
0: Une situation pas si particulière, car d'autres pays sont confrontés également à la même situation paradoxale.
1: Exactement. La Colombie est un des exemples des nombreux pays qui sont dépendants économiquement, et c'est même la complexité du principe de transition énergétique. De nombreux pays finalement sont volontaires, ils voudraient vraiment enclencher la transition énergétique, mais ce n'est pas possible parce que l'argent manque, ils n'ont pas le budget, et c'est leur survie qui est liée finalement aux énergies fossiles.
0: Alors justement, dans votre grand reportage, on n'a pas parlé du pétrole, le fameux pétrole, mais il est évident que la Colombie est toujours liée à l'exploitation du pétrole et surtout à son exportation.
1: Oui, bien sûr, encore aujourd'hui, tout comme le charbon qu'on voit dans le grand reportage d'ailleurs, le pétrole représente encore 40% des exportations de la Colombie. C'est le même problème économique avec le charbon, même si la Colombie veut sortir du pétrole. Par exemple, le gouvernement ne signe plus maintenant de contrat d'exploitation de gisements de pétrole, eh bien, la Colombie a encore besoin de l'argent généré par l'exploitation du pétrole.
0: Et donc, en matière énergétique, finalement, on ne peut pas vraiment dire que la Colombie soit forcément un bon élève.
1: Ce n'est pas du tout l'élève parfait, dans la mesure où si la Colombie veut donner l'exemple en organisant la première conférence internationale sur la fin des énergies fossiles, eh bien, elle-même vit encore grâce au charbon, au pétrole et au gaz. Il est même question d'ailleurs peut-être de travailler conjointement avec le pays voisin, le Venezuela, pour de l'exploitation de gaz. Le déficit de la Colombie est réel et elle cherche des solutions pour pouvoir survivre. Les alternatives sont possibles, mais pour le moment, elles ne sont pas concrètes. Donc même s'il y a des investissements maintenant dans l'énergie renouvelable, on l'a vu dans le reportage, on multiplie les panneaux solaires, on multiplie les parcs éoliens, eh bien on est encore loin de l'équilibre. Le pétrole et le charbon sont toujours et restent encore les sources financières importantes pour le pays.
0: Vous avez donc pu entrer dans cette mine, la plus grande d'Amérique latine, une des plus grandes du monde. Ça n'a pas été facile, notamment à cause d'un contexte d'insécurité.
1: Oui, lorsque je suis arrivée sur le site, il y avait ce qu'on appelle ici une grève armée. Alors, ça ne veut pas dire que les employés du site sont en grève, ça veut dire que des groupes armés s'installent sur les axes routiers de la région, ils font des checkpoints et bloquent le transport dans toute la région. Ce sont des groupes armés comme par exemple la guérilla ELN, l'armée de libération nationale qui se trouve dans la région. Et du coup, quand je suis arrivée, ça a été décrété durant 3 jours, ce qui a compliqué le tournage puisqu'on avait prévu d'avoir une journée entière de tournage et la grève a un petit peu mis entre parenthèses le programme.
0: Vous n'avez pas pu tout faire donc dans ce reportage et notamment aller du côté des indigènes.
1: C'était la deuxième partie qui était prévue, puisque maintenant, Celeron, depuis 5 ans, fait en sorte de réinvestir ses bénéfices dans de l'aide sociale, dans de l'aide pour les communautés autochtones. Donc, il était prévu que je puisse aller voir certains projets qui ont été mis en place depuis 5 ans. Et à cause de la grève, eh bien forcément, les chefs de communauté nous ont appelés et en disant que c'était quand même risqué. Donc, on a dû annuler la visite auprès des peuples autochtones.
0: Najat Benrabah, en Colombie, merci.
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0: La marine de guerre américaine a choisi d'impressionner Cuba. Mission, stopper les navires qui approvisionnent l'île au socialisme résistant. Un tour de vis imposé par Donald Trump en renforcement des sanctions datant de 1960. Un geste complémentaire à l'enthousiasme soulevé par l'enlèvement du Vénézuélien Maduro. Comment briser ce blocus ? par une flottille de petits bateaux, bien sûr, bardés de bonnes intentions, chargés d'aide humanitaire, avec équipage militant de l'Internationale progressiste. Départ fin mars du Mexique, allié de Cuba, arrivé La Havane 4 jours de mer plus tard. Sur le grand mât 2.0, en référence au grand mât de Fidel Castro et Che Guevara de la Révolution de 56, une candidate au mal de mer supplémentaire, notre envoyée spéciale, Margot Davier.
3: Nous sommes au port de Progreso, dans l'état du Yucatan, au sud du Mexique. Les derniers préparatifs sont en train d'être achevés sur ce petit port où il n'y a pas beaucoup d'activité. Les membres de la flottille s'apprêtent à charger le bateau qui s'appelle Maguro, sous le regard un peu surpris des passants.
4: Nous allons d'abord faire une conférence de presse.
5: C'est bon ? Allez.
6: Je m'appelle Patricia Luevano, je fais partie du comité de pilotage de la flottille Global Sumud et je vais vous parler un peu de cette initiative. Lorsque nous avons appris l'organisation de la flottille Nuestra America à destination de Cuba, en raison du blocus extrêmement brutal imposé par les États-Unis à l'île, nous nous sommes mobilisés sans tarder. Nous avons lancé un appel à la collecte de denrées alimentaires et de fonds afin de pouvoir venir en aide à nos frères et sœurs de Cuba.
7: Je m'appelle Nicole León Avilés et j'étais chargée de l'organisation de la mise à disposition et de l'aide humanitaire. Sans aucun doute, trouver des bateaux a été l'une des choses les plus difficiles. Non pas parce qu'il n'y en a pas, comme vous le voyez, il y en a beaucoup. Mais le problème, c'est que les gens ont peur de louer des bateaux par crainte de représailles de la part du pouvoir, de l'impérialisme que nous combattons lors de cette mission. Mais nous y sommes parvenus. Nous avons un grand bateau qui part d'ici et 2 voiliers qui partent d'Isla Mujeres. Et donc, nous vaincrons.
8: Je m'appelle Eduardo Fernandez Tavares et je suis membre du comité de Morena dans l'État de Mexico, ainsi que membre du Front National pour la Défense de la Souveraineté. Le mouvement de régénération nationale Morena est depuis 2018 le parti au pouvoir dans le pays. Le premier des 3 camions vient d'arriver. Ils font partie des 30 tonnes en provenance du Mexique. N'oubliez pas que ce camion est chargé de haricots, de lentilles, de sucre, de soupe, de vélos, de matériel médical, de denrées alimentaires, de serviettes hygiéniques, de conserves, de haricots, entre autres.
3: Une fois le premier camion arrivé, les membres de la flottille se mettent allègrement au travail pour charger le bateau qui a été rebaptisé Grandma 2.0. Thiago Avila, un militant brésilien, tête d'affiche de cette équipe, nous explique pourquoi.
9: Vous savez, les navires ont un nom technique et ce nom ne peut pas être modifié pour des raisons administratives, d'autant que nous devons prendre la mer rapidement. Le nom de ce bateau sert à rappeler qu'il y a près de 70 ans, un bateau très spécial a quitté le Mexique avec à son bord 82 Cubains et un Argentin dans le but de mener une révolution à Cuba. Ce bateau s'appelait le Granma. C'est avec beaucoup d'affection que nous, les personnes qui avons préparé le bateau, avons pensé qu'il lui ressemblait physiquement, mais aussi qu'il reprenait le sens général d'un processus populaire de mobilisation qui résiste à un empire et à la colonisation. C'est ainsi que ce bateau a été baptisé Granma 2. Ça veut dire la grand-mère en anglais.
3: Le soleil est en train de se coucher, le port s'est quasiment vidé de ses employés, il ne reste plus que les membres de la flottille et quelques pêcheurs. Sur le bateau Grandma 2.0, l'ambiance est toujours très enthousiaste, très joyeuse. Donc pour l'instant, le départ est retardé.
10: Gracias. Nous sommes actuellement au port de Progreso, à Mérida, et nous nous apprêtons à partir pour Cuba avec 14 tonnes de denrées alimentaires et de médicaments, 73 grands panneaux solaires, ainsi que 10 vélos, un générateur électrique et beaucoup, beaucoup de solidarité. Nous sommes ici 32 personnes venues de nombreux pays différents, convaincues que la solidarité ne peut être entravée et que les plans de Trump visant à étrangler Cuba ne fonctionnent pas, car Cuba n'est pas seul.
3: Le bateau a été décoré aux couleurs du mouvement de l'internationalisme. Donc, par exemple, il y a plusieurs drapeaux de Cuba, une grande bannière qui dit « Let Cuba live », une référence au mouvement du 26 juillet, qui est donc une référence directe à la révolution cubaine, un drapeau palestinien et d'autres banderoles qui présentent un petit peu le mouvement. Et nous attendons le feu vert des autorités portuaires pour pouvoir partir. La traversée va durer entre 72 et 82 heures, soit entre 3 et 4 jours. Aujourd'hui, tout le monde se montre beaucoup plus concentré. Il y a quand même des enjeux, il faut arriver à temps. Ces derniers mois, l'administration américaine de Donald Trump a bombardé de nombreux bateaux de pêche dans les mers des Caraïbes, mais également dans le Pacifique. Donc il y a une petite crainte quand même que cette embarcation soit visée. Et c'est une réalité, c'est un enjeu de sécurité que les organisateurs de la flottille ont en tête.

0: Carénage, oui, on les noie, on les expulse, on les pille. Donc, il y a eu toujours un anti-judaïsme, c'est clair. Et donc, et cet antisémitisme en Occident est devenu politique aussi. Ouais, mais c'est Peggy qui disait, tout commence en mystique et termine en politique, ou tout commence en politique et termine en mystique. Mmh. Mais ce qu'il y a, bon, il y aura toujours cet antisémitisme. Il y aura toujours.
1: Mais en fait, j'ai l'impression qu'il est plus tellement justifié. Il est un peu latent. Je sais pas si vous ressentez ça. Mais par exemple, quand je mentionne que je suis juive, il y a toujours des blagues.
2: J'étais en train de penser à ça.
1: Des blagues un peu sur des clichés qui sont... Enfin, ça peut être... On peut rigoler, mais des fois, c'est un peu gênant. Il y a des moments où on ne sait plus à quel moment on peut rigoler, à quel moment c'est un peu gênant.
2: Parce que oui, en même temps, si on réagit, peut-être que c'est extrême, mais en même temps, on sait qu'il le pense au fond. Enfin, c'est
0: vrai, ouais. La même blague racontée par un juif sur lui-même, on éclate de rire.
2: Exactement.
0: La même blague, exactement la même, racontée par un non-juif, on est...
1: Par exemple, on m'a dit il y a pas longtemps, t'es juive, mais t'auras aucun problème pour trouver un travail, enfin pour avoir un métier, t'auras pas de problème pour avoir un métier. Et là, je me dis mais comment
0: pourquoi
1: ça? Pourquoi? Bah si, je stresse comme tout le monde et je comprenais pas ce qu'il voulait dire derrière ça.
0: Ouais.
1: Et c'est ce genre de choses, je peux pas m'énerver, mais enfin, c'est pas forcément
2: vrai. C'est que oui, c'est ça, c'est pas vraiment dit. On peut pas vraiment réagir parce que j'ai l'impression que c'est hyper second degré, donc ils font genre que c'est drôle, mais c'est pas tellement drôle en fait.
0: Mais il faut savoir quelque chose que, d'une manière définitive, oui. Il y a une question à laquelle on ne peut pas répondre. Pourquoi les Juifs? Pourquoi l'antisémitisme? Qu'est-ce qu'ont fait les Juifs? Mais qu'est-ce qu'ils ont fait? Oui. Qu'ils ont fait pour Auschwitz? Qu'est-ce qu'ils ont fait pour être convertis de force? Oui. Ils sont différents des autres, oui, mais.
2: La différence.
0: C'est un grand mystère. Pourquoi? Et qui s'inscrit à l'intérieur de la question générale. Pourquoi le racisme? Est-ce que c'est marqué dans l'ADN de l'homme? Pourquoi on ne supporte pas la différence? Pourquoi?

0: Le temps suffira-t-il à tous ces pourquoi ? Dans la foulée des origines chéries, Elisheva est, et papy peut en être fier, chef scout des éclaireurs israélites dans le 17e arrondissement de Paris. Elle adore transmettre aux enfants ce qu'on appelle les trois piliers, scoutisme, citoyenneté, judaïsme. C'est gratifiant, dit-elle, de leur enseigner dans un cadre qui ne soit pas scolaire, le nom de Simone Veil. En tout cas, c'est joli de voir et de savoir que ces trois-là adorent leur cours de Talmud.
1: On aime bien nous parce que tu t'occupes complètement, t'es complètement impliqué dans notre éducation religieuse et philosophique, à la fois par les parachutes et les commentaires sur la paracha que tu nous envoies chaque semaine, rédigés par mamie, tapés par toi, avec les images.
2: Tu réponds à toutes nos questions et de la bonne manière et tu... Genre, j'ai l'impression que tu règles tous nos problèmes sur la religion, quoi.
3: Non, c'est-à-dire, je crois aussi que enseigner ne vise pas à convaincre ou à persuader ou à convertir. Tu enseignes pour convertir, ton enseignement est faussé. Ouais. Et c'est ça, moi, que j'essaye de montrer. Exactement comme à la fac, j'enseigne Descartes, mais je n'ai pas à convaincre les gens de Descartes. J'ai à dire comment Descartes comprenait la perception ou la passion ou l'intelligence et tout. La politique n'a rien à faire à l'université. L'université distribue des connaissances. Et maintenant que tu as ces connaissances, va, inscris-toi de n'importe quel parti, c'est ton problème.
2: Moi, j'aimerais bien que tu nous rappelles, enfin, j'adore quand tu parles de Dieu, et j'aimerais bien que tu nous dises quelle place finalement et qu'est-ce que c'est Dieu pour toi et comment tu l'expliques.
4: Quel rapport en fait,
1: j'adore parce que tu nous permets de réconcilier la philosophie,

0: Dieu et puis ta vision de Dieu qui n'est pas... Bon, vas-y, je te laisse l'expliquer parce que tu l'expliques mieux que tout le monde, mais je l'adore.
1: La philosophie s'est trompée précisément en permettant la construction de la théologie. Et la théologie, comme son nom l'indique, stupide. Sur le théos, sur Dieu, on va faire une logique. C'est-à-dire, on va parler de Dieu.
0: Mais j'aime bien aussi la manière dont tu dis que Dieu n'est pas une entité qui nous récompense quand on fait des bonnes actions, mais que c'est plutôt un absolu, une morale.
1: On n'est pas dans l'ordre économique, qui est normal. Mm-hmm. L'ordre économique, je te donne 2 euros pour que tu me donnes mes tomates. C'est donnant-donnant. Dans le monde spirituel, je donne sans attendre rien en retour.
0: Il y en a
1: qui la confondent. Alors ça fait que Dieu obéit à cette loi, Dieu te récompensera. Tu te trouves à Carrefour. non, mais que dire ce Dieu? Mais que Dieu existe ou pas, indépendamment, c'est ça qu'il faut qu'il comprenne, que Dieu existe ou pas, j'obéis à cette loi parce qu'elle fait partie de la construction de mon identité et l'estime de moi-même. C'est de ma dignité. C'est comme ça, parce que je l'ai choisi. Ouais. Jusqu'à 8, 9 ans, je ne sais pas comment ça s'est passé pour vous, jusqu'à 8, 9, 10 ans, l'enfant obéit parce qu'il a peur, ou parce qu'il espère qu'on lui achètera le vélo, le téléphone, etc. Il faut sortir de cela, quoi.
2: Mais alors, quelle conception de Dieu on a, nous, on doit avoir, en fait? La conception intelligente.
1: Il y a eu une évolution, pas. Les trois grandes parties de la bibliothèque juive, la Bible, le Talmud et la Kabbale, le Zohar. C'est les grandes parties, oui. Et c'est chez les kabbalistes qu'est la véritable pensée juive, oui. Mm-hmm. Parce qu'il ne faut pas oublier que c'est le moment où la Renaissance se prépare. Et c'est à ce moment-là que le Zohar a publié au XIIIe siècle. Tout d'un coup, il y a un certain nombre de disciplines scientifiques qui sont en train de se détacher de la philosophie pour devenir science. Et les mathématiques, la chimie, etc. Bon. C'est pourquoi donc c'est dans le Zohar, c'est chez les kabbalistes qu'il faut chercher la conception de Dieu. Ah bon, elle est nette et claire. Hein? Qui a rencontré Dieu? Qui a rencontré
2: Abraham.
1: Dieu?
2: Moïse.
0: Personne n'a rencontré Dieu.
2: Il a parlé.
1: Rencontrer Dieu, c'est-à-dire se transformer en homme absolu. Je communie avec lui, je sais. Mais ça veut dire rencontrer Dieu, je sais pas.
0: Ouais.
1: Ça veut dire que je suis devenu divin. Ouais.
2: Mais ils ont parlé à Dieu.
1: C'est ça qui nous sépare du christianisme. Hein. Qu'un homme puisse être Dieu, ça, l'islam et le judaïsme le refusent. Ouais. Et donc de Dieu, on va décider de ne pas parler. Parce que tout ce qu'on dira, ce sera de la bêtise. Mm. Puisqu'on ne l'a pas rencontré. Hein. Ce qu'il y a, c'est qu'il y a une exigence d'absolu et d'infini dans l'homme. Laïque ou pas laïque. Et à laquelle il faut répondre. Et c'est absolu par définition. Je ne le connais pas, je ne l'ai jamais rencontré. Mais il est en moi du point de vue négatif. Je le désire. Je l'exige. Mais je ne suis pas capable de dire ce qu'il est. Que dire de dire l'absolu? Personne ne l'a rencontré. C'est de ça qu'il s'agit dans la véritable pensée religieuse.
0: Et donc, en fait, Dieu... C'est un peu un absolu moral.
1: Oui.
0: Et quand tu parles de transcendance, tu dis qu'il faut faire descendre cet absolu moral
1: dans
0: nos règles quotidiennes. Et c'est à ça que sert la halakha, nos règles dans le judaïsme.
1: Oui.
0: C'est faire descendre cette morale.
1: Ouais.
0: Comment on la fait descendre? Mais à travers ces règles-là, qui apparemment semblent un peu absurdes, mais qui ont en fait un sens. Et j'aime bien la manière dont tu... Par exemple, dans la kashrout, le shabbat, qu'est-ce que veut dire le shabbat? Faire shabbat, il y a un sens derrière ça, c'est pas il faut faire shabbat, pas allumer la lumière parce qu'on va être puni par Dieu si on le fait pas.
1: Ouais,
0: mais derrière, à chaque fois, le sens que tu donnes à ça. Ouais. Ça.
1: Moi, j'ai toujours aux chrétiens une phrase qui n'est pas de moi, je l'ai lue, n'est-ce pas, c'est pas de moi. Et le judaïsme, lui, c'est pas encore, pas encore, pas encore. Le christianisme, c'est déjà là, c'est déjà là, c'est déjà là. Et c'est une différence radicale.
3: Ce qui est sûr, chère famille, c'est que pour ne faire qu'un seul cœur, il faut chanter. Et ça, c'est tout de suite, c'est tout de suite, c'est tout de suite.
0: On chante quoi, Elzmira?
1: On va parler sympa, non? C'est pas la belle?
4: Ouais, okay. C'est bien.
0: Si c'est la belle.
1: Ouais.
0: Ok. Mais... Attends. Papy, tu prends pas trop aigu, hein, parce que je sais pas, tu prends.
1: Non, attends.
0: C'est page 9. Je chante pas très bien.
1: Voilà. J'espère que... Alors, le ton.
0: Non, c'est trop haut.
1: Attends, on va...
0: Non, c'est trop aigu.

En sol majeur, remercie pour tout la cour de récré bien présente d'un Paris printanier, Eliette Abécassis, sans qui, rien, etc. Un esprit de famille rediffusé pour saluer la mémoire d'Armand Abécassis, entouré de ses petits-enfants. 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
4: RFI, bonjour, 16h en temps universel, bonsoir, 18h ici à Paris.
2: Nicolas Brousse.
4: Les médias iraniens relaient une vidéo du guide suprême en train de converser avec le président Pezeshkian. Les images ne sont pas de qualité HD, mais cette vidéo est la première officielle sur laquelle on voit Mojtaba Ramenei depuis sa nomination et le début du conflit avec les États-Unis. En Cisjordanie occupée, des colons israéliens harcèlent des villageois palestiniens obligés de se terrer dans leurs maisons assiégées. Ces exactions à Kousra se déroulent sous les yeux de l'armée israélienne impassible, ce qui n'étonne pas une ONG composée d'anciens militaires. Déjà près de 3000 hectares partis en fumée, pompiers mais aussi agriculteurs se mobilisent contre ce qui est déjà l'un des pires incendies de l'histoire de la Belgique. Et puis H-2 avant la finale de la Coupe d'Afrique des Nations version féminine. Cameroun-Malawi, aucune des deux équipes ne l'a gagné jusque-là, mais les Lions indomptables ont une carte maîtresse, leur gardienne Mikaeli Bina, véritable révélation de la compétition. Téhéran promet une prime équivalent à 30 000 dollars à toute personne qui capturerait ou tuerait un soldat américain s'aventurant en Iran, annonce aujourd'hui du chef d'état-major de l'armée iranienne, qui ajoute que la prime serait même doublée si c'est une femme qui exécute la mission. Cela reste hypothétique. Aucun déploiement de troupes américaines sur le sol iranien n'a été documenté depuis le début du conflit. Parallèlement, les médias iraniens ont publié une courte vidéo du nouveau guide suprême, l'ayatollah Mojtaba Ramenei, en train de discuter avec le président Pezeshkian. Siavosh Gazi, vidéo de mauvaise qualité, mais ce sont les premières images du guide suprême depuis sa nomination.
5: Il s'agit de la première vidéo du nouveau guide suprême iranien, l'ayatollah Mojtaba Khamenei. On ne sait pas à quel moment cette vidéo a été tournée, mais on voit le président iranien et Mojtaba Khamenei en aparté, assis à même le sol, en train de discuter. Il y a deux jours, le président iranien avait affirmé qu'il avait été reçu pendant 7 heures par Mojtaba Khamenei pour parler des différentes questions du pays. Et donc on peut penser qu'il s'agit d'une partie de cette vidéo, représente une de cette rencontre entre le président iranien et Mojtaba Khamenei. Le nouveau guide suprême iranien est en bonne santé. Il parle très visiblement, très clairement, et il n'est pas blessé, comme cela a été affirmé par les responsables américains et israéliens. Donc cette première vidéo montre que le nouveau guide suprême iranien contrôle les affaires du pays, est en charge des grandes questions du pays, d'autant plus qu'il a nommé une série de chefs militaires à la tête des gardiens de la révolution ou encore à la tête de l'état-major des forces armées iraniennes. Donc on peut supposer que le nouveau guide suprême iranien est en charge et dirige le pays.
4: Les précisions de Siavosh Gazi, notre correspondant à Téhéran. Entretien en Égypte ce dimanche pour la mise en œuvre du plan de paix pour Gaza. Une délégation du Hamas a rencontré le chef du renseignement égyptien. Jared Kushner, émissaire mais aussi gendre de Donald Trump, s'est entretenu avec le président égyptien Sisi. Il doit ensuite discuter dans la semaine qui vient avec le premier ministre israélien Benjamin Netanyahou, qui a déjà rejeté le plan parrainé par les États-Unis exigeant un désarmement total du Hamas. Les autorités israéliennes qui laissent faire les colons les plus extrémistes qui, depuis plus d'une semaine, assiègent des villageois palestiniens reclus dans leurs maisons encerclées. Cela se passe dans la localité de Kousra, en Cisjordanie occupée, malgré la présence de l'armée israélienne qui n'intervient pas pour mettre fin aux exactions des colons israéliens. Comment expliquer cette attitude? Question posée à Nadav Weiman. Il dirige l'ONG israélienne Breaking the Silence, composée d'anciens militaires qui dénoncent l'occupation des territoires palestiniens.
6: Depuis le premier jour de l'occupation des territoires, il y a deux systèmes judiciaires. La justice militaire pour les Palestiniens et pour les Israéliens, c'est la loi israélienne qui s'applique. Lorsque j'étais soldat, on me disait de ne pas appliquer la loi militaire ni aucune loi contre les colons israéliens. On me disait, si tu vois un colon couper un olivier ou brûler une mosquée, tu n'as pas le droit d'intervenir. Tu peux juste appeler ta base, qui appellera la police, alors ils enverront une patrouille et ce sont les seuls qui pourront intervenir contre des colons. Ce qu'on me disait alors était faux, puisque dans les textes militaires officiels, il est écrit noir sur blanc que l'armée peut faire respecter la loi en Cisjordanie occupée. Donc, lorsque des soldats voient des colons commettre des crimes ou même des actes de terrorisme, ce n'est pas surprenant qu'ils n'interviennent pas pour les arrêter et qu'au contraire, ils les protègent.
4: Propos recueillis par Nicolas Falaise. Pas de paix au Proche-Orient, pas plus en Ukraine. La Russie annonce avoir intercepté 822 drones ukrainiens la nuit dernière, mais 7 Russes ont été tués. De mémoire de gouverneur de la région de Moscou, c'est l'une des attaques les plus massives. La région de Moscou dans laquelle un nouvel entrepôt de Wildberries, le géant russe du commerce en ligne, a été touché. Quant aux missiles russes, ils ont fait 5 morts en Ukraine et ont notamment détruit un marché du livre à Kiev. Ils ont également endommagé une importante acierie. Même si les températures redescendent, plusieurs pays européens sont toujours en proie à de violents incendies. Les soldats du feu luttent depuis 3 jours contre l'un, sinon le plus grand feu qu'ait connu la Belgique, malgré tous les moyens déployés et l'aide de l'Union européenne. L'incendie dans les Fagnes, dans l'est du pays, n'est toujours pas circonscrit. 3000 hectares de cette réserve protégée ont déjà brûlé. Correspondance à Bruxelles de Laxmilota.
7: Un paysage de désolation vu du ciel. Une terre calcinée, complètement grise d'un côté, qui contraste avec les vertes forêts que les pompiers tentent encore de sauver. Même s'il fait moins chaud que les jours précédents, les conditions météo compliquent toujours la tâche des soldats du feu. Un vent très fort sévit et change de direction régulièrement. Autre difficulté, la topographie des lieux. D'immenses forêts, des landes, de la tourbe, un sol marécageux par endroits. Il n'y a parfois pas d'accès aux foyers actifs. Les moyens aériens européens étaient donc très attendus. 2 hélicoptères néerlandais Chinook sont entrés en action dans la journée. Les quelques 600 habitants évacués de 3 villages hier ne pourront toujours pas rentrer chez eux ce dimanche. Les fumées se voient à des kilomètres jusqu'en France désormais, où une alerte à la pollution a été déclenchée en Moselle. Après une longue sécheresse, la pluie doit tomber ce soir. Les pompiers l'attendent avec impatience. Laxmilota, Bruxelles, RFI.
4: Et effectivement, cet incendie en Belgique provoque un pic de pollution atmosphérique dans le département français voisin de la Moselle. Les autorités demandent aux habitants de s'abstenir de brûler des déchets verts ou des résidus agricoles pour éviter de charger encore plus l'air de particules et oxydes d'azote. La France est également toujours touchée par les incendies, même si après 3 jours de lutte intense, le feu de forêt dans les Landes au sud-ouest est enfin stabilisé. La situation évolue plutôt favorablement. À Bondy, en région parisienne, c'est un autre fléau. Un jeune homme a été tué à l'arme blanche la nuit dernière. Homicide très probablement lié au narcotrafic. Il a eu lieu sur un point de deal. Je vous ai annoncé en titre H-2 pour la finale de la Coupe d'Afrique des Nations Féminines. On va la refaire. C'est H-4 puisque Cameroun et Malawi s'affrontent tout à l'heure à 19h temps universel. Ça se passe à Rabat. 10 ans après leur dernière finale de la CAN, les Lions Indomptables tenteront de décrocher enfin un trophée qui leur échappe depuis toujours. Repêché pour participer à cette compétition, le Cameroun a pourtant gravi les marches une à une, portée par une joueuse dont la CAN a révélé la dimension. La gardienne Mikaeli Biina, dernier rempart, figure majeure de cette épopée. Joël Wedem, notre correspondant, dresse le portrait de celle qui incarne plus que jamais l'espoir des Lions Indomptables.
8: Il va falloir lui construire une statue au Cameroun. Biina, troisième tentative arrêtée.
9: Les succès des Lions Indomptables ont un visage, celui de Mikaeli Biina. Formé à Social FC Dumbam, passé par Éclair de Sa puis au Canon Sportif de Yaoundé, la gardienne de 22 ans a découvert la sélection nationale sous les ordres d'Alain Jemfa.
10: Je l'appelle pour la première fois à l'équipe nationale A en 2021 pour les éliminatoires des Jeux Olympiques Tokyo 2022. Elle m'a vraiment émerveillé. Je l'ai titularisé, mais ça n'a pas été facile, surtout que nous avions des gardiennes qui avaient déjà mis un peu long. Mais Mikaeli nous a fait un très bon match. C'est une gardienne un peu complète, surtout avec son jeu de pied et ses arrêts.
9: Pour Aïssa Nanga, milieu de terrain et ancienne coéquipière de Bihina au Canon de Yaoundé, cette ascension n'a rien d'une surprise.
11: Là où elle est aujourd'hui, c'est le fruit de beaucoup d'efforts et d'abnégation. C'est une personne très souriante. Je ne peux pas vraiment savoir quand elle est fâchée. C'est quelqu'un qui prie beaucoup. Je crois qu'elle est avant-centre, avant de devenir gardienne de but.
9: Derrière les arrêts de Mikaeli Bihina, Raïssa nourrit désormais un même rêve. Voir le Cameroun, après 3 finales perdues, enfin décrocher la première CAN de son histoire. Joël Wadem, Yaoundé, RFI.
4: Cameroun-Malawi affiche prometteuse de la CAN féminine. Coup d'envoi donc à 19h, temps universel. C'est mon dernier mot à suivre sur le live d'RFI.fr et dans les éditions d'Afrique Soir. Pour l'heure, on va continuer à parler sport et je vous retrouve dans 50 minutes pour un prochain journal.
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1: Bonjour à toutes et bonjour à tous. Bienvenue dans Mondial Sport, l'émission de tous les exploits aux quatre coins du globe sur RFI, avec ce dimanche une invitée exceptionnelle, une combattante sur les tatamis, mais pas que, une femme et une sportive de haut niveau née en Afghanistan. Forcée de quitter son pays après le retour au pouvoir des talibans il y a près de 5 ans, elle est devenue championne d'Europe sous les couleurs de son pays d'adoption, la France. Il y a 2 ans, elle avait déjà marqué les esprits en obtenant la première médaille paralympique de l'histoire de l'équipe des réfugiés. Zakia Roudadadi, la para-taekwondoïste, est un symbole. Symbole de la lutte contre l'oppression, symbole du courage, symbole de l'émancipation par le sport. Zakia Roudadadi est dans Mondial Sport en direct sur RFI.
2: Chan of Turkey has performed much better here into the last couple of seconds, of which is a couple of points of a difference. Back leg well moved in there. Zakia Roudadadi in the last seconds, has she done enough to win European Championship gold? She has indeed. Incredible stuff. Fantastique for France.
1: Et la Marseillaise retentit pour Zakia Roudadadi, née en Afghanistan il y a un peu plus de 27 ans, naturalisée française en 2025, championne d'Europe sous les couleurs bleu, blanc, rouge. Bonjour Zakia Roudadadi.
3: Bonjour.
1: Merci beaucoup d'être avec nous en direct dans Mondial Sport sur RFI. Vous deviez initialement être à mes côtés en studio. Vous êtes finalement resté bien au chaud chez vous car vous êtes un peu malade. Est-ce que vous m'en voulez si je vous demande comment vous allez ?
3: Oui, je suis un peu malade aujourd'hui parce que j'étais en Suède hier et j'ai arrivé à Paris un petit peu et avec la température, tout ça, je suis un peu malade et déjà je suis chez moi, désolée pour
1: y a pas de problème.
3: Pour ça et je suis disponible pour vous et voilà.
1: Merci beaucoup, rien de grave. En tout cas, on peut rassurer.
3: Avec plaisir.
1: On peut rassurer vos fans si je comprends bien. Et comment vous allez dans la tête, si je puis dire, depuis votre premier titre de championne d'Europe en tant que Française, obtenu en finale à Munich face à la Turque Nursian Ekinci-Gül.
3: C'est vrai que après le championnat d'Europe avec cette belle médaille d'or, je suis tellement contente et heureuse et motivée pour un autre podium pour préparer une autre compétition. Mais c'est vrai que cette médaille, c'est mon rêve en fait de réaliser pour la France. Et déjà, j'ai réalisé belle médaille d'or pour la France dans le titre européen et avec le Marseillaise et avec blanc, blond, rouge. Je pense que c'est un titre qui j'aime tout le temps et j'ai tellement envie de finir une fois. Et déjà, j'ai marqué dans mon résultat avec la France aussi. Et je pense que c'est un bel histoire avec l'Afghanistan, les réfugiés et déjà avec la France. Et voilà.
1: L'aboutissement d'un parcours sportif, mais aussi d'un parcours de vie admirable. On va en parler, on va la raconter, votre histoire. Mais sachez que de grandes voix du taekwondo, des confrères, si je puis dire, ont tenu à vous féliciter pour votre médaille d'or, Zakia Roudadadi, à commencer par une légende ivoirienne, champion olympique à Rio, médaillé de bronze à Paris, comme vous quelque part, Cheikh Cissé.
4: Alors bonjour à tous, c'est Cheikh Cissé. Aujourd'hui, avec son titre de championne d'Europe, elle vient d'ajouter une nouvelle page à son parcours exceptionnel. Alors je dirais que son chemin n'a jamais été simple. Quitter son pays, affronter l'exil, se reconstruire dans un nouvel environnement et malgré tout, garder la force de croire en ses rêves. Alors je dirais qu'elle incarne surtout la résilience, cette capacité rare à transformer les blessures de la vie en énergie pour bien évidemment avancer. Son titre européen n'est pas seulement une victoire sportive. C'est surtout un symbole pour tous ceux qui traversent l'adversité. Et elle nous rappelle que le sport est un langage universel et qui est capable de donner une voix à ceux qu'on voulait réduire au silence. Et à travers son courage, je pense qu'elle inspire les jeunes filles, les réfugiés, les athlètes en situation de handicap. Et surtout, plus largement, tous ceux qui doutent de leur avenir. Elle prouve aussi que l'on peut se relever, que l'on peut briller et que la dignité humaine trouve toujours son chemin. Alors aujourd'hui, j'aimerais lui adresser mes admirations et ma gratitude Merci et bonne chance pour la suite. LA 2028. Merci.
1: Zakia Roudadadi, il vous a fait plaisir ce message de Cheikh Cissé. Vous le connaissez, c'est un grand nom du taekwondo mondial.
3: Bien sûr, Cheikh Cissé, il est un grand champion dans les mondes de taekwondo et une personne vraiment très courageuse pour les autres athlètes et un peu pour les athlètes réfugiés. Et il est tout le temps derrière moi pour m'encourager, pour donner des choses un peu motivées, quoi. Et merci Cheikh Cissé pour ce message. J'espère que tout va bien et tout est super dans ta vie. Et je continue pour la France, pour l'Afghanistan, pour les réfugiés. J'ai choisi ce chemin. C'est un bel chemin et c'est un chemin très fort qui montre la lutte, qui montre la symbole de résilience. Et j'espère que j'ai marqué le champion paralympique en 2028 aussi pour la France.
1: Qu'est-ce qui vous plaît dans le taekwondo? Parce qu'on a entendu donc une légende du taekwondo. Il y en a une autre qui va bientôt arriver. Je ménage encore un petit peu le suspense. Et vous êtes quelque part aussi une légende du taekwondo, du para-taekwondo. Vous êtes né avec un bras atrophié, Zakia Roudadadi. Qu'est-ce qui vous plaît dans le taekwondo?
3: En fait, moi, quand j'ai commencé taekwondo, j'ai aucune info par rapport à para-taekwondo et handisport, parce que dans mon pays, il n'existe pas le comité paralympique et handisport, malheureusement, en Afghanistan. Or qu'il y a presque 60 personnes en situation de handicap, mais il n'y a pas d'e-sport et il n'y a pas de handisport. Moi, au début, j'ai commencé taekwondo et je fais mon entraînement avec les valides. Et petit à petit, avant le 2026, j'ai compris qu'il y a un comité paralympique et paralympique qui existe dans les mondes. Et il faut que j'ai retrouvé un info par rapport à mon sport. Et j'ai retrouvé le para-taekwondo qui est possible pour moi avec un handicap de physique et au bras. Et j'ai commencé para-taekwondo avant le 2016. Et c'est pour ça que j'ai gagné première médaille internationale pour mon pays en 2016. Mais aujourd'hui, vraiment, j'aime le taekwondo parce que c'est un sport vraiment simple et c'est pas compliqué, parce que je s'entraîne dans un club qui m'aime pas 10 mètres sans les affaires matérielles et sportives professionnelles, quoi. Vraiment simple, un tapis et un club de 10 mètres. J'ai commencé taekwondo là-bas avec pieds nuls, sans chaussures, sans dobok et sans le matériel vraiment pro, quoi. Et j'ai commencé comme ça et ça marche, en fait. C'est pas compliqué, c'est pour ça que j'adore.
1: Et vous pouvez donner des coups de pied, ça c'est sûr, Zakia Roudadadi. Et 2016, c'était une médaille en Égypte, en Afrique, en plus, c'est ça?
3: C'est ça, le championnat Afrique. Et j'ai gagné première médaille internationale en tant que handisport pour mon pays, quoi.
1: Pour l'Afghanistan. Une autre légende du taekwondo est avec nous, un compatriote, désormais Zakia Roudadadi, champion d'Europe à 3 reprises pour la France, double médaillé de bronze au JO 2000 et 2004. L'homme qui pratique parfois le grand écart dans le studio de Mondial Sport. Bonjour Pascal Gentil.
5: Bonjour à tous.
1: Ravi de vous retrouver, Pascal Gentil. Est-ce qu'à l'instar de Cheikh Cissé, vous avez envie de féliciter la petite sœur et la compatriote, désormais, Zakia Roudadadi?
5: Oui, bien sûr que je veux la féliciter chaleureusement. Elle a débloqué magnifiquement ce compteur de médailles aux Europes, et surtout elle nous fait vibrer, elle nous fait plaisir. Elle l'a fait en 2024 au Grand Palais, et aujourd'hui on a la chance que Zakia ait été naturalisée française et combatte pour la France. C'est une belle victoire pour elle et une belle victoire aussi pour la France, puisque elle est en route déjà, je peux le dire, pour les prochains Jeux Olympiques de Los Angeles.
1: Parce que 2024, donc, elle avait remporté la première médaille de l'histoire de l'équipe paralympique des réfugiés. Mais là, c'est une médaille française qu'elle a obtenue, en tout cas pour la France, au championnat d'Europe de Munich. Là, il y a une fierté supplémentaire. La France du taekwondo est ravie, encore plus ravie de l'accueillir.
5: Ouais, c'est ce qui est beau. D'ailleurs, quand j'ai eu la nouvelle, j'en ai tout de suite informé le président de la République directement, parce que je sais d'où elle vient, Zakia. Je sais par quoi, par quel chemin aller passer. Moi, j'étais président de la commission des athlètes avant Cheikh Cissé qu'on vient d'entendre, et j'ai vécu en direct, heure par heure, quasiment avec la ministre des Sports de l'époque, Roxana Maracineanu, les turpitudes, les difficultés. Et voilà, aujourd'hui, depuis quelques années, elle s'entraîne en France, elle est française aujourd'hui, et je suis très très fier de toi, Zakia. Je te le dis directement, je suis très très fier de ton parcours en tant que taekwondoïste, mais surtout en tant que femme. Ce que tu fais en tant que femme, là on a parlé, vous avez parlé de résilience. Je vous écoute depuis tout à l'heure avec attention, et le parcours d'une femme qui montre qu'avec beaucoup de détermination, beaucoup d'abnégation, de dépassement de soi, on peut faire des choses, de grandes choses. Tu es une belle ambassadrice de la Fondation Peace and Sport du Prince Albert, qui fait la promotion de la paix par le sport. Tu prends la parole dans les grandes organisations comme l'UNESCO, l'ONU et autres. Et voilà, je suis très très fier de toi. Tu es une très très belle ambassadrice, et continue comme ça. N'oublie pas que le travail paye, et surtout ne jamais oublier que l'échec est le cheminement vers la réussite. Même si tu échoues aujourd'hui, il faut continuer à garder le cap et à t'entraîner très dur pour atteindre tes rêves et tes objectifs.
1: Zakia Roudadadi, une réaction?
3: Bien évidemment, merci Pascal, j'espère que tout va bien. Merci pour ton message, qui vraiment ça me touche beaucoup, parce que t'es toujours très très gentil avec moi dès le début, en 2022-2023, dans l'événement, tout ça. On est dans tous les cas, on croisait beaucoup dans les sports, dans l'événement, et t'es toujours comme ça, positive avec moi, et très engagée pour mon parcours, pour mon histoire, et merci beaucoup. Et voilà, grâce à la France et la Fédération de Taekwondo, aux les gens qui sont à côté de moi pour m'en aider, pour m'a pousser. Allez, Zakia, tu es capable de faire tout ce que tu veux, et aujourd'hui c'est vrai que tout est possible avec les Français et avec les gens qui sont à côté de moi.
1: Zakia Roudadadi, Pascal Gentil, il y a une personne qui compte beaucoup aussi dans le Taekwondo français, dans le parcours de Zakia, et qui n'est pas là aujourd'hui, mais qu'on va évoquer, c'est la coach de Zakia Roudadadi, Abine Yare, qui elle-même a brillé en tant qu'athlète vice-championne olympique à Rio, notamment pour la France.
5: Justement, j'allais.
1: Allez-y parler. Alors.
5: Non, c'est Zakia l'a très bien dit. En fait, c'est vraiment une équipe de France. C'est vraiment un entourage. C'est vraiment un coach. C'est vraiment des coachs comme
1: Abine Yare.
5: Abby, qui a été vice-championne olympique, et c'est cette famille, en fait. Ce qui est magnifique, et c'est ce qu'on essaie de faire au maximum avec son impulsion de Denis Ojo, enfin de Tassan Sadok, pardon, le président de la fédération, c'est de faire en sorte que tous les champions d'aujourd'hui puissent se nourrir de l'histoire, de ce qui s'est passé avant, de ces anciens champions, des grands noms comme Christophe Negrel, Mamedi Doukara, Michael Borot et bien d'autres, Gladys Epang, Myriam Bavrel, et que tout ça soit la continuité d'une histoire. Et vraiment, Abby, le travail qu'elle a fait, et puis elle a crevé l'écran également, quand on a vu cette communion, cette fraternité, on sent vraiment que l'athlète et le coach ne font qu'un, et c'était vraiment fabuleux de voir ces images au Grand Palais quand elles sont tombées dans les bras. Et là, aujourd'hui, on a la chance d'avoir Yasmina Aziez, qui travaillait au CISM, au Conseil international du sport militaire, et qui est maintenant, qu'on appelait communément le bataillon de Joinville, et qui a intégré maintenant le staff de l'équipe de France. Et,
1: alors, Pascal, je voulais...
5: Yasmine, c'est une force encore plus pour soutenir les athlètes et pour les encourager à aller vers la performance.
1: Zakia Roudadadi, un hommage à votre héroïne. Quand on vous demande votre sportif préféré, vous dites, c'est une sportive et c'est ma coach, c'est Abine Yare.
3: Bien évidemment, exactement, parce que c'est vrai qu'Abine Yare, pour moi c'est plus qu'un coach, parce que grâce à elle, grâce à l'amour et entre nous deux, et grâce à cette connexion entre nous deux, qui ça marche tout le temps, et on a gagné plusieurs podiums, non seulement le podium de Jeux Paralympiques de Paris 2024, et en plus déjà le championnat médaille d'or, le championnat d'Europe. Et c'est vrai que moi, avec Abby, on est vraiment plus qu'un athlète et un coach, et j'ai la chance d'avoir cette coach comme ça, parce qu'elle est magnifique, elle est vraiment très forte dans la technique, dans les mondes de taekwondo, et en plus elle a un cœur qui j'ai jamais vu dans ma vie, une personne comme ça. Et voilà, juste j'ai la chance d'avoir cette coach et voilà quoi.
1: Merci beaucoup.
5: Je pense rapidement que, oui. que ce qui rapproche ces deux femmes, c'est leur parcours. Abby, je la connais, elle vient de Mantes-la-Jolie, dans des quartiers qui sont des fois difficiles. Faire un sport de combat quand on est une jeune femme, c'est pas évident. Et elle a su surmonter tout ça. Et j'avais le plaisir d'être là lors de l'inauguration de la salle à Binary à Mantes-la-Jolie. Donc voilà, c'est ça. C'est deux femmes extraordinaires, résilientes, et on peut que les applaudir.
1: Merci beaucoup Pascal Gentil d'avoir été avec nous pour rendre hommage à Binyare et surtout à sa protégée, d'avoir félicité en direct notre invité du jour, Zakia Roudadadi. Zakia, vous restez avec nous, on va continuer à raconter votre histoire, on va essayer d'en apprendre encore un peu plus sur vous en direct sur RFI dans Mondial Sport. On va également en savoir un peu plus sur vos goûts musicaux. Il paraît que vous aimez bien Adèle, elle figure en bonne place dans votre playlist. Elle est également dans la playlist de Mondial Sport ce dimanche.

0: Adèle, dans Mondial Sport en direct sur RFI, une artiste qu'affectionne particulièrement notre invité du jour, Zakia Roudadadi. Vous confirmez, Adèle, Skyfall, vous aimez bien l'artiste, vous aimez bien la chanson?
1: Bien évidemment, bien sûr, oui, j'adore le Adèle, même Michael Jackson, surtout parce qu'ils ont chanté le musique de courage pour les femmes, spécial pour les femmes, pour les réfugiés, pour les gens qui quittaient leur le pays, et ça me donne de motivation quand j'écoute, et j'adore mon musique préférée.
0: Née en Afghanistan, championne d'Europe pour votre pays d'adoption, la France, votre parcours, Zakia Roudadadi, est un symbole de résilience, on l'a dit.
2: با تمام سختی هایی که کشیدم فعلا در خانه زندانی می باشم و حتی نمیتونم در چهار قدمی از خانه بیرون شم و با امنیت من یک زن افغان هستم و به نمایندگی از زنان افغانستان نیت و قصد من این است که در بازی المپیک شرکت کنم پس دست من را بگیرید
0: Car pour en arriver à vos succès paralympiques, votre médaille de championne d'Europe également pour la France en para-taekwondo, il a fallu traverser des épreuves. Zakia Roudadadi, vous êtes née en 1998 en Afghanistan avec un handicap, un bras atrophié, on l'a dit. Vous êtes originaire de l'ouest de l'Afghanistan, la province d'Herat. Vous êtes membre de la communauté chiite, vous êtes une Hazara. À l'été 2021, juste avant votre participation aux Jeux paralympiques de Tokyo, au Japon, Kaboul tombe. Les talibans, des extrémistes religieux, reprennent le pouvoir en Afghanistan et vous publiez une vidéo. On a entendu un extrait, une vidéo relayée sur les réseaux sociaux. C'est un appel à l'aide et vous quittez donc l'Afghanistan en urgence, direction la France, qui vous tend la main. C'est bien ça ?
1: Exactement.
0: Et est-ce que vous pouvez nous raconter un peu ce que vous avez vécu à ce moment-là ? On est en août 2021, c'est, j'imagine, la panique, le déchirement. Qu'est-ce qui vous traverse comme émotion à ce moment-là ?
1: C'est vrai que cette souvenir, c'est un souvenir vraiment, on va dire, vraiment de l'euro. En fait, quand j'ai pensé à cette date et à ce moment, ça me donne vraiment une image vraiment mauvaise et ça me donne de mal dans le cœur. Et il y a trop d'émotions qui commencent à chauffer parce que c'est vrai que ça, j'ai quitté mon pays, c'est juste deux jours après le prise au pouvoir de Taliban et pour chercher ma médaille aux Jeux paralympiques de Tokyo pour l'Afghanistan, mais malheureusement avec le changement de régime avec les Talibans, tout est impossible. Mais après, quand j'ai posté cette vidéo dans les réseaux sociaux, j'ai contacté avec la France et avec il y a quatre pays en plus. Mais j'ai resté avec la France parce que entre moi et la solidarité de la France, il y a une femme qui parle perse et franco-iranien. Elle parle perse et français. C'est elle qui un peu au début m'a aidée par rapport à parler avec les solidarités de la France. Et après deux jours et deux nuits, j'ai quitté mon pays avec une seule passeport, sans valise, pour aller au Tokyo. J'ai quitté mon pays, Kaboul, Abu Dhabi, Abu Dhabi, Paris, Paris, Tokyo, avec une seule passeport, c'est juste pour participer aux Paralympiques de Tokyo. Et quand j'ai arrivé à Tokyo, c'est vrai que mentalement, je suis vraiment zéro, quoi. J'ai aucune motivation. La seule chose qui soit... Pardon. Juste un petit de l'eau.
0: Allez-y, vous êtes un petit peu malade, on le rappelle, Zakia Roudadadi. Allez-y, prenez un verre d'eau si ça vous fait du bien et continuez.
1: Merci beaucoup.
0: Tranquillement.
1: La seule chose que c'est vraiment pour moi, ça me donne la motivation, le moment de Tokyo, c'est les femmes afghanes et mon handicap. Parce que j'avais dit, Zakia, tu étais première et dernière athlète paralympique dans ton pays. Si tu participes pas, il y a aucun résultat de cette comité paralympique pour l'Afghanistan. Il faut que tu casses cet tabou. Il faut que tu marques ton nom en tant que femme afghane et handicap. Il faut que tu participes. Si c'est pas grave si tu n'as pas gagné la médaille, mais au moins, c'est juste marquer ton nom. Et c'est pour ça que j'ai essayé de maximum rester à côté aéroport de Kaboul avec tous les dangers, avec vraiment, je suis dans un moment de menace, quoi, parce qu'il y a presque 20 000 personnes à côté de l'aéroport de Kaboul.
0: On se souvient, ce sont des scènes de panique.
1: Exactement, je suis exactement dans ce moment et je ne lâchais pas en fait parce que J'ai tellement envie de marquer mon nom pour la première fois en tant que femme afghane et participer aux Paralympiques de Tokyo. Et c'est pour ça que j'ai resté maximum dans un moment de danger. C'est juste pour participer, quoi. Et après 2 jours de nuit, j'ai quitté mon pays. J'ai participé enfin aux Paralympiques de Tokyo. J'ai fait 2 matchs. J'ai pas gagné, mais j'ai quand même fait un bon match avec Azerbaïdjan et Ukraine. Et aujourd'hui, je suis vraiment numéro cinquième mondial. Et en plus, je suis gagné belle médaille bronze aux Jeux paralympiques de Paris 2024 et plusieurs de titres et championne d'Europe 2023 pour la réfugiée, médaille bronze pour la réfugiée et déjà mon premier médaille pour la France. Je pense que c'était un peu dur de vécu cette vie en Afghanistan le 15 août jusqu'à 20 août. Quand même, c'était une date vraiment vraiment difficile pour moi et pour ma famille et pour les femmes afghanes, mais on n'abandonne pas et on est vraiment resté en mode résister parce qu'il n'y a pas le choix et il faut battre, il faut continuer, quoi.
0: Alors vous avez parlé de cet été donc très important 2021, vous participez en catastrophe si je puis dire aux Jeux paralympiques de Tokyo, vous vous installez en France, médaille d'or européenne avec l'équipe des réfugiés et puis arrive Paris 2024 chez vous.
3: She's delivered big kicks, big points, and for her it's going to be a big win, Jack.
4: And she's certainly going further than she did in Tokyo 3 years ago, this time with the refugee Paralympic team flag. And she's representing them all right. She's through to the bronze medal contest later on in the session. And Habi Nihare, her coach, as elated as anyone in this arena.
0: Zakhira Oudadadi, vous êtes devenue championne d'Europe de para-taekwondo pour la France. En 2024, vous n'êtes pas encore naturalisée. Vous vivez en France, vous vous entraînez en France, mais vous représentez l'équipe paralympique des réfugiés lors des Jeux paralympiques de Paris, chez vous donc, quelque part. Et vous obtenez la première médaille paralympique de l'histoire de cette équipe des réfugiés, médaille de bronze. Est-ce qu'aujourd'hui, ça reste le plus grand souvenir de votre carrière, Zakhira Oudadadi?
1: Je pense que oui, parce que c'est médaille de Jeux paralympiques de Paris, c'est mon rêve qui est aujourd'hui réalisé grâce au e-sport et grâce à mon travail avec mon coach, avec mon équipe. Et en 2024, j'ai remporté la médaille de bronze aux Jeux paralympiques de Paris, devenant le premier athlète de l'équipe de réfugiés montée sur le podium. C'est un moment très très un symbole très fort pour toutes les femmes et c'est un souvenir vraiment magnifique dans ma vie et pour toutes les réfugiées du monde entier et j'ai dédié cette médaille à celles et à ceux qui luttent pour la liberté et pour l'égalité parce que c'est vrai que mon chemin et mon espoir c'est pour les luttes et pour gagner, quoi.
0: Zakhira Oudadadi, vous restez avec nous, on espère évidemment, vous voir désormais revenir au jeu sous les couleurs françaises à Los Angeles en 2028. En attendant, le Mondia Sport ira à Los Angeles dans quelques instants. Dernière partie d'émission, on prendra des nouvelles de Francis Ngannou sur RFI.

0: Zakia Roudadadi. Est-ce qu'il y a des sports que vous suivez en plus de votre spécialité, le taekwondo?
1: J'aime le football aussi, et parce que c'est un sport un peu, on va dire, très très international et mondial. Et
0: vous allez suivre la Coupe du Monde alors?
1: Le football aussi, ouais. Oui.
0: Même si vous pourrez suivre votre nouveau pays, la France, bien sûr, vous pourrez être une supportrice maintenant que vous faites partie de la grande famille du sport français. Et justement, Zakia Roudadadi, donc on a raconté votre départ en catastrophe après la reprise du pouvoir par les talibans en 2021. On a parlé de vos succès sous les couleurs de l'équipe des réfugiés, mais c'est un tournant que vous rencontrez en 2025, l'année dernière. Vous obtenez enfin la nationalité française, qui vous permet d'obtenir également une médaille d'Europe pour la France au championnat d'Europe de Munich. Ce parcours du combattant, si je puis dire sans mauvais jeu de mots, pour devenir français, ça a été l'une des grandes victoires de votre vie, Zakia Roudadadi.
1: Bien évidemment, depuis mon arrivée en France, presque, on va dire 2022, j'ai tellement envie dès le début pour participer à tous les compétitions pour les Français. Mais c'est un peu difficile cette procès pour tous les étrangers, pour tous les réfugiés. Je suis un peu dans les patientes. Quand même, j'ai gagné pendant 4 ans avec sur la drapeau de réfugiés. Même pour le Paris 2024, j'ai essayé maximum de pousser à la fédération et tout le monde que je connais par rapport à obtenir le naturalisation française avant les Jeux et pour participer les Jeux aussi pour la France. Mais dommage, ça va être pas
0: ça avait pas ça, marché. Vous n'aviez pas voilà, pu obtenir pas la marché. Nationalité avant les Jeux de Paris.
1: Pour Paris 2024, mais quand même j'ai content pour participer sur la drapeau de réfugiés aussi, parce qu'aujourd'hui je suis vraiment une symbole très
0: Vous avez, on va dire, vous avez montré l'exemple
1: pour toutes les étrangers, pour toutes les réfugiés en France et dans le monde entier. Et je pense que c'est un exemple. Je suis un exemple très fort et positif pour les réfugiés aussi. Ça me donne de fierté aussi, ça, cette représentante. Mais déjà, mais en 2022, ça, c'est, il faut que je répète, en 2022, quand j'arrive en France, j'ai même pas senti un jour dans notre équipe que je suis étranger, parce qu'on est vraiment une équipe, magnifique. Dès le début, je suis avec une uniforme de coquet sportif, toutes les compétitions avec les Français, tout en fait. Il y a que sur le papier, je suis réfugiée, mais dans notre équipe, je suis vraiment français, quoi.
0: Oui, parce que vous entraînez.
1: J'ai tellement envie d'obtenir la nationalité française, et enfin, après 4 ans et demi, aujourd'hui, je suis devenue française.
0: Oui, parce que vous vous entraînez à l'INSEP, qui est, on va dire, le grand endroit où s'entraînent les champions français. Dans l'est de Paris, votre coach, on l'a dit, Abignaré, est française. Vous vivez désormais comme une française également, Zakia Roudadadi, même si j'imagine que vous êtes proche de la communauté afghane en France. Je sais qu'une partie de votre famille vit également avec vous en France.
1: Oui, heureusement, toutes les ma famille, ils ont avec moi en France, à Paris. Moi, j'habite tout le temps à l'INSEP depuis 2022 jusqu'à aujourd'hui, je pense jusqu'à 2028. Je reste à l'INSEP parce que c'est vrai que c'est un centre sportif et pour les sportifs qui vraiment préparent pour grosses compétitions comme le championnat d'Europe, championnat du monde et pour chaque Jeux olympiques et paralympiques. Et vraiment, j'ai la chance d'avoir cette chance pour habiter à l'INSEP, et je s'entraîne là-bas, j'ai mangé là-bas, j'ai dors là-bas, j'ai cours de français là-bas, et c'est vraiment tout est là-bas. Et c'est vrai que grâce à cette centre aujourd'hui, j'ai progressé dans mon espoir, on va dire 100%, et ça, c'est vraiment une grande opportunité pour moi. Et déjà, je suis avec ma famille en France, on est vraiment dans les sociétés françaises, on est tellement
0: intégré.
1: Proche avec les Français aussi. J'ai beaucoup des amis français aussi. Voilà quoi.
0: Et vous parlez très bien le français. Je crois que vous parliez quasiment pas en arrivant. Vous avez progressé là aussi très vite grâce à l'INSEP notamment.
1: Exactement, grâce à l'INSEB et grâce au cours de français. C'est vrai que la langue française, c'est pas facile parce que quand j'ai arrivé en France, c'est vraiment la seule mot que j'ai répété tout le temps bah, avec tout le monde. Il y a que bonjour et ça va, c'est tout. Et déjà, après presque 5 ans, j'ai parlé français, mais quand même, j'ai essayé beaucoup sur l'accent, j'ai essayé beaucoup sur les grammaires, mais c'est une langue un peu compliquée, mais ça va aller. Déjà, après 5 ans que j'ai répété tout le temps bah, avec tout le monde, il y a que bonjour et ça va, c'est tout. Et déjà, après presque 5 ans, j'ai parlé français, mais quand même, j'ai essayé beaucoup sur l'accent, j'ai essayé beaucoup sur les

0: qui elles sont restées au pays sous le joug des talibans. Elles sont encore très présentes, j'imagine, dans votre esprit. Vous avez des contacts, c'est quelque chose qui vous accompagne dans vos pensées, dans votre esprit, ce que vivent les femmes restées sur place.
1: J'ai encore de contact avec mes amis, avec ma famille proche en Afghanistan et en Herat, parce que quand même il y a que moi et ma famille qu'on est à Paris, mais on va dire il y a 80% de notre famille qu'ils ont encore en Afghanistan et on est des contacts, mais pas tout le temps, c'est vraiment souvent parce qu'on sent pas trop dans la sécurité, quoi, et je parle souvent avec eux et on est pensé toujours à les femmes afghanes, parce que aujourd'hui en Afghanistan le gouvernement, c'est vraiment c'est chaud, quoi, pour les femmes. Et déjà après 5 ans, tout est chaque jour pire en pire, et c'est vraiment, je suis vraiment dessus pour ça, parce que chaque jour que je me réveille et je regarde dans les news, tout est vraiment pire que hier, quoi. Mais c'est comme ça. Et on croise le doigt pour la paix, pour la liberté dans mon pays, et surtout pour les femmes afghanes.
0: Merci beaucoup pour ces mots, Zakia Roudadadi. Merci infiniment d'avoir accepté notre invitation dans Mondial Sport en direct sur RFI ce dimanche. On va vous souhaiter un bon rétablissement d'abord, parce que vous êtes un petit peu malade. On va de nouveau vous féliciter pour vos médailles, et notamment la dernière en date, la première pour la France, la médaille de championne d'Europe obtenue à Munich. Et on va vous souhaiter bonne chance pour la suite. On se donne notamment rendez-vous dans 2 ans du côté de Los Angeles, la cité des anges, que Mondial Sport va tout de même d'ores et déjà rejoindre d'ici quelques instants pour revenir sur le succès de Francis Ngannou hier. C'est pas du taekwondo, c'est plutôt du MMA, comme annoncé dans notre studio ce samedi. Le champion camerounais n'a fait qu'une bouchée du brésilien Philippe Lins. On en parle juste après. Faut bouger, titre de David Walters.

0: Au bouger, David Walter, c'est dans la playlist de RFI, c'est également dans Mondial Sport en direct sur la radio du monde ce dimanche. Il était attendu pour son retour dans la cage après environ 2 ans d'absence. Francis Ngannou, star camerounaise du MMA, n'a pas déçu sur Netflix. Succès expéditif face au Brésilien Philippe Lins, sous les yeux notamment du correspondant de RFI à Los Angeles, Loïc Piala.
1: On est peut-être devenu trop exigeant avec Francis Ngannou. La fin du premier round se rapprochait. Malgré sa domination, le prédateur n'en avait toujours pas terminé avec son adversaire. 30 secondes avant le gong, il a trouvé une ouverture, un crochet du gauche dans la tête du Brésilien Philippe Lins et un 14e KO dans la carrière du Camerounais.
2: Je crois qu'il est sous-estimé. Beaucoup l'ont mis de côté, mais même si j'ai gagné, l'homme que j'ai affronté ce soir était très costaud.
1: Pour son retour, Ngannou était sur Netflix, la plateforme aux 300 millions d'abonnés, diffusée pour la première fois du MMA.
2: Normalement, le jour du combat, je suis dans mon hôtel, en train de me reposer. Et d'Afrique ou du Cameroun, on me demande « Hey, où est-ce qu'on peut voir ton combat ?» Je leur dis « Débrouillez-vous ». Cette fois-ci, c'était facile, j'avais juste à dire « Netflix ». Ça m'a fait un poids en moins sur les épaules.
1: Dans l'ultra-moderne Intuit Dome de Los Angeles, il y avait un spectateur pas comme les autres, John Jones, légende de l'UFC, que les fans rêvent de voir un jour opposé à Ngannou.
2: C'est un grand combattant, si ce n'est le meilleur. J'ai beaucoup de respect pour lui, bien sûr, il y a de la concurrence, mais il faut reconnaître la qualité des gens. C'est une compétition, pas une guerre.
1: Loïc Piala, Inglewood RFI.
0: Un autre ami de Mondial Sport était aux premières loges pour assister à la démonstration de Ngannou hier à LA. Guillaume Dussault, bonsoir.
3: Bonjour
0: plutôt pour vous. Vous êtes en direct de la Cité des Anges.
3: Oui. Exactement.
0: Nous à Paris, on commence
3: 10h du matin.
0: Voilà, et nous à Paris, on commence à entrer dans la soirée. Vous êtes journaliste pour le média spécialisé, média de référence, La Sueur. Alors, on nous dit du côté de Loïc Piala, votre confrère, qu'il ne faut pas pinailler. Il a bel et bien soigné son retour dans la cage, Francis Ngannou, après avoir traversé, on le rappelle, 2-3 années un peu particulières entre changement d'organisation, passage par la boxe anglaise et puis un drame personnel.
3: Oui, complètement. Et puis, je veux dire, là, c'était attendu qu'il mette un KO à son adversaire. Et comme Francis l'avait dit en conférence de presse avant l'événement, la seule fois où il a cherché le KO, donc c'était en 2018 contre Stipe Miocic, ça s'était pas passé comme prévu pour lui. Donc là, on a eu un Francis qui a été patient, qui a bien défendu les tentatives d'amener au sol de son adversaire et qui a fini par trouver l'ouverture sur un contre et avec un KO qui est le plus impressionnant de la soirée, puisqu'en plus, Francis est reparti avec le bonus de 100 000 $.
0: Vous nous le racontez un petit peu, ce KO, la prise pour les puristes du MMA et puis pour les autres, faites-nous peur.
3: Ouais, donc c'est non, donc c'est, enfin, honnêtement, son adversaire Philippe Lins n'a pas démérité parce que c'est vrai qu'il s'en est pris des belles de la part de Francis. On rappelle qu'il y avait un différentiel de 16 kilos entre les deux et il a essayé d'être agressif en boxe anglaise, essayé d'être agressif au sol également, enfin en tout cas de tenter d'amener Francis Ngannou au sol, mais ça n'a jamais passé. Et là, sur une nouvelle tentative en boxe anglaise, il se fait contrer parfaitement par Francis et c'est vraiment cet énorme crochet en contre qui met KO net son adversaire. Et en plus, il a eu de la chance, Philippe Lins, parce que l'arbitre voulait que le combat continue et heureusement, Francis s'est arrêté parce que sinon, ça aurait fait, oui, des images impressionnantes, mais il aurait pris des dégâts complètement inutiles.
0: Brutal, mais fair play, Francis Ngannou, que vous avez rencontré, vous l'avez interviewé, je crois vous aussi après le combat.
3: Pas mal de reprises. Oui, il y avait la conférence de presse juste après l'événement également, où justement il est revenu sur sa performance et sur la suite potentielle avec, on l'espère, mais ça a l'air d'être particulièrement incertain au regard des situations contractuelles, le fameux combat contre John Jones.
0: John Jones, qui est un autre vétéran, grand nom, légende du MMA, que Francis Ngannou veut affronter. On parlait même hier d'une éventualité, on a parlé de ça avec lui d'ailleurs, avant le combat, avec Francis, d'une éventualité d'un combat contre John Jones, même en Afrique. C'est quoi? Vous dites que c'est compliqué de voir ces deux titans s'affronter?
3: extrêmement compliqué, sinon impossible, parce que John Jones a prolongé avec l'UFC, donc John Jones qui a 38 ans aujourd'hui, il a prolongé avec l'UFC en 2023 pour 8 combats, John Jones qui est vu par beaucoup comme le plus grand de tous les temps en MMA, c'est vraiment le visage de l'UFC, donc l'organisation numéro 1, et l'UFC, quand ils ont des combattants aussi importants, que ce soit des Georges St-Pierre, des Conor McGregor, ils peuvent pas se permettre de les laisser passer, parce qu'ils sont pas plus grands que le sport, mais un John Jones qui partirait dans une autre organisation ou qui combattrait sous une autre bannière que l'UFC, ce serait absolument terrible pour l'organisation. Donc c'est pour ça que ce combat-là, même si les deux ont envie de le faire, et ça fait longtemps qu'ils veulent le faire, à peu près 5 ans, si Francis ne revient pas à l'UFC, et comme il n'a pas l'air d'être en odeur de sainteté avec le big boss de la ligue qui est Dana White, ça paraît assez improbable. Et même Francis a expliqué que, à moins que John Jones sorte de son contrat, qui pourrait se faire au mieux d'ici 3 ans, et ils seront tous les deux quadragénaires à ce moment-là, ça serait assez compliqué.
0: Ça semble assez hypothétique. On rappelle que Francis Ngannou, lui, donc, il y a quelques années, il s'est affranchi de l'UFC. Aujourd'hui, il est plutôt libre comme l'air. Il est un peu avec Netflix. Il est avec MVP, la société du YouTuber reconverti boxeur Jake Paul. Merci beaucoup, Guillaume Dussault, d'avoir été avec nous, d'avoir tchatché un petit peu en direct de LA. Vous avez assisté à la victoire au retour réussi dans la cage de Francis Ngannou. À très bientôt dans Mondial Sport. On conseille évidemment le média de référence pour les fans des arts martiaux mixtes, la sueur. Merci à Claude Battista et à Setou Samaké qui m'ont aidé à préparer ce nouveau numéro de Mondial Sport, dont Zakia Roudadadi, la para-taekwondoïste née en Afghanistan, réfugiée, première médaillée paralympique de l'équipe des réfugiés et puis médaillée d'Europe, championne d'Europe pour la France ce lundi, était l'invité. C'est à réécouter en ligne. Le www.rfi.fr. Il y a aussi l'application mobile, Pure Radio. On se retrouve le week-end prochain sur RFI. En attendant, Radio Foot dès demain et toute la semaine, 16h10 TU. Tout de suite, un nouveau journal suivi de Géopolitique. Une excellente soirée ou bien une excellente fin de journée, c'est selon, à l'écoute de la Radio du Monde.

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4: RFI, bonjour, 17h en temps universel, bonsoir, 19h ici à Paris.
0: Nicolas Brousse.
4: Malgré une frontière commune fermée, le Pakistan a laissé passer plus de 700 camions chargés d'aide humanitaire destinés à l'Afghanistan, confrontés à une crise alimentaire qui touche notamment les enfants, mais sur les 45 millions d'habitants, 14 millions souffrent de la faim. La Russie annonce avoir intercepté 828 drones ukrainiens la nuit dernière. De mémoire de gouverneur de la région de Moscou, c'est l'une des attaques les plus massives depuis le début du conflit. Nous appellerons notre correspondant dans la capitale russe. Après la cyberattaque contre les serveurs du fisc français et face à l'ampleur du vol de données sensibles, le Premier ministre s'empare du dossier Sébastien Lecornu sur tous les fronts, mais qui a du mal à convaincre sur celui de l'agriculture. Alors que les talibans viennent de célébrer les 5 ans de leur retour au pouvoir, l'Afghanistan est un pays confronté à une crise alimentaire critique. Un espoir ce soir, malgré la fermeture quasi totale de leurs frontières communes, car les deux pays sont en conflit. Plus de 700 camions chargés d'aide humanitaire ont pu entrer dans le pays via le Pakistan. Sofia Katsenkova, c'est une ligne de vie la plus directe et essentielle pour près de 14 millions d'Afghans touchés par la faim.
5: À bord des 724 camions, de la nourriture et du matériel humanitaire essentiel, nous indique une porte-parole de l'ONU. Une rare éclaircie, alors que la frontière terrestre est entièrement fermée depuis octobre 2025 en raison des affrontements meurtriers entre l'Afghanistan et le Pakistan. Depuis, toutes routes logistiques empruntées par les organisations internationales ont été fortement perturbées. Or, les besoins sont immenses. Près de 14 millions d'Afghans, soit presque un habitant sur trois, souffrent de faim aiguë. Et la malnutrition infantile a atteint des niveaux critiques cette année. Une crise aggravée par de multiples séismes meurtriers l'an dernier, des catastrophes climatiques et le retour de millions d'Afghans depuis l'Iran ou le Pakistan. L'arrivée de ces camions offre donc un répit bienvenu, mais encore très insuffisant face à l'ampleur de la crise.
4: Dossier suivi par Sofia Katsenkova. L'Égypte accueille ce dimanche plusieurs rencontres pour la mise en œuvre du plan de paix concernant Gaza. Une délégation du Hamas a rencontré le chef du renseignement égyptien et il se dit qu'elle pourrait s'entretenir avec Jared Kushner, émissaire mais aussi gendre de Donald Trump, qui a déjà été reçu aujourd'hui par le président égyptien Sisi. Jared Kushner qui est attendu dans la semaine qui vient en Israël, où le Premier ministre, on le sait, a rejeté le plan parrainé par les États-Unis exigeant un désarmement total du Hamas. Benjamin Netanyahou, dont le parti, le Likoud, organise ses primaires demain, même si les dernières enquêtes d'opinion confirme l'érosion continue de la majorité sortante avant les législatives et l'érosion de la popularité du Premier ministre. Il ne laisse rien au hasard en s'entourant de très proches et en faisant le ménage au sein de sa formation, comme le souligne Denis Charbit, professeur de sciences politiques à l'Université ouverte d'Israël.
6: Tout ce qu'a fait Netanyahou depuis qu'il est le chef du Likoud, et ça remonte à assez longtemps, c'est d'éliminer systématiquement tous ceux qui lui ont fait de l'ombre, tous ceux qui ont représenté une sorte d'alternance ou voire briguer sa succession une fois qu'il serait parti, ont été éliminés et il se retrouve avec un parti, et c'est comme ça qu'il l'a conçu. Composé, et on le verra demain quand on aura les résultats des primaires, composé de députés dont, je dirais, la règle d'or, la règle d'airain, c'est qu'ils sont d'une loyauté à toute épreuve à l'égard de Netanyahou et n'entendent jamais exprimer un quelconque son de cloche un tout petit peu différent de ce qu'il a décidé.
4: Denis Charbit était l'invité d'Antoine Galen dans RFI Midi, entretien retrouvé en intégralité sur l'application RFI Pure Radio. Et ce soir, 8 pays musulmans condamnent le refus israélien de poursuivre le plan Trump pour la paix parmi ces pays, l'Égypte, la Jordanie ou encore la Turquie. Téhéran promet une prime équivalent à $30,000 à toute personne qui capturerait ou tuerait un soldat américain s'aventurant en Iran. Annonce aujourd'hui du chef d'état-major de l'armée qui ajoute que la prime serait même carrément doublée si c'est une femme qui exécute la mission. Cela reste hypothétique. Aucun déploiement de troupes américaines sur le sol iranien n'a été documenté depuis le début du conflit. Parallèlement, les médias iraniens ont publié une courte vidéo du nouveau guide suprême, l'ayatollah Mojtaba Khamenei, en train de discuter avec le président Pezeshkian. Vidéo de mauvaise qualité, mais ce sont tout de même les premières images du guide suprême depuis sa nomination. C'était au début du conflit avec les États-Unis et Israël. Nous joindrons notre correspondant à Téhéran dans le journal de 19h, temps universel. La nuit dernière, la Russie a été touchée par une nouvelle attaque de drones ukrainiens, l'une des plus massives depuis le début du conflit. Selon le maire de Moscou, 600 engins ont visé la capitale et au moins 3 personnes ont été blessées. Mais c'est en tout plus de 800 drones qui ont été interceptés par la Russie. À Moscou, les précisions de Jean-Didier Revoin.
7: Ce matin, la défense russe a annoncé qu'il avait abattu 828 drones dans 16 régions russes, en Crimée, en mer Noire et en mer d'Azov. 201 drones parmi les 600 qui se dirigeaient vers Moscou ont été neutralisés, selon le maire de la ville. Cette attaque, l'une des plus massives depuis le début du conflit en 2022, a fait au moins 5 morts dans la région de Rostov, dans le sud du pays. Une autre personne a péri dans la région frontalière de Belgorod et une autre dans la région de Moscou. Les autorités parlent encore d'une vingtaine de blessés au total. À Domodedovo, une ville située à une vingtaine de kilomètres au sud de Moscou, un entrepôt de médicaments a été touché, provoquant un incendie dont la fumée noire était visible à plusieurs kilomètres. À Podolsk, une autre ville située à proximité immédiate de Moscou, un nouvel entrepôt de Wildberries, le géant russe du commerce en ligne, a pris feu après avoir été atteint par un drone. C'était le plus grand centre logistique du groupe depuis la destruction en juillet dernier de son complexe situé à Elektrostal, à une quarantaine de kilomètres à l'est de la capitale. Jean-Didier Revoin, Moscou. RFI.
4: Quant aux missiles et drones russes, ils ont fait 5 morts en Ukraine ces dernières heures. Ils ont notamment détruit un marché du livre à Kiev, la capitale, et endommagé une importante aciérie dans le centre du pays. Déjà près de 3000 hectares partis en fumée, pompiers mais aussi agriculteurs se mobilisent depuis 3 jours contre ce qui est déjà l'un des pires incendies de l'histoire de la Belgique. La France est également touchée par les feux, même si après 3 jours de lutte intense, le feu de forêt dans les Landes, dans le sud-ouest du pays, est stabilisé. On amorce même un retour à la normale, vient de déclarer à l'instant le préfet des Landes. En Grèce aussi, un incendie sur l'île grecque de Skyros en mer Égée est en voie d'être maîtrisé par les pompiers, moyennant un balai d'hélicoptères bombardiers d'eau. Face à l'ampleur de l'incident, pour ne pas dire du scandale, le Premier ministre français s'empare du dossier piratage contre l'administration fiscale. Des données assez sensibles de 678 000 contribuables ont été récupérées illégalement. Sébastien Lecornu présidera demain une cellule interministérielle de crise. Auparavant, il s'est adressé hier aux agriculteurs dans une lettre ouverte publiée dans la presse quotidienne régionale pour réaffirmer son soutien envers le monde agricole. Il s'est appuyé sur la loi d'urgence, validée dans sa quasi-totalité vendredi, malgré les nombreuses controverses écologiques sur ce qu'on a appelé la loi du plomb. Il évoque des solutions à court terme d'indemnisation et des mesures budgétaires pour adapter l'agriculture au changement climatique. Promesse inadaptée, d'après Olivier Rang, qui est agriculteur biologique en Ile-de-France.
8: Je suis sidéré par le manque d'anticipation des politiques. Enfin, on est dans la continuité de la loi d'urgence agricole, c'est-à-dire que on dit qu'on va prendre en compte le changement climatique et l'environnement, mais toutes les décisions vont à l'inverse. Les prélèvements de l'eau au profit de la production agricole, enfin, on est en recul sur tous les points et il n'y a pas une seule réflexion sur c'est quoi une alimentation saine et durable ? C'est quoi un système productif qui respecte à la fois les terroirs et la qualité alimentaire ? On parle de souveraineté alimentaire sans définir quoi que ce soit. On est en recul écologique sur toute la ligne. Aucune réflexion sur c'est quoi un système alimentaire durable. C'est-à-dire qu'on est face au mur et on accélère.
4: En France encore du football avec le trophée des champions. Cela commence Esteban Mirales à 20h45.
9: Sur le banc, s'ils ont perdu Pierre Sage, artisan majeur de la saison passée historique, les 100 et or ont gagné l'allemand Dino Topmüller, l'ancien entraîneur de Francfort qui est ambitieux. Son équipe ne savoura pas vaincue face à l'ogre parisien fraîchement vainqueur de la Supercoupe d'Europe.
10: Je dis à mon équipe aussi, nous on va être prêts. Et ça c'est à nous de montrer. Tout le monde a envie d'écrire encore une fois histoire pour le club. Pour moi, le plus important, il faut montrer qu'on a peur de personne. On va donner tout, on va essayer tout pour gagner ce titre, pour rester le titre ici à Lens.
9: Un immense défi attend donc les Lensois qui ont perdu leurs 7 derniers duels face aux hommes de Luis Enrique. Mais les coéquipiers de Florian Thauvin pourront compter sur leurs supporters. Le match se déroule en effet dans leur antre au Stade Bollaert. Le lieu a été décidé par tirage au sort, un véritable atout pour le RC Lens. Plus de 35 000 personnes à l'unisson derrière les joueurs sans et or. Lens pourrait s'offrir un premier trophée des champions dans son histoire après en avoir disputé un en 1998, perdu justement face au Paris Saint-Germain. Mais cette année, Paris arrive avec une préparation perturbée par la Coupe du Monde, des internationaux revenus il y a quelques jours seulement et peut-être pas encore prêts à enchaîner 4 jours seulement après leur sacre face à Aston Villa.
4: Le vainqueur de la Ligue 1 contre celui de la Coupe de France est donc à 18h45 TU.
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13: Bonjour à tous et bienvenue dans Géopolitique que vous pouvez également écouter en podcast. Au début du mois de mai, un sommet intitulé Africa Forward, en avant l'Afrique, organisé pour la première fois dans un pays anglophone, le Kenya, réunissait 35 chefs d'État et de gouvernement de tout le continent ainsi que des représentants des sociétés civiles et de grands groupes français et africains. Il y fut surtout question d'investissement et d'affaires, la France contestée, voire expulsée de certaines de ses anciennes possessions et affaiblie politiquement cherche à maintenir sa présence sur le continent, sur le terrain économique, y compris dans les pays anglophones. Un mouvement de redéploiement économique déjà entamé par de nombreux autres pays, la Chine, la Turquie, l'Inde, les pays du Golfe, l'Espagne, l'Allemagne et l'Italie. L'annonce en novembre 2022 de la fin de l'opération française Barkhane au Sahel a été largement interprétée comme la clôture d'un cycle stratégique ouvert au début des années 2000, marqué par la centralité des opérations extérieures de contre-terrorisme, de stabilisation et de gestion de crise. Barkhane fut le successeur de Serval avec une empreinte régionale étendue, Mali, Niger, Burkina Faso, Tchad, Mauritanie. Le Sahel, qui au fil des années a cessé d'être seulement un théâtre de lutte contre le terrorisme pour devenir un terrain de rivalité entre puissances où Russie, Turquie et Émirats Arabes Unis sont particulièrement actifs. La guerre de l'information est généralement mise en avant comme le maillon faible de l'opération Barkhane, au cours de laquelle la France s'est vue imposer des récits adverses donnant l'image d'un pays intrusif et inefficace, questionnant sa légitimité. Et aujourd'hui, la tentation est grande dans le débat public français de réduire Barkhane à un échec à oublier. Pour cette cinquième émission en partenariat avec l'INALCO, l'Institut National des Langues et Civilisations Orientales et son programme Décrypte portant sur les transformations du système international et les effets politiques et institutionnels de ces récits civilisationnels qui ont émergé sur la scène mondiale, nos invités en duplex depuis Genève, depuis les studios de la radio suisse romande, Raphaël Chevrillon-Guibert, chercheuse en sciences politiques à l'IRD, l'Institut de recherche pour le développement et membre du laboratoire Prodigue. Bonjour Raphaël Chevrillon-Guibert.
14: Bonjour Marie-France, merci pour m'avoir invité.
13: Merci à vous d'avoir accepté l'invitation et en studio avec moi Marc-Antoine Pérouse de Monclos, directeur de recherche à l'Institut de recherche pour le développement et co-directeur de la collection Afrique aux éditions FMSH, la Fondation Maison des Sciences de l'Homme. Bonjour Marc-Antoine Pérouse de Monclos. Bonjour. Depuis le début de l'année 2026, l'Afrique sahélienne n'est plus que jamais un foyer de tensions géopolitiques, sécuritaires et humanitaires entre le Niger, le Mali, le Tchad, le Soudan et le Nigeria. Les crises s'enchaînent, attaques coordonnées de groupes djihadistes comme le GNIM, groupe de soutien à l'islam et aux musulmans lié à Al-Qaïda, et le Front de libération de l'Azawad au Mali. Fin avril, frappe militaire conjointe contre Boko Haram autour du lac Tchad, une insécurité grandissante qui s'étend vers le golfe de Guinée. Dans ce contexte, les juntes militaires au pouvoir au Mali, au Burkina Faso et au Niger ont rompu avec la CDAO et ont formé l'Alliance des États du Sahel, cherchant à affirmer leur souveraineté face à des partenaires traditionnels comme la France, tout en se rapprochant de nouveaux alliés, notamment la Russie. Marc-Antoine Pérouse de Monclos, quelles sont aujourd'hui les dynamiques à l'œuvre au Sahel et comment finalement caractériser la situation sécuritaire actuelle ?
15: Sur une zone absolument immense, hein. Donc je me dois d'abord de préciser qu'il y a en fait plusieurs Sahels dans les usages courants en France. Quand on parle du Sahel, on pense surtout au Sahel occidental, là où il y avait effectivement l'opération Barkhane, hein, donc sur cinq pays qui sont tous d'anciennes colonies françaises, mais aussi un autre Sahel, hein, étymologiquement, géographiquement, historiquement, qui en fait va du Cap-Vert jusqu'à l'Érythrée, et on en parle beaucoup moins. Donc je crois que ce qui est important aussi dans cette émission, c'est de parler de cet autre Sahel qu'on connaît moins. Donc alors il y a le Tchad, mais aussi le Soudan, et on va en parler. Donc, il m'est difficile en fait de répondre à votre question d'une manière globale, tant les situations sont extrêmement diverses. Mais si, puisqu'on est à Paris, on est en France, et que donc le mot Sahel résonne plutôt du côté de la partie occidentale de cette bande sahélienne, donc plutôt côté Mali, notamment Burkina Faso et Niger, qui ont chassé les troupes françaises de Barkhane et qui ont constitué une alliance, hein, l'Alliance des États du Sahel. Là, effectivement, la nouveauté de l'année, c'est surtout sur le Mali, où la capitale Bamako est... qu'ils ont enserré par les groupes djihadistes qui coupent le ravitaillement en carburant en attaquant les camions-citernes. Et récemment, ils ont réussi, au sein même de la capitale, à tuer le numéro 2 de la junte. Et ils ont fait alliance avec les groupes séparatistes Touareg, notamment le FLA, le Front de libération de l'Azawad. C'est pas complètement inédit, parce qu'en 2012, il y avait déjà eu une alliance éphémère entre les djihadistes. Alors à l'époque, on parlait d'ACMI, Al-Qaïda au Maghreb islamique, et puis d'autres noms, le MNLA, le Mouvement national pour la libération de l'Azawad. Donc, l'alliance, souvent très fragile en fait, entre djihadistes et séparatistes Touareg, elle n'est pas nouvelle dans le nord du Mali. En revanche, la vraie nouveauté pour moi, alors d'abord il y a ce succès quand même assez étonnant, hein, de réussir à tuer le numéro 2 de la junte, et puis également le fait d'avoir chassé les mercenaires russes de Wagner ou Africa Corps, hein, quel que soit le nom qu'on veuille leur donner, de la ville de Kidal, hein, qui est un fief séparatiste très connu dans le nord du Mali, qui ont été escortés par les combattants du JNIM pour être autorisés à sortir vivants de la ville. Ça c'était très humiliant et très frappant médiatiquement. Et puis pour moi la vraie nouveauté, c'est les offres d'ouverture de Yadag Gali, qui est donc le chef du JNIM, qui est un militant Touareg, d'abord marxiste, puis devenu djihadiste, qui est vraiment dans les parages depuis des dizaines et des dizaines d'années, qui était un peu l'ennemi public numéro un de la France du temps où il y avait l'opération Barkhane, et qui a fait des ouvertures vers l'opposition civile en exil ou au Mali. Et là, on sent que dans le JNIM, qui est certainement le groupe djihadiste le plus structuré de la zone, et même du Sahel, à l'exception, si on veut bien inclure la Corne de l'Afrique, des Chebabs en Somalie, mais pour ce qui est des groupes djihadistes, c'est vraiment le plus structuré, le plus organisé. Et là, on sent qu'il y a une certaine maturation et peut-être un vrai projet politique d'hybridation, un peu sur un modèle syrien, vous voyez. Parce que pour l'instant, soyons clairs, les djihadistes sont surtout composés de Touareg et de Peuls du Nord ou du centre du Mali. Bamako, la capitale, ne risque pas de tomber entre les mains de ces groupes. Ils n'ont pas la capacité. Ils ont la capacité à mener des raids, mais pas à tenir et contrôler la ville et surtout à la gouverner dans la durée. Là, on sent qu'il y a eu une inflexion. À voir ce que ça va devenir, mais c'est pour moi, la vraie nouveauté, elle est plutôt là, finalement.
13: Mais comment expliquer la spécificité du JNIM que vous évoquez à l'instant, Marc-Antoine Pérouse-Monclos?
15: Le JNIM, c'est une fédération, c'est autrefois, on parlait du temps de l'opération Barkhane, du G5, le groupe des 5, donc les 5 pays couverts par l'opération Barkhane. Et pour le JNIM, on se moquait un peu en disant aussi c'est le G5, mais alors du côté des rebelles, parce qu'il y a une alliance en fait de 5 groupes, je ne vais pas tous les nommer, sinon on va finir par perdre les auditeurs. auditeurs. Mais c'est une coalition, on va dire déjà, de divers groupes djihadistes qui sont actifs. Alors évidemment dans le nord du Mali, c'est un peu de là qu'ils sont partis, mais aussi dans ce qu'on appelle la région du Liptako-Gourma, qui est une région frontalière entre le Niger, le Burkina Faso et le Mali. Et ils sont aussi actifs dans le centre du Mali, avec un groupe qu'on appelle la Katiba Massina de Koufa, qui a sans doute les plus gros effectifs de ces groupes combattants. Et donc le JNIM, son originalité, c'est d'avoir réussi déjà à coaliser ces groupes. Et là, ça tient depuis 2015-2017, on va dire. Donc il y a quand même déjà une petite durée. C'est un peu parce que les alliances autrefois, elles étaient très éphémères. Mmh. Alors une des questions aujourd'hui, c'est OK, il y a cette coalition, mais est-ce que l'alliance avec les séparatistes touaregs du FLA va tenir elle aussi? En 2012, elle avait été très éphémère. Elle avait tenu quelques mois seulement. Donc il y a aussi là un pari. Mais si on en juge par dans la durée, la capacité de cette coalition à tenir, effectivement, on peut penser que cette alliance serait durable avec les séparatistes.
13: Alors, on va bien sûr parler du Soudan avec vous, Raphaël Chevrillon-Guibert. Je relance juste Marc-Antoine Pérouse de Monclos sur ces groupes djihadistes, finalement. Comment ces groupes parviennent-ils à s'imposer? Et qu'est-ce que cela dit des armées des pays concernés, Marc-Antoine Pérouse de Monclos?
15: Ils ont réussi surtout à s'imposer par défaut d'État, en fait. C'est pas qu'ils sont puissants en tant que tels. D'ailleurs, ils sont très fragmentés aussi souvent. Il y a beaucoup de règlements de compte internes. On n'a pas parlé de l'État islamique au Sahel, mais qui combat le JNIM. Bref, on va pas rentrer dans tous les détails. C'est extrêmement fragmenté comme scène insurrectionnelle. Mais généralement, ils ont réussi à émerger dans des zones périphériques, rurales, où l'État était déjà quasiment absent, finalement. Et ce qui fait leur force, c'est pas qu'ils sont soutenus par des groupes arabes liés à Al-Qaïda ou l'État islamique. Ils sont forts parce que l'État est faible. À mon avis, c'est là qu'il faut comprendre d'abord l'explication. Et là-dessus, je me permets quand même de glisser une remarque que je trouve quand même importante. C'est-à-dire qu'en France, on a donc la vision d'un Sahel qui serait purement occidental, mais on a aussi la vision que tous les problèmes conflictuels de la région sont liés au djihadisme, à ce qu'on appelle le terrorisme. En fait, il y a un enchevêtrement de conflits liés à des vols de bétail, à la rapine, à la radia, des trafiquants de drogue, des trafics humains également. Il y a en fait un enchevêtrement de conflictualité qui ne se résume absolument pas à la question djihadiste. Donc ça se vend bien, le djihadisme, dans les récits, puisqu'on a parlé de récits aussi. Mais il faut pas l'oublier, au Sahel, il y a aussi beaucoup d'autres sources de conflictualité que l'on a en fait ignorées du temps de l'opération Barkhane, et ça a aussi été une des raisons de l'échec de l'opération Barkhane, de se focaliser uniquement sur cette menace construite comme une menace terroriste globale, internationale, transnationale, disons, à travers le Sahel.
13: Et ne pas s'occuper davantage des États, c'est ça qu'il faut entendre?
15: Évidemment, la réponse, la solution à ces crises, elle est entre les mains des dirigeants africains, hein, des États. Et là-dessus, il y a de quoi être consterné par les juntes militaires actuellement au pouvoir, qui sont d'abord agrippés à garder le pouvoir dans les capitales, mais qui n'ont pas de vision politique du développement et qui construisent leur légitimité par rejet de l'ancienne puissance coloniale, mais qui n'ont jamais passé le test des élections. Et on peut vraiment s'interroger sur la réalité de leur popularité. Mais ça, c'est un débat qu'on aura peut-être tout à l'heure.
13: Tout à fait. La perception des populations. Je me tourne vers vous. Raphaël Chevrillon-Guibert, j'appelle que vous êtes en duplex avec nous depuis Genève, les studios de la radio suisse romande. Pour parler, donc, on va partir plus à l'est, toujours sur cette bande sahélienne, pour parler du Soudan. Alors, Marc-Antoine Pérouse de Monclos parlait des nouveautés en ce qui concerne le Soudan. C'est peut-être, je parle sous votre contrôle, le 26 octobre dernier, les forces de soutien rapide du général Mohamed Hamdan Dagalo, dit Hemedi, qui ont pris le contrôle de la ville d'El Fasher, capitale du Darfour du Nord au Soudan, après un siège de 18 mois. El Fasher était considéré comme un point stratégique important dans ce conflit. Pourquoi et qu'est-ce que sa chute nous indique sur la situation sécuritaire et politique du Soudan, Raphaël Chevrillon-Guibert?
16: Alors, je pense, pour rebondir sur la proposition un peu de compréhension du Sahel que Marc-Antoine développait, c'est vrai que la spécificité peut-être de cette séparation entre ce Sahel occidental et le Sahel qui représenté par sa partie soudanaise, c'est que au Soudan, la question de l'État était pas du tout la même. C'est-à-dire qu'on, pendant 30 ans, on a eu le régime d'Omar al-Béchir, un État fort qui, malgré des grosses asymétries en termes de développement dans les régions périphériques du pays, on va dire, dont le Darfour, tenait bien. C'était un régime qui était présent, qui avait une administration développée, une capacité à contrôler ses populations. Et donc, les enjeux de stabilité étaient assez différents de ce qui pouvait se passer dans les autres pays sahéliens, d'autant plus qu'il faut garder aussi en tête l'origine de ce régime d'Omar el-Béchir qui a chuté en 2019, mais qui est la première expérience d'islam politique dans le monde sunnite, et qui donc était très proche à un moment dans ses débuts de justement groupes terroristes. Ben Laden a résidé à Khartoum, le régime de Khartoum a accueilli tout un tas de groupes terroristes sur son sol pour les entraîner. Donc l'histoire est assez différente, mais 2019, on a la chute de ces régimes, mais qui est une chute très incomplète, puisque c'était un régime qui marchait un peu sur deux pattes, avec d'un côté les militaires, de l'autre côté les islamistes, mais très liés en 30 ans de pouvoir commun. Et finalement, c'est les islamistes qui sont mis dehors, les militaires qui s'imposent, qui restent malgré une révolution civile assez spectaculaire, qui a été regardée dans toute la zone sahélienne. Mais en 2021, reprise du pouvoir par les militaires, et notamment un pouvoir militaire avec deux têtes, qui sont les deux belligérants actuels de la guerre. 2023, on a le début de cette guerre qui est en train de se dérouler sous nos yeux, c'est-à-dire le chef de l'armée régulière et le chef d'une milice devenue une branche de l'armée régulière, mais qui vient justement de cette région du Darfour, excusez-moi, c'est long de raconter ce qui s'est passé, qui s'oppose justement pour le contrôle de l'État, cet État qui est quand même puissant et qui est quand même pourvoyeur de ressources. Et donc il y a un contrôle qui est aussi beaucoup sur la captation de la ressource. Et on a une sorte un peu de partition qui s'opère, puisque le groupe des forces de soutien rapide, qui est porté par Emeti, qui vient de ces milices dont je vous parlais il y a quelques secondes, prend le contrôle de la quasi-totalité d'une région vaste. C'est la taille de la France, le Darfour, donc c'est vraiment une région vaste, une région peuplée. Si on compare justement aux États sahéliens, le Darfour, on est probablement déjà 8-9 millions d'habitants, face à une armée qui contrôlerait plutôt la partie du coup est du pays. Et c'est vrai que les combats continuent avec tout un tas d'enjeux. C'est finalement, est-ce qu'on va avoir une partition? Tout le monde a en tête le fait que le Soudan a perdu la partie sud de son pays en 2011 avec la création du Sud-Soudan. Et aussi, qu'est-ce que ça veut dire en termes de déstabilisation de la zone du Sahel central, ce qu'on peut voir sur le sud de la Libye et le Tchad, parce que le Darfour, c'est une frontière de plusieurs centaines de kilomètres avec le Tchad, avec l'Égypte aussi et la Libye. Donc voilà, on a ces doutes, et la chute d'El-Fachar est un point un peu clé que vous évoquiez, parce que le nord Darfour est classiquement considéré comme la zone de communautés communes avec le Tchad, et notamment les communautés Zarawa, et qui ont des trajectoires très différentes. C'est-à-dire que côté soudanais, ces communautés Zarawa ont été très actives depuis une vingtaine d'années contre le régime d'Al-Béchir, et aussi dans cette guerre, parce qu'ils étaient les mouvements rebelles armés. Du côté du Tchad, c'est ceux qui sont au pouvoir. Donc évidemment, il y a un enjeu très fort, parce que le régime tchadien a fait des choix après la mort d'Idriss Déby et la succession de son fils en 2021, d'équilibrer ou de rééquilibrer un peu le fonctionnement interne de ce pouvoir, et notamment du poids de certains groupes de ces communautés Zarawa. Un équilibre qui est pas simple, parce que justement, faut-il ou pas soutenir les frères soudanais qui étaient pris en étau par les forces de soutien rapide? Le choix tchadien a été plutôt le contraire, et du coup, ça, c'est quelque chose qui lui est profondément reproché et qui crée une très très forte instabilité au sein même du régime tchadien. Donc voilà, il y a quand même un effet frontalier très important. Donc ça, c'est à garder en tête, avec en plus le rôle que joue l'ANL, donc l'armée nationale libyenne dans le sud de la Libye, qui là aussi, au même moment, parce que très déstabilisé ce sud libyen par ce qui se passe au Darfour du fait de la guerre soudanaise, a repris aussi le contrôle, un contrôle plus fort sur ses frontières, et sur ses frontières notamment avec le Tchad, avec la création d'une force mixte entre le Tchad et l'ANL, la reprise des points de contrôle sur les routes frontalières, notamment au grand nord du Tchad, une zone qui est classiquement très instable pour du point de vue, on va dire, des capitales, et notamment la capitale tchadienne, puisque c'est celle qui a abrité beaucoup de groupes armés combattant le régime tchadien. Donc voilà, il y a des grosses modifications, c'est un peu comme un jeu de domino avec cette guerre au Soudan, la circulation des armes et les positionnements d'acteurs qui sont pour certains des acteurs transfrontaliers. Ça bouscule ce Sahel central.

0: Nous évoquons le Sahel avec nos invités en duplex depuis la radio suisse romande à Genève, Raphaël Chevrillon-Guibert, qui est chercheuse en sciences politiques à l'IRD, l'Institut de recherche pour le développement, et Marc-Antoine Pérouse de Monclos, directeur de recherche à l'Institut de recherche pour le développement. Raphaël Chevrillon-Guibert, on évoquait le Soudan et bien sûr tout l'impact de ce qui s'y passe sur les pays voisins. J'ai cette question en ce qui concerne à proprement parler le Soudan. Les récits présentent une guerre civile entre deux généraux. Est-ce que c'est la réalité? Et qu'est-ce que l'on peut dire des différentes ingérences étrangères dans le conflit?
1: Alors oui, c'est la réalité. C'est avant tout une guerre pour accéder au pouvoir entre ces deux généraux qui ont capturé la révolution civile, qui avait réussi à faire tomber le précédent régime, mais qu'à moitié, et qui avait réussi surtout à projeter l'idée d'un nouveau Soudan, un Soudan qui est démocratique, quelque chose qui avait existé dans les années 80. Mais par contre, dans la façon dont les deux belligérants sont en train de construire leur opposition et leur propre récit, il y a des choses qui circulent. Du côté des forces de soutien rapide, donc qui sont dirigées par Emeti, il y a un récit comme quoi il viendrait libérer finalement le pays des islamistes, qui seraient en fait toujours associés aux militaires, cachés, et que du coup, on les appelle les Kaysan là-bas, que du coup, son rôle, ce serait de libérer le pays de ça, alors que de l'autre côté, on a un discours développé par l'armée régulière soudanaise qui est quelqu'un qui viendrait en fait des grandes périphéries, de ces groupes miliciens sans foi ni loi, sans attention sur les droits humains, parce qu'en l'occurrence, il y a des exactions extrêmement terribles qui sont réalisées par les forces de soutien rapide et qui, ce récit, tend à faire oublier l'origine de ces forces de soutien rapide qui ont vraiment été construites, instrumentalisées par l'armée régulière soudanaise qui, historiquement, même avant le régime islamiste, s'est toujours appuyé sur des milices pour ne pas avoir à envoyer des hommes sur les terrains conflictuels des périphéries. Donc on avait ça même dans la période démocratique. Donc il y a ces deux récits, d'un côté des barbares qui sont incontrôlables et qui viendraient détruire tout le pays, de l'autre côté des islamistes qui auraient continué d'infiltrer les rangs de l'armée soudanaise. Et ces deux récits qui se combattent font oublier le principal enjeu de cette guerre, c'est que c'est une capture de cette révolution soudanaise pacifique et civile qui était quand même pour l'ensemble du Sahel une nouvelle possibilité, une nouvelle ouverture à cet imaginaire qu'on a d'un Sahel qui serait en proie à justement une lutte armée de groupes incontrôlables, de djihadistes. Donc voilà, c'est pour moi ça qui se joue aujourd'hui dans la guerre soudanaise.
0: Marc-Antoine Pérouse de Monclos, vous partagez ce que vient de dire
2: oui,
0: Raphaël.
2: Tout à fait. Alors, quand on envisage le Sahel dans sa globalité, ces pays sont en proie à des guerres civiles, mais avec d'importantes différences. Et quand on compare la zone, disons, Mali, Burkina, Niger, avec le Soudan, il y a tout de suite deux différences qui me viennent à l'esprit. La première, et Raphaël en parlait tout à l'heure, il faut rappeler que le Soudan, les djihadistes, en quelque sorte, étaient au pouvoir à partir du coup d'État de Bachir en 89. Donc, dans les années 90, Khartoum était devenu une plateforme mondiale de la révolution islamique, avec des gens comme Hassan el-Tourabi. C'était l'époque où Ben Laden vivait à Khartoum, où le Soudan soutenait des groupes djihadistes actifs en Érythrée, en Somalie. Ça n'a jamais été le cas, ni au Mali, ni au Niger, ni au Burkina, ou même encore aujourd'hui, en fait, les juntes militaires au pouvoir se disent attachées à une certaine forme de laïcité. En tout cas, n'envisagent pas de proclamer des républiques islamiques. Donc il y a déjà là une première grosse différence. Et puis, l'autre différence, alors il y a à la fois des convergences dans le sens où ces conflits révèlent des tensions fortes entre les élites au pouvoir dans les capitales et puis les périphéries rurales délaissées. Et en même temps, il y a des différences importantes parce que au Mali, au Burkina ou au Niger, finalement, les élites nationalistes dans les capitales, alors elles sentent aujourd'hui plus le contre-coup de la guerre à Bamako, mais pour le reste, finalement, cette guerre, elle est éloignée. Elle touche des paysans qu'on ne respecte pas forcément beaucoup et finalement, les élites urbaines continuent de faire des affaires en ville sans qu'elles soient directement affectées par le conflit. Ce qui peut expliquer aussi d'ailleurs ces récits souvent décalés de la réalité du terrain et ça aggrave encore d'ailleurs les tensions avec le monde rural qui se sent délaissé. Mais dans le cas du Soudan, là, la guerre, elle est entrée dans Khartoum. C'est-à-dire, c'est quand même un pays qui a connu des guerres civiles à répétition depuis les années 60. C'est un pays où il y a des générations entières dans certaines régions du Soudan, et y compris dans le sud qui est devenu indépendant en 2011, qui n'ont jamais connu que la guerre finalement. Et en fait, pendant longtemps, ces guerres ont épargné les villes, ce qui est un phénomène classique des guerres asymétriques. Le gouvernement tient les villes et puis les rebelles agissent dans les campagnes. Or là, au Soudan, il y a eu quand même un basculement majeur, c'est-à-dire que maintenant, Khartoum est en ruine. C'est peut-être pas encore comme Mogadiscio, mais enfin, en tout cas, la guerre a vraiment touché la capitale. Ça, c'est une situation qu'on n'a encore jamais vue dans le Sahel francophone à l'ouest.
0: Et pourtant, Bamako est menacée.
2: Menacée, mais encore une fois, je pense pas que les groupes djihadistes aient la capacité vraiment d'entrer dans la ville, et surtout, ils peuvent y mener des raids. Ils ont réussi à tuer le numéro 2 de la junte à Bamako, mais de là à tenir la ville et à la contrôler et à la gouverner, ça, c'est un autre défi. Ils manquent de cadres, ils sont très divisés, ils s'entretuent entre différents leaders. Et puis, c'est souvent des combattants Peuls ou Touareg qui viennent du Nord. Et les Bambara de Bamako détestent ces populations-là. Donc, il n'y a pas du tout, vous voyez, la convergence qu'il y a pu y avoir en Irak en 2015. Quand l'État islamique a réussi à prendre Mossoul, c'est parce qu'il y avait une convergence avec les baassistes, entre guillemets, laïcs, qui avaient pour ennemi commun les Américains et le pouvoir chiite à Bagdad. On n'a pas du tout cette confluence, cette convergence d'intérêts entre les populations bamakoises et les rebelles venus du Nord, qui soient, que vous les qualifiez de bandits, de séparatistes touaregs ou de djihadistes, peu me chaud finalement. Il y a des rebelles, ils viennent du Nord, et je pense pas qu'ils soient vraiment en mesure de l'emporter, sauf si effectivement, et c'est là qu'est la vraie nouveauté, sauf s'ils arrivent effectivement à monter une alliance avec l'opposition, cette opposition dont on entend peut parler au Mali, mais elle existe. Alors, il y a une opposition en exil, avec notamment le personnage de l'imam Diko, qui est en Algérie, qui vit en Algérie, et qui, lui, reste assez vocal. On en parlera peut-être tout à l'heure. Mais c'est là qu'il peut y avoir un vrai basculement. Alors, à ce moment-là, la donne va changer pour Bamako. En tout cas, il reste qu'aujourd'hui, les villes ont très largement été épargnées dans ces combats, ce qui n'est pas le cas au Soudan. Alors, il y a des villes qui sont en fait beaucoup plus encerclées, comme Djibo, dans le nord du Burkina Faso, qui est une petite ville de province, mais pour l'instant, en fait, les groupes djihadistes n'ont pas réussi à rentrer dans les villes et surtout à les gouverner. Il y a eu une tentative à Tombouctou et un peu Gao voilà, pendant quelques mois en 2012 et ça n'a pas duré longtemps. Donc rien à voir avec d'autres groupes djihadistes comme les Chebab qui effectivement en Somalie ont tenu pendant plusieurs années des agglomérations conséquentes comme Kismayo voire même un petit moment Mogadiscio. Là on est vraiment dans d'autres configurations.
0: Alors je voudrais revenir avec vous Raphaël Chevrillon-Guibert sur le Soudan. On évoquait donc la guerre civile, il y a aussi des ingérences étrangères. Les États-Unis ont constitué un groupe de négociation quadrilatéral qui réunit l'Arabie Saoudite, les Émirats Arabes Unis et l'Égypte. Quel est le rôle de ces quatre pays dans la médiation du conflit soudanais ?
1: Alors cette médiation, elle est très compliquée parce que évidemment, ces quatre pays ont une histoire personnelle chacun avec le régime soudanais d'avant la révolution et du coup ont une histoire avec les belligérants actuels et du coup on n'arrive pas du tout à avoir d'unité parce que l'Égypte a toujours soutenu le régime soudanais mais du coup c'est un peu rangé du côté de l'armée aujourd'hui. Vous avez à l'inverse les Émirats qui sont vraisemblablement le gros soutien des Rapid Support Forces et qui du coup n'arrive pas vraiment à entrer en dialogue avec l'autre partie du groupe. Les Saoudiens sont intermédiaires, donc il y a une vraie difficulté en fait des trois pays régionaux, donc de l'Égypte, de l'Arabie Saoudite et des Émirats, à trouver une entrée commune parce que eux-mêmes ne sont pas sur les mêmes lignes pour comment on pourrait résoudre cette crise. Et du coup, c'est vraiment la pression américaine sur ces trois pays qui fait que ça avance, mais que ça avance finalement très peu. Donc c'est vraiment parce que les Américains négocient avec chacun d'entre eux que finalement une certaine pression s'opère et que le Quad arrive à faire des négociations, mais qui sont extrêmement limitées. Très souvent, ça va être ou l'armée, ou ça va être les forces de soutien rapide qui refusent de participer, qui refusent d'aller négocier, parce qu'on voit bien que des deux côtés, l'option militaire reste l'option prépondérante. Et du coup, des négociations, on a eu des tentatives depuis le début de la guerre, mais en fait qui étaient extrêmement limitées, parce qu'il y a des implications, et ces implications, elles sont fortes, parce que chacun regarde qu'est-ce qui sera le Soudan futur. Il y a des gros enjeux sur les capacités ensuite de forger des alliances. Et du coup, c'est quand même une situation extrêmement bloquée dans laquelle les civils ont peu à dire, alors que c'était quand même eux qui étaient à l'origine de la révolution de 2019. Et je rajouterais en plus qu'on a quand même l'ingérence aussi d'autres puissances régionales, dont tout à l'heure j'évoquais la Libye. Alors historiquement, la Libye a toujours eu un gros poids. Hein. On peut remonter aux années, aux années 60, par exemple, avec notamment tout ce qui était et qui est encore très marqué dans les récits développés par les forces de soutien rapide sur la suprémaciste arabe. Et là, alors, on n'est plus sur ce type de discours, mais on les retrouve du point de vue des RSF, qui arrivent à agréger finalement les revendications des groupes arabes, mais même justement de l'autre côté de la frontière au Tchad, avec ce que Marc-Antoine racontait tout à l'heure, c'est-à-dire des problématiques qui sont très rurales, qui sont liées au quotidien des groupes arabes vivant dans ces régions, de transhumance, de conflits avec les agriculteurs plus sédentaires quand il s'agit de faire voyager le bétail à des moments de l'année. Du coup, vous avez une interaction de conflictualité extrêmement locale, assez historique, qu'on retrouve régulièrement, avec quelque chose de plus large qui interfère du coup dans ces négociations régionales qui essayent pas vraiment au final de trouver une solution.

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1: Géopolitique, nous sommes avec Raphaël Chevrillon-Guibert en duplex depuis la radio suisse romande à Genève. Raphaël Chevrillon-Guibert qui est chercheuse en sciences politiques à l'IRD, l'Institut de Recherche pour les Développements. Nous parlons du Sahel avec moi en studio Marc-Antoine Pérouse de Monclos qui est directeur de recherche à l'Institut de Recherche pour le Développement. Marc-Antoine Pérouse de Monclos, on évoquait dans le cas soudanais cette constitution par les États-Unis d'un groupe de négociation quadrilatérale qui réunit l'Arabie Saoudite, les Émirats Arabes Unis et l'Égypte. Je le disais en introduction, les juntes militaires au pouvoir au Mali, au Burkina Faso et au Niger ont rompu avec la CEDEAO et formé l'Alliance des États du Sahel, l'AES. Quels sont à ce jour les résultats de cette alliance?
2: C'est que ces pays se sont beaucoup isolés sur la scène internationale, donc ils sont appuyés par des mercenaires russes, mais sinon ils se sont fâchés avec beaucoup de leurs voisins, notamment le Niger avec le Nigeria, puisqu'à un moment la CEDEAO envisageait d'envahir le Niger pour restaurer le président élu, qui est toujours emprisonné à la présidence, hein. Ça fait plusieurs années maintenant, Bazoum. Hein. Et donc ces pays sont isolés, donc ils ont même pas, il y a même pas des États qui proposent des médiations qu'il peut y avoir sur le Soudan. On parle de temps en temps de l'Algérie qui revient un petit peu sur le devant de la scène, ou du Maroc, mais ces États se sont privés des instances de médiation qui existent au sein de la CEDEAO. Ils ont rompu avec la France. Et les Américains, alors ils se sont rapprochés récemment, ils ont renoué coopération militaire avec le Nigeria, notamment dans le Nord, hein, qui est aussi touché par ces groupes djihadistes. Et ils ont très récemment, le président Trump a annoncé d'ailleurs l'exécution, en fait, l'élimination de d'un ancien cadre de Boko Haram qui a été présenté comme le numéro 2 de l'État islamique au niveau mondial. Donc là on voit que ça se rapproche du côté américain, mais on voit pas les Américains. Alors c'est vrai que c'est très imprévisible de comprendre aujourd'hui la politique extérieure de Washington, mais on ne voit pas les Américains se saisir du dossier de l'AES pour essayer de proposer une médiation. Ils le font très discrètement sur le Sahara occidental, par exemple, donc ils sont aussi actifs au Soudan, mais sur l'AES, on ne les voit pas, donc on n'a même pas ça. Maintenant, la grosse difficulté qu'on a sur la zone, c'est d'avoir de l'information.
1: Parce que ça fait partie des terrains dits interdits. Ouais. Alors c'est vrai que entre les communiqués des juntes, les discours des groupes armés, les analyses des ONG, les prises de position des puissances étrangères, la vérité se construit comment finalement sur le terrain sahélien, Marc-Antoine Pérouse de Monclos.
2: Il y a des
1: dits interdits. Ouais. Alors c'est vrai que entre les communiqués des juntes, les discours des groupes armés, les analyses des ONG, les prises de position des puissances étrangères, la vérité se construit comment.

0: junte militaire qui veut affirmer la laïcité du pays, y compris dans la constitution. Il y a les discours des pays occidentaux, de la France notamment, qui a construit quand même tout un récit sur une menace qui était présentée comme une menace terroriste globale pour justifier l'intervention de Serval puis de Barkhane sur la zone, alors qu'il faut rappeler qu'aucun de ces groupes djihadistes n'a commis d'attentat outre-mer. Hein. Ça n'a rien à voir avec l'État islamique en Irak et en Syrie ou avec Al-Qaïda central, si on peut l'appeler ainsi. Donc il y a aussi ce narratif et qui, alors du côté français, se focalise sur la menace djihadiste en oubliant toutes les sources de conflictualité de la zone qui ne se résument absolument pas à cette menace-là, y compris d'ailleurs dans les
1: décalages. C'est là les erreurs de la France, Marc-Antoine
0: Ça a été une erreur fondamentale. Comprenez, le mandat des militaires de Barkhane, c'était de taper uniquement sur les groupes djihadistes, ce qu'ils appelaient les GAT. Ça fait toujours plus sérieux quand il y a des acronymes, donc les groupes armés terroristes. Donc vous voyez passer un trafiquant de drogue, vous voyez passer un groupe séparatiste. Non, c'est bon, vous pouvez y aller, vous n'êtes pas dans notre mandat. Ça n'avait aucun sens. Ce que demandent les populations locales, faut quand même répondre à la demande locale. Elles demandent de l'ordre. Elles veulent pouvoir retourner cultiver leur champ. Donc en fait, elles demandent un travail de police, qui est un travail énorme, qui est en fait un travail politique. Il faut reconstituer des États, voire construire des États qui ont été très largement absents de ces zones rurales, au moins depuis les indépendances, voire déjà avant, de toute façon.
1: Alors justement, c'est la question que je voulais vous poser, c'est la perception des populations qui se retrouvent finalement dans une position à la fois de méfiance, de résilience et puis d'instrumentalisation.
0: C'est très difficile de connaître justement le sentiment des populations. Ce qu'on distingue bien, c'est qu'il peut y avoir un sentiment plus nationaliste, plus affirmé dans les villes, notamment dans les capitales, par rapport aux campagnes, voire un désintérêt justement pour les atrocités ou les massacres qui se commettent par les armées nationales dans les campagnes. Mais on ne sait pas ce que pensent les campagnes. Par exemple, on ne sait pas vraiment quelle est la popularité des juntes militaires au pouvoir au Burkina ou au Niger ou au Mali. On sait qu'il y a des oppositions, il y a des contre-discours qui peuvent être parfois véhiculés par les religieux, parfois par ceux qui restent des anciens syndicats ou des ONG qui ont été bannis, dissoutes ou des partis politiques d'autrefois. Donc il y a toujours ce discours-là. Mais on a du mal, en fait, à savoir un petit peu... ces juntes ont... Elles ont quand même une petite base sociale, vous voyez. Mais est-ce qu'elle est en train de se réduire avec tous les coups qu'ils sont en train de prendre? Parce qu'ils démontrent quand même, ils sont arrivés au pouvoir en disant qu'ils allaient faire mieux que les Français de Barkhane. Là, actuellement, le bilan montre que c'est plutôt le contraire. Et je pense pas qu'il y ait beaucoup d'illusions de la population sur les Russes, qui sont une force d'appoint, mais ça n'a absolument rien à voir avec Barkhane. Il faut rappeler que Barkhane, ça coûtait 1 milliard d'euros par an et c'était gratuit pour les Maliens. Les Russes, c'est un service payant. Excusez-moi, hein, c'est pas du tout, et puis c'est pas les mêmes effectifs.
1: C'est matières premières, et beaucoup d'exactions.
0: Voilà. Mais l'armée malienne a toujours commis beaucoup d'exactions, y compris du temps des Français, mais on en parlait moins parce qu'on était censé avoir une coopération militaire avec eux, donc ça faisait pas très bien de dire que les Maliens, soldats maliens, se comportaient mal.
1: Non, là, je parlais des exactions russes.
0: Non, mais les exactions russes, elles se font aussi de pair avec les exactions des supplétifs, notamment burkinabés, hein, ceux qu'on appelle les volontaires de la paix, bien mal nommés, et avec une stigmatisation ethnique aussi contre les Peuls, donc des romans nationaux qui sont en train de se dissoudre, en fait, dans la guerre contre le terrorisme, qui va viser certaines communautés plutôt que d'autres, avec des présomptions de culpabilité, vous voyez. Les appareils judiciaires ne fonctionnent quasiment pas. Et donc, en fait, très concrètement, ça veut dire quoi sur le terrain? Que plus vous tuez des civils, plus les survivants vont en fait se précipiter dans les bras des groupes djihadistes pour se protéger, pas par ralliement à une idéologie ou à un projet de société, mais simplement pour éviter les exactions, pour éviter l'arrestation arbitraire, la torture dans les prisons, l'exécution lente ou rapide dans les massacres. Je veux dire, c'est ça ce qui se passe aujourd'hui au Sahel. Mais on a beaucoup de mal. Alors, il y a de temps en temps des rapports, comme celui du Human Rights Watch là, qui vient de sortir. Effectivement, ils ont fait des entretiens et ils ont réussi avec l'intelligence artificielle à démontrer qu'il y a quand même bien une situation d'épuration ethnique au Burkina Faso. Et ils ont réussi à nommer les responsables, ce qui est quand même aussi une première, là, à ma connaissance, dans ce domaine. Donc, c'est pas simplement qu'on arrive à savoir qu'il y a un massacre, c'est qu'on arrive à savoir un peu quels ont été les commanditaires du massacre. Il y a peut-être une nouveauté à voir, parce qu'un jour, tout ça pourrait bien se terminer à la CPI, à la Cour pénale internationale. Il y a déjà eu des djihadistes au pouvoir à Tombouctou qui ont été jugés à la haie. Pourquoi pas demain, des militaires déchus.
1: Alors, Vous parlez de rapports, je voudrais, et je ne sais pas quelle zone ça concerne, mais l'ONU a récemment alerté pour dire que plus de 42 millions de personnes

0: auront besoin d'aide dans la région? Est-ce que ça ne concerne que le Sahel occidental ou également le Sahel central? Raphaël Chevrillon-Guibert, qu'est-ce que l'on peut dire de ce qu'il reste du Soudan en tant que pays, en termes d'unité politique et civile? Et quelles sont, d'après vous, les perspectives d'une résolution du conflit?
1: Alors, vous évoquiez là ce rapport de l'ONU. Mmh. Alors, les 42 millions, je ne sais pas exactement quelle zone était concernée, mais l'ONU a plusieurs reprises alerte justement sur l'ampleur de la crise humanitaire qui est créée par cette guerre, qui fait que le Soudan est un pays extrêmement peuplé. Donc, enfin, comparativement, on va dire, sans prendre le Nigeria, mais au reste des pays sahéliens, donc on était autour de 45 millions d'habitants, donc dont une majeure partie est partie, s'est déplacée à cause de la guerre, beaucoup en exil, avec ces enjeux de survivre pendant la guerre. Et du coup, ce qu'évoquait tout à l'heure Marc-Antoine est tout à fait vrai. Il y a un besoin de police, il y a un besoin aussi de se nourrir, tout simplement. Mmh. Et il y a une crise de famine extrêmement importante, notamment dans toute cette zone darfourienne, qui est alertée de nombreuses reprises par les ONG locales, sachant qu'il y en a quand même très peu internationales, et par l'ONU, mais les efforts sont pas du tout à la hauteur. Et du coup, on a un enjeu très fort. Et j'allais raccrocher cet enjeu de développement, de survivre pendant la guerre, avec quelque chose qui là est commun à toute la région. C'est que aujourd'hui, dans toute cette région, on a eu un boom minier sans précédent, lié au boom de l'or dans toute la région sahélienne, qui vient nourrir beaucoup les capacités des différents groupes en place. Donc ça, il y a quelque chose de très commun à toute la région, de l'or artisanal. Quand on regarde la hauteur des cours de l'or, on comprend que ça devient intéressant depuis une vingtaine d'années d'aller avec une pelle, une pioche et un détecteur chercher de l'or. Et puis peu à peu, ça s'est installé. Au Soudan, c'est devenu une économie centrale pour le régime en place et pour aujourd'hui les deux belligérants. Et en fait, pourquoi je vous parle de l'or, c'est qu'aujourd'hui, pour survivre dans ces périphéries qui sont très touchées par les différentes conflictualités, l'or reste quelque chose de très important et une bataille aussi pour contrôler ces zones aurifères dans différentes régions où il y a une très forte migration, cette fois-ci qui dépasse la frontière Sahel anglophone, Sahel francophone. Vous avez une circulation des mineurs qui vont aller creuser dans les trous entre le Soudan, qui vont jusqu'en Mauritanie. Vous avez dans toute cette zone très incertaine du nord du Tchad, du Niger, du Mali, du nord soudanais, des gros sites aurifères où il y a énormément d'activités et qui croisent justement différents types d'acteurs et beaucoup des acteurs armés qui, eux, viennent en fait assurer la sécurité de ces zones et du coup se payer sur la bête, on va dire, avec une certaine fiscalité. Donc, dans ce cas-là, ça va être pour nourrir leurs activités armées, mais vous avez quand même beaucoup de gens qui vont travailler là-bas pour eux se nourrir dans ces zones très très touchées par les conflits, très touchées par le sous-développement. Et au Soudan, c'est vraiment quelque chose qui est central.
0: Marc-Antoine Pérouse de Monclos, en guise de conclusion, le Sahel, 60 à 70% de la population à moins de 25 ans. Quel scénario? Est-ce qu'une stabilisation de la région est possible?
2: Pas être très très optimiste pour ce qui est du Sahel occidental. Je vais pas répondre sur le Soudan parce que encore une fois, je trouve qu'il y a quand même des dynamiques un peu différentes. Et puis la genèse des États dans la zone et les modes de colonisation britannique ou français, il y a eu aussi des différences. Moi, ce que je vois plutôt sur Mali, Burkina. Alors, on parle peu de ce qui se passe plutôt bien. Hein. La République islamique de Mauritanie sort son épingle du jeu. Hein. Elle est assez stable. Donc là, on n'en parle pas parce que les pays sans histoire n'ont pas d'histoire, n'est-ce pas? Mais là, on peut positiver hein, pour ce qui est du Sahel de demain. Pour ce qui est du Mali, du Burkina et du Niger, je pense que s'il y a un changement de régime, il se fera par le coup d'État. Hein. C'est à l'intérieur. D'ailleurs, les dirigeants en place ont extrêmement peur de leurs propres forces armées, ce qui n'aide pas à combattre la menace dite terroriste ou djihadiste ou rebelle d'une manière générale. C'est plutôt là qu'il y aura du changement, plus que par des manifestations pacifiques comme il y en a eu au Soudan en 2019 ou comme il y en a eu au Mali en 91, qui avait permis de faire chuter la dictature de Moussa Traoré, qui était au pouvoir du temps de la guerre froide, hein, pendant plusieurs décennies. Là, on n'a pas encore ce phénomène d'usure dans la durée. Hein. Et je pense que la société dite civile, pour faire simple, a été quand même bien cassée par les pouvoirs militaires en place. Donc en réalité, c'est pas, il y aura évidemment la pression des insurgés, djihadistes, séparatistes, tout ce que vous voudrez, ça va continuer de jouer. Mais s'il y a un changement de régime politique, ça se jouera plutôt au niveau du coup d'État, au niveau de l'assassinat des dirigeants en place, y compris d'ailleurs si leurs gardes prétoriennes, que sont les Russes de Wagner ou d'Africa Corps, se retirent. Parce que finalement, la principale fonction des Russes sur la zone, c'est d'abord de protéger les dirigeants en place. C'est d'être une sorte de garde prétorienne privée à qui on fera plus confiance que ses rivaux au sein de l'armée malienne ou nigérienne ou burkinabé.
0: Donc pas véritablement de stabilisation en vue. Merci Marc-Antoine Pérouse de Monclos. Je rappelle que vous êtes directeur de recherche à l'Institut de recherche pour le développement, co-directeur de la collection Afrique aux éditions FMSH, la Fondation Maison des Sciences de l'Homme. Et merci aussi à Raphaël Chevrillon-Guibert qui était avec nous en duplex depuis les studios de la radio suisse romande à Genève. Raphaël Chevrillon-Guibert qui est chercheuse en sciences politiques à l'IRD et membre du laboratoire Prodigue. Géopolitique était signé Marie-France Chatin, Mathias Golchani à la réalisation et Cécile Lavolo. 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L'actualité se poursuit et tout de suite le journal.
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9: On est ensemble pendant 30 minutes avec des chroniques, des reportages et bien sûr de l'actualité. Et ça commence tout de suite. À la une, Jared Kushner en Égypte ce dimanche pour tenter de faire avancer le plan de paix de Donald Trump à Gaza. Le représentant américain a rencontré le président égyptien, mais aussi des membres du Hamas. L'Iran accuse le Qatar de retarder l'enquête sur ses pilotes de chasse. Il y a plusieurs mois, la monarchie a abattu des avions iraniens et depuis, les relations sont très tendues entre les deux pays sur cette affaire. À la une également, après de nouveaux échanges de frappes meurtrières entre l'Ukraine et la Russie, Volodymyr Zelensky souhaite que les intercepteurs américains patriotes, capables d'arrêter les missiles de Moscou, soit produit directement sur le sol ukrainien. Et puis en France, le chanteur Patrick Bruel, mis en examen pour viol et agression sexuelle, a été aperçu dans les couloirs d'aéroports et d'hôtels à l'étranger. Le parquet de Nanterre a confirmé ce samedi que son contrôle judiciaire avait été assoupli. Mais avant ça, on part au centre aquatique olympique de Saint-Denis, dans le nord de Paris, au championnat d'Europe de natation. On retrouve Christophe Diremzian. Christophe, vous avez vu Léon Marchand décrocher à nouveau l'or sur 400 mètres nage libre cette fois.
10: Mais où s'arrêtera-t-il ce Léon Marchand absolument incroyable et incroyable qui a remporté cette finale du 400 mètres en 3 minutes 43 secondes et 14 centièmes devant le Hongrois Olivier Papaye qui accuse 1 seconde 32 de retard. C'est énorme sur ce 400 mètres Léon Marchand qui a survolé véritablement cette finale. Et quand on sait que le troisième, Lucas Mertens, l'Allemand, n'est autre que le champion olympique, le champion du monde et le recordman du monde de la spécialité, on se dit qu'il est absolument incroyable. À nouveau, Léon Marchand qui remporte donc sa deuxième médaille d'or après le 200 mètres papillon sur une distance qu'il ne pratique que très peu durant la saison. Il avait un record personnel qui datait de décembre 2025 et qui a été raboté de plus d'une minute 20. Mais où s'arrêtera-t-il après cette victoire sur le 200 mètres papillon? Il ajoute une nouvelle corde à son arc. On ne savait pas aussi bon sur cette distance du 400 mètres. Mais on s'en doute un tout petit peu après cette excellente performance sur le 4 x 200 mètres nage libre qui avait posé les bases d'un temps extrêmement rapide sur 400 mètres. Ça s'est confirmé. Il a un petit peu caché son jeu. Mais voilà, c'est fait. Léon Marchand obtient sa deuxième médaille d'or. Et ce sera peut-être pas la dernière. Il y aura tout à l'heure une dernière course pour le Français. Ce sera la toute dernière course de ces championnats d'Europe, le 4x100 mètres 4 nages masculin. L'occasion à nouveau certainement d'enflammer à nouveau le public du centre aquatique de Saint-Denis.
9: Un championnat d'Europe où vous étiez en direct pour RFI, Christophe Diremzian.
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9: En Égypte, c'est là que Jared Kouchner a rencontré le président égyptien ce dimanche. Cela s'est passé à Al-Alamein et l'objectif de cette rencontre entre l'envoyé spécial du président américain Donald Trump pour le Proche-Orient et le dirigeant, c'était de discuter de l'application du cessez-le-feu à Gaza entre Israël et le Hamas au moment où Washington cherche à faire avancer le plan de paix déjà retoqué par l'État hébreu par le passé. Notre correspondant au Caire, Alexandre Bouchantier, revient sur cet entretien.
11: Il faut que toutes les parties respectent leurs engagements conformément à l'accord de Sharm el-Sheikh, ont convenu le président égyptien et l'envoyé américain. Un accord qui prévoit le désarmement du Hamas, le retrait israélien et la gestion de Gaza par une commission de technocrates palestiniens pour commencer la reconstruction du territoire dévasté par la guerre. Un accord qui bute toujours sur les modalités d'application. Désarmement ou déposition des armes par le Hamas, retrait préalable ou progressif de l'armée israélienne. Le chef des services de renseignement égyptien, le général Hassan Rachab, en charge du dossier Gaza, qui a participé à la rencontre Sisi-Kouchner, s'était préalablement entretenu avec le chef du bureau politique du Hamas, Khalil el-Hayya. On indique en Égypte qu'une discrète rencontre entre des responsables américains et du Hamas est en préparation. Alexandre Bouchanti, Le Caire, RFI.
9: Et selon nos confrères de l'AFP, Jared Kouchner a bien rencontré des dirigeants du Hamas en Égypte. L'Égypte, qui, on le rappelle, fait office de médiateur dans le conflit israélo-palestinien depuis des années. Et à ce sujet, 8 pays musulmans ont pris la parole dans un communiqué pour condamner, je cite, le refus israélien de poursuivre le plan de Donald Trump pour Gaza. Parmi eux se trouvent l'Arabie Saoudite, l'Égypte, la Jordanie, le Pakistan, l'Indonésie, la Turquie ou encore le Qatar. Le Qatar impliqué dans le conflit toujours en cours entre l'Iran et les États-Unis. À ce sujet, une mystérieuse affaire de pilotes de chasse iraniens dont les avions ont été abattus par le Qatar il y a plusieurs mois sème la zizanie entre les deux pays. Ce samedi, la République islamique a accusé l'Émirat de détenir 3 pilotes iraniens. Les autorités qatariennes ont aussitôt démenti. Récit de Nicolas Falaise.
12: L'affaire débute au mois de mars, dans les premiers jours de la guerre lancée contre l'Iran par les États-Unis et Israël. À l'époque, Téhéran riposte immédiatement en visant ses voisins, les pays du Golfe. Le 2 mars, l'un de ces pays, le Qatar, annonce que son aviation a abattu 2 appareils de l'armée de l'air iranienne, un événement militaire totalement inédit dans la région. À ce moment, on ignore ce que sont devenus les pilotes iraniens. Le mois dernier, l'Iran dit avoir récupéré la dépouille d'un des militaires, sans donner de précision sur le sort des 3 autres. Puis ce samedi, Téhéran affirme que les 3 pilotes ont été capturés vivants par le Qatar. Téhéran donne les noms des 3 hommes et assure que le Qatar refuse tout contact avec ses prisonniers. Démenti et réaction très vive des autorités qatariennes qui dénoncent des déclarations trompeuses de l'Iran et qui assurent avoir mené des opérations de recherche des dépouilles des pilotes dont les avions ont été abattus. L'échange d'accusations se poursuit ce dimanche, l'Iran reprochant au Qatar de retarder l'enquête dans cette affaire.
9: Les précisions de Nicolas Falaise. La guerre en Ukraine également, qui se poursuit et qui monte en intensité ces dernières semaines. Au moins 16 personnes ont été tuées dans des échanges de frappe entre Kiev et Moscou ce dimanche. En Russie, une vague de centaines de drones ukrainiens a causé la mort de 11 personnes, ce qui a poussé le gouverneur de la région de Moscou à parler de l'une des attaques les plus massives de l'histoire récente. Le ministère russe de la Défense a indiqué quant à lui avoir abattu 822 drones dans tout le pays au cours de la nuit. Côté ukrainien, des frappes russes ont tué 4 personnes dans plusieurs régions du pays qui se trouvent confrontées à un manque d'intercepteurs patriotes américains pour bloquer les missiles. À ce propos, justement, produire en Ukraine même des systèmes patriotes pour abattre les missiles russes, c'est la priorité du président Volodymyr Zelensky face à l'intensification des attaques de Moscou. Donald Trump avait promis d'accorder une licence à Kiev en juillet, mais entre concurrence industrielle et obstacles techniques et sécuritaires, le projet paraît de plus en plus incertain, Sofia Katsenkova.
5: La licence américaine permettrait à Kiev de fabriquer les précieux missiles intercepteurs dont elle manque cruellement. Pour Mark Kancian, ancien colonel dans la marine américaine, ce projet a peu de chances d'aboutir. Le calendrier évoqué par Kiev est beaucoup trop optimiste selon l'expert.
12: J'ai vu des estimations évoquant 18 mois, mais c'est irréaliste. Il faudra probablement 2, 3, voire 4 ans pour que tout soit opérationnel. D'autre part, l'Ukraine doit mettre en place une chaîne d'approvisionnement distincte, car s'ils utilisent la même que celle des États-Unis, nous allons nous retrouver en concurrence pour les mêmes composants.
5: Car la chaîne américaine tourne déjà à plein régime. Environ 600 intercepteurs sont produits chaque année. Washington vise les 2000 d'ici 2030 pour répondre à ses propres besoins et à ceux des 18 pays qui utilisent les missiles patriotes. À cela s'ajoutent les réticences des entreprises américaines. Une usine ukrainienne pourrait produire moins cher, voire même améliorer le missile et à terme concurrencer les géants de la défense américaine sur le marché, explique l'expert. Reste un autre problème, le transfert de technologies sensibles vers l'Ukraine, qui n'est pas un pays de l'OTAN.
12: Il existe des craintes qu'un membre du personnel de la chaîne de production puisse fournir certaines pièces ou informations à des pays comme la Russie.
5: Pour l'ancien colonel, Kiev aurait donc davantage d'intérêt à négocier un partenariat avec l'Allemagne qui construit la première usine de fabrication de missiles Patriot sur le sol européen, opérationnelle dès 2027.
9: Sofia Katsenkova, le sol européen toujours en proie aux incendies à plusieurs endroits. En Grèce, 2 personnes sont mortes dans le feu sur l'île de Salamine à l'ouest d'Athènes. Sur une autre île, celle de Skyros, un autre feu est en passe d'être maîtrisé par les pompiers. Ils sont aussi mobilisés en Belgique, où les flammes ont dévasté près de 3000 hectares en faisant l'un des pires incendies de l'histoire du pays. Et le feu qui dure depuis jeudi dans les Landes, dans le sud-ouest de la France, n'est toujours pas fixé. Mais il est moins intense, selon le préfet du département, qui va autoriser une première vague de personnes évacuées à rentrer chez elles. En parallèle, le premier ministre du pays, Sébastien Lecornu, s'est rendu au Porge en amont du programme officiel de sa visite en Gironde, département très touché également par les incendies. Et puis, je vous en parlais dans les titres en France. Toujours, le chanteur Patrick Bruel a mis en examen pour viol et agression sexuelle aperçu dans les couloirs d'aéroports et d'hôtels à l'étranger. Le parquet de Nanterre a confirmé que son contrôle judiciaire était assoupli. RFI Soir continue dans un instant. Restez à l'écoute.
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9: Et voici ce qui vous attend pour les 20 prochaines minutes. Direction le Vietnam pour commencer, où la collecte de déchets est un vrai sujet. Une partie est récupérée par des travailleurs indépendants qui n'ont ni contrat ni protection sociale. L'Europe en feu, on vient d'en parler. Depuis plusieurs semaines, les pompiers luttent contre les flammes. Ils sont nombreux dans plusieurs pays à dénoncer un manque de moyens chroniques pour lutter contre les incendies. C'est notre tour du monde des correspondants. Nous irons ensuite au Cameroun pour un nouvel épisode de notre série sur les nuits africaines. Aujourd'hui au programme, écoutez du Mbolé, une musique phare de la jeunesse camerounaise. Et puis, ça sera l'heure de découvrir une nouvelle pépite musicale au micro, toujours de Guillaume Thibault. Cette fois, c'est le duo Article 15, duo sacrément militant et totalement explosif. Vous l'entendrez. Voilà, vous avez le programme. Mais avant ça, place au sport. Le journal des sports avec vous, Saliou Diouf, bonsoir.
13: Bonsoir Sophie, bonsoir à tous.
9: On commence avec du football et le trophée des champions qui se joue ce soir.
13: Oui, le Racing Club de Lens reçoit le Paris Saint-Germain dans son antre de Bollard. Le coup d'envoi sera donné dans une demi-heure. Une rencontre entre le vainqueur de la Coupe de France et le champion de France. Et vous allez la suivre pour RFI, Anne Dufort-Cornillet. Bonsoir Anne, des sons et or à domicile dans une ambiance survoltée j'imagine.
14: Bonsoir Saliou, bonsoir à tous. Eh bien oui, ça monte là au fur et à mesure, l'ambiance monte. Pour l'instant, c'est l'heure eh bien de l'échauffement. Les Lensois sont arrivés sur la pelouse, alors forcément beaucoup de bruit puisqu'ici nous sommes à domicile. Vous l'avez remarqué, seulement 2000 Parisiens dans les tribunes, ça fait forcément grincer des dents. dans un stade avec plus de 38 000 places assises, pardon. C'est vrai que d'habitude, eh bien, ça se joue sur un terrain neutre, ce trophée des champions. Mais faute de stade disponible, eh bien, cette décision a été prise après tirage au sort. Et on verra si cela profite aux hommes de Dino Topmöller, le nouvel entraîneur allemand des 100 et or.
13: Est-ce que vous avez les compositions d'équipe, justement ?
14: Eh bien oui, on vient juste de les avoir il y a quelques instants. Alors pas beaucoup de changements côté parisien hein, parce que Luis Enrique, eh bien il aime bien recommencer avec les mêmes quand ça gagne, eh bien il recommence. Mais à noter évidemment quelques recrues quand même des Bleus, de l'équipe de France, Lucas Digne et Magnès Akliouche qui feront eh bien leur début sous les couleurs parisiennes. Et puis en face également quelques recrues avec notamment un nouveau numéro 8. Yacine Titraoui qui est là pour remplacer eh bien, le Malien Mamadou Sangaré qu'on avait bien suivi l'an passé et à noter aussi la titularisation du numéro 27 Michael Cuisance qui avait été à Marseille il y a quelques années qui fait son retour en France ici à Lens.
13: Et noter aussi l'absence au coup d'envoi de Ousmane Dembélé puis Brad Barcola et Ibrahim Baye qui ne sont pas sur la feuille de match et qui verront le match en tribune. Merci Anne Dufort-Cornillet, on vous retrouvera tout au long de la soirée sur RFI.
9: Toujours du football au programme mais sur le continent africain cette fois.
13: Oui, et l'événement du soir c'est du football féminin. Le Cameroun et le Malawi s'affrontent dans quelques heures en finale de la CAN féminine au Maroc. Un rendez-vous historique pour les deux sélections qui n'ont jamais remporté cette compétition. Le Cameroun part avec l'avantage de l'expérience mais devra se méfier du Malawi qui dispute la compétition pour la toute première fois et qui peut compter sur les sœurs Chawinga, très en vue depuis le début du tournoi. Le parcours a été sinueux côté camerounais et pour la sélectionneuse Valentine Guélé, la qualification de son équipe est méritée mais il faudra rester lucide jusqu'à la fin.
15: Aucun match n'a été facile pour nous. En jouant le pays hôte la dernière fois, c'est que ça a été comme tous les matchs que nous avons abordés. Chaque match pour nous c'était une finale. Il n'y avait aucune facilité dans ces matchs. C'était très dur. Toujours après chaque match, on prenait soin de nos filles, de les ramener toujours à garder la concentration pour la suite. Donc après avoir gagné les demi-finales, certes, il y a eu de la joie, mais je crois que ça devait s'arrêter ce jour-là et bien se préparer pour la finale.
13: Coup d'envoi de la rencontre, 19h, temps universel.
9: On revient en Europe hein, maintenant, c'est lieu avec cette lourde défaite pour Manchester City.
13: Oui, des Citizens qui démarrent mal, sans Pep Guardiola sur le banc, qui a quitté le club en mai dernier, rappelez-vous. Ils se sont inclinés lors du Community Shield face à Arsenal, 3-0. Le Community Shield, c'est l'opposition entre le vainqueur de la Coupe et le champion d'Angleterre. Une rencontre qui lance officiellement le début de la nouvelle saison outre-Manche, qui devrait être passionnante comme d'habitude.
9: Tout à fait, on va suivre aussi. C'est évidemment merci, salut Diouf.
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9: Au Vietnam, près de 70 000 tonnes de déchets ménagers sont produites chaque jour, un volume appelé à augmenter dans un pays en pleine croissance. Alors que le tri à la source reste peu développé, une grande partie de ces déchets est enfouie ou incinérée. Et dans cet écosystème, les Dong Nat, ces récupérateurs de matériaux autonomes, jouent un rôle essentiel, car le secteur informel collecte plus de 30% des plastiques recyclables du pays. Indispensable au système, oui, mais ces travailleurs exercent pourtant le plus souvent sans contrat, ni sans véritable protection sociale. Notre correspondant Jean-Pierre Fage a été à leur rencontre.
16: À moto, à vélo ou à pied, ces collecteurs s'activent pour acheter aux habitants ou récupérer dans les poubelles le plastique, carton et la ferraille. Masque intégral sur le visage, gants remontés sur les manches de sa chemise à motif fleuri, Fou en 40 ans, tire une benne montée sur deux roues. Originaire d'une zone rurale, elle travaille à son compte depuis 20 ans.
17: Je gagne environ 7 à 8 millions de dong par mois, 250 euros.
16: Faute de pension ou revenus suffisants, de nombreuses personnes âgées participent aussi à ce système de collecte informelle. Huyen, 78 ans, arpente les rues du centre-ville, le dos scié par deux sacs débordants de plastique et métaux en tout genre.
17: Cela me permet de gagner quelques sous, même si ce n'est vraiment pas grand-chose. Et cela rend l'environnement plus propre. En me voyant ramasser ainsi, les gens peuvent penser que je suis pauvre ou que je souffre de la faim. Mais en réalité, ce n'est pas le cas.
16: La grand-mère rejoint un hangar d'où elle revend son plastique entre 3 000 et 4 000 dong le kilo, une dizaine de centimes. De ces dépôts tenus par des particuliers, les matériaux repartent en camion vers des villages spécialisés. À Sakao, à une heure d'Hanoï, le plastique y est trié, lavé et broyé avant d'être vendu à des entreprises de recyclage. Des montagnes de déchets s'élèvent jusqu'au toit. Chi supervise l'un des hangars.
18: Nous trions les différentes catégories de plastique. Nous effectuons seulement un pré-traitement, pas le recyclage. Nous les lavons, les broyons pour qu'ils prennent moins de place, puis nous les classons. Après cela, nous les vendons au poids à des entreprises.
16: La soixantenaire travaille sans masque alors qu'une odeur de produits ménagers se mêle à celle du crottin. Ces travailleurs exercent souvent sans contrat et avec une protection sociale limitée. En face, une mère de famille travaille avec son jeune fils en vacances scolaires.
17: Ici, on trie les différentes sortes de plastique. Par exemple, ces bouteilles de Coca-Cola sont mises à part. Ensuite, on sépare les différents types de plastique. Le plastique souple, le plastique rigide, le plastique cassant. Il y a toutes sortes de catégories.
16: Ces dernières années, les autorités ont affiché leur volonté d'intégrer progressivement ces travailleurs à un système mieux encadré. D'ici au début de 2027, 5500 travailleurs informels du nord du pays devraient recevoir des formations et des équipements de protection. Le projet doit permettre de collecter et de traiter plus proprement 20 000 tonnes de déchets plastiques. Jean-Pierre Fage, Hanoï, RFI.
9: On en a parlé un peu plus tôt dans le journal, les conséquences du dérèglement climatique, notamment les incendies qui ravagent des dizaines de milliers d'hectares de forêts dans plusieurs pays d'Europe, en Espagne, en Belgique, en Croatie ou encore en France et en Grèce, où ces feux ont aussi souvent révélé les difficultés des pompiers. Les pompiers français, par exemple, très déçus par leur rencontre avec le gouvernement cette semaine et qui envisagent une grande journée de mobilisation le mois prochain. Et bien en Grèce aussi, les pompiers dénoncent un sous-effectif chronique et l'épuisement qui les accable. Emmanuel Stels, vous êtes notre correspondante à Athènes et les pompiers sont très éprouvés en ce moment et très marqués par un drame survenu récemment.
19: En effet, trois pompiers ont perdu la vie en une seule journée, le 29 juillet, ce qui pose la question des conditions de sécurité dans lesquelles ils travaillent. Le gouvernement dit qu'il y a désormais beaucoup plus de pompiers qu'auparavant. Alors certes, il y a aujourd'hui environ 18 500 pompiers en Grèce, 5 000 de plus qu'il y a 6 ans, mais c'est encore insuffisant selon les syndicats de pompiers. Ils parlent d'un épuisement physique et mental des effectifs qui sont présents de façon ininterrompue pendant plusieurs jours sur tous les fronts. Un pompier exténué ne peut pas travailler efficacement et en sécurité, disent les syndicats. En plus, selon ceux-ci, les effectifs sont vieillissants. Il y a trop de pompiers saisonniers et pas assez de postes permanents. En Grèce, les années de crise et d'austérité ont considérablement réduit les moyens engagés pour lutter contre les incendies. Et même si on tente de redresser la situation, l'ampleur du fléau exige davantage d'efforts.
9: Alors pour lutter contre le manque d'effectifs, certains pays se tournent vers les volontaires. Ils représentent près de 80% des effectifs en France. Par exemple, et aussi dans la région espagnole de Catalogne, où vous vous trouvez, Élise Gazangel, des citoyens bénévoles sont même formés spécifiquement pour faire face aux feux de forêt.
20: Ici, en Catalogne, quand il y a un incendie, outre les pompiers, les ADF sont toujours présents. Comprenez, Regroupement de Défense Forestière pour son sigle en catalan. Ce sont en fait des associations à but non lucratif qui forment des bénévoles qui passent un examen pour pouvoir prévenir et éteindre les feux. En tout, il y a plus de 300 associations regroupant 13 000 volontaires dans la région, soit deux fois plus que de pompiers. Et surtout, ils couvrent 87% de la superficie forestière catalane. Résultat, ils sont souvent les premiers arrivés avec leur équipement professionnel et permettent, sinon d'éteindre, mais au moins de ralentir la propagation du feu le temps qu'arrivent les pompiers. Une collaboration indispensable et reconnue par les autorités catalanes depuis 40 ans maintenant.
9: Alors il y a les bénévoles indispensables dans plusieurs pays, on vient de l'entendre, et puis il y a des services privés qui émergent parfois. C'est le cas en Afrique du Sud. Ils répondent à une demande de particuliers et d'entreprises aisées qui ne font pas confiance aux services publics pour assurer leur sécurité et cela crée un système à deux vitesses, Claire Bargelès.
21: Le secteur privé a bien repéré qu'il y avait là un marché à conquérir, alors que les moyens de lutte contre les incendies sont sous pression dans de grandes villes comme à Johannesburg. Plusieurs entreprises ont donc lancé lancé ces dernières années leur propre service de pompiers auquel les clients peuvent souscrire en payant chaque mois un abonnement. Une privatisation qui fait écho au secteur de la sécurité et qui fait craindre que les inégalités s'accroissent avec des quartiers aisés capables de s'offrir cette protection et d'autres qui doivent dépendre de services publics sous-financés. De plus, cette évolution crée des tensions et les pompiers privés sont parfois accusés d'interférer avec les opérations des pompiers publics et de brouiller la chaîne de commandement. La ville de Pretoria, qui considère que ces services sont illégaux, a même tenté de les faire interdire, mais elle a perdu en première instance son procès.
9: C'était le tour du monde des correspondants. Merci à tous les trois.
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9: C'est la suite de notre série qui explore chaque week-end les histoires de la nuit en Afrique. Et nous allons à présent au Cameroun, sur les traces d'un rythme qui a pris d'assaut Yaoundé. Mariage, anniversaire, remise de diplôme. Dans la capitale camerounaise, rien ou presque ne se célèbre plus sans le mbolé. Pourtant, il y a une quinzaine d'années, ce rythme était réservé aux veillées funéraires. Des nuits du quartier de Mvagada aux célébrations populaires, le mbolé s'est transformé pour devenir la musique phare de la jeunesse camerounaise. C'est un reportage de notre correspondant Richard Onanena.
2: Le djembé, un instrument de percussion joué à main nue, résonne au quartier Ekuno. Ce soir-là, il ne s'agit pas d'une veillée, mais d'un casting. Une vingtaine de jeunes rivalisent de mélodie devant DJ Lexus, surnommé le monstre, l'un des pionniers du mbolé.
22: Le plus difficile a été fait connaître le mouvement, nous faire accepter par nos pères. Maintenant, il faut que le mouvement perdure. Et ça doit passer par des générations futures.
2: DJ Lexus, l'enfant d'éveillé des quartiers Rogada et Anguissa, organise ce type d'événement partout dans la ville. L'idée, dénicher la nouvelle pépite du mbolé et continuer la modernisation d'un rythme qui, de la vie de ce pionnier, est en pleine mutation.
22: Chaque jour, il y a un nouveau concept qui sort, il y a un nouveau kick, il y a une nouvelle basse. Donc la compétition, elle est rude. Même les arrangeurs doivent être prêts.
2: Ce sont de véritables magiciens de la composition qui ont fait le succès de cette musique comme DJ Lexus et aujourd'hui Junior Abega, dit Sa Majesté. Ce fils de musicien renommé contribue à la fabrication de plusieurs hit mbolé depuis son studio du quartier Efoulan.
23: Au départ, c'était un mouvement très spontané, c'était très local, très rythmé, et porté justement par les quartiers populaires. Et puis certains artistes ont compris qu'il fallait améliorer la qualité des enregistrements. Ensuite, une rythmique qui donne immédiatement envie de bouger, parce que c'est ça le mbolé. Et puis le texte doit parler aux gens.
2: Pour maintenir la flamme allumée, chaque dimanche, musiciens, DJ, artistes, mboléman et simples passionnés se retrouvent à ce carrefour mouvementé du quartier Mambo. Ici, dans l'un des lieux de rassemblement les plus emblématiques des amoureux du mbolé. Il s'agit d'une vaste structure en bois à l'entrée de laquelle sont installés de nombreux équipements de musique. Parmi les habitués, Aline, une fan de la première heure, qui a vu cette musique passer de la rue aux événements les plus importants du pays.
24: J'ai l'habitude de vivre les soirées mbolé parce que c'est un mouvement du pays, c'est propre à nous. Le mbolé, c'est une histoire de ghetto. Les artistes portent leur vécu, leur ressenti. J'aime parce qu'à travers leur musique, quelque part dans les paroles, je me retrouve.
2: C'est au début des années 2010 que le mbolé a connu son véritable décollage après les premières chansons enregistrées par des artistes comme Petit Malo, surnommé le pape du mbolé. Richard Onanena, Yaoundé, RFI.
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9: À l'écoute de RFI, 20h25 à Paris, 18h25 en temps universel. Et vous avez rendez-vous dans un petit peu moins de 5 minutes pour un nouveau point sur l'actualité du continent africain.
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9: Et comme chaque dimanche sur RFI, c'est l'heure de découvrir l'une des pépites musicales de Guillaume Thibault. C'est en mars dernier à Marseille, dans le sud-est de la France, que se tenait le Babel Music XP, un événement qui cherche à faire connaître des artistes venus de toute la planète, et notamment Article 15, un duo sacrément militant et totalement explosif, vous allez l'entendre.
26: Oh, Nzambe Yamato, ni allelu, yakembo.
27: Ils se regardent les yeux dans les yeux, soudés. L'union sacrée entre le Congolais de Kinshasa, Wilfried Louzélé, et le Français, Théo Le Vauffre. Une rencontre en 2024, improbable et magistrale.
28: Moi, je me baladais dans le couloir du train avec un cèpe, et du coup, il m'a vu, il m'a dit, ah, mais c'est lui, ah, nanana.
29: Ouais, c'est-à-dire qu'en fait, on croise pas non plus tous les jours des personnes avec un sceptre dans le TER Centre pour Bourges. Donc ça a facilité la connexion.
28: Et du coup, on est devenus potes. Et aujourd'hui, ben, on fait article 15 et on monte dans le ring ensemble.
27: Si la musique est furieuse, puissante, article 15, c'est aussi une volonté d'ouvrir en grand, en très grand, le livre d'histoire. En 1960, au Congo, lorsque la région du Kasaï fait sécession, sa constitution comporte 14 articles. Cette tentative échoue et les Congolais, avec leur humour décapant, créent l'article 15.
29: C'est système D, c'est l'équivalent, les Congolais disent article 15 comme en France on dit système D.
28: C'est l'article qui a manqué dans cette constitution, qui aurait pu changer les choses. Et du coup, article 15, ça veut dire débrouillez-vous.
29: Il faut quand même savoir rire de choses comme ça, c'est quand même un talent particulier.
27: Et c'est aussi un talent particulier de réunir le Congolais le plus punk du quartier Bandam de Kinshasa et un enfant né dans le jazz qui a pris très tôt la fusée électro, un duo rigolo, un couple de frangins ultra créatifs qui évacue sa colère en construisant, en transmettant une immense joie, celle qui fait vibrer les corps et qui réchauffe les cœurs.
28: Awesome. Je vomis beaucoup de réalités que j'ai eu du mal à avaler dans mon enfance, dans ma vie d'adulte en tant que Kinois. Toutes ces inégalités que j'arrive à extérioriser en musique. Ouais, c'est pour ça que je parle de politique aussi. Ouais.
29: Qu'est-ce que les gens ressentent? Est-ce que ça les tire vers le haut? Est-ce que ça les tire vers le bas? Et on travaille à ce que ça les tire vers le haut, à ce que ça leur donne une force à laquelle je pense on aspire. Force d'émancipation, de liberté. Et être responsable, littéralement, c'est être capable de réponse.

0: Et c'est ainsi que s'achève cette tranche d'information. Merci à vous de l'avoir suivi. Merci à Fabrice Viollet à la réalisation, à Mathieu Vendrely, Olivier Sherman à la rédaction en chef. Restez à l'écoute sur RFI. Afrique Soir arrive dans quelques instants.
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0: La première édition d'Afrique Soir avec Sylvie Berruet. Bonsoir Sylvie.
5: Bonsoir Sophie, bonne soirée à vous, bonsoir à tous. À la une, le coup d'envoi de la finale de la CAN féminine de football, c'est dans une demi-heure, Cameroun-Malawi. Une affiche inédite, qui des deux équipes remportera son premier titre? Nous y reviendrons avec Sadio Diouf. Au Mali, le groupe djihadiste Jnim libère une soixantaine de civils qu'il retenait en otage. C'est le soulagement en Guinée après 3 semaines de coupure par les autorités. Les réseaux sociaux sont de nouveau accessibles. Et puis les élections en Zambie, émaillées d'incidents, les observateurs internationaux font part de leurs inquiétudes. Dans un peu moins d'une demi-heure, place à la finale de la CAN féminine de football avec une affiche pour le moins inattendue, le Malawi face au Cameroun. Inattendu car peu de spécialistes auraient parié sur ces deux nations et auraient imaginé qu'elles se retrouvent à ce stade de la compétition. Bonsoir Sadio Diouf.
6: Bonsoir Sylvie, bonsoir à tous.
5: Et pourtant ces deux équipes ont déjoué tous les pronostics, bousculé la hiérarchie et surtout mérité leur place en finale.
6: Et ce qu'on peut dire Sylvie, c'est que face au Malawi, le Cameroun arrive avec un peu plus d'expérience. Les Lions ont notamment créé la sensation en quart de finale en éliminant le Nigeria, grand favori de la compétition. Puis ensuite, en demi-finale, elles ont sorti le Maroc, le pays organisateur, au tir au but. Une équipe portée aussi par une nouvelle sélectionneur, Valentine Guélé, une technicienne au fort caractère qui a rapidement imposé sa personnalité et sa rigueur. Mais en face, le Malawi n'a peur de personne. Pour sa toute première CAN, les Scrutchers ont déjà fait tomber le Nigeria, puis le Ghana et l'Algérie. Elles peuvent compter sur leurs deux stars, les sœurs Tabitha et Temwa Kawinga. À elles deux, elles ont inscrit 9 des 2 buts du Malawi dans cette CAN et porté leur équipe jusqu'à la finale. Alors Cameroun ou Malawi, quoi qu'il arrive, ce soir, l'une des deux équipes va écrire une nouvelle page de l'histoire de son pays. Et c'est Chawinga. J'ai parlé trop vite, c'est pas Kawinga. Autant pour moi.
5: Et on va suivre de près la performance des deux sœurs Malawites. Merci à vous, salut Diouf. Le Tchad, au lendemain de l'interview de Succé Masra, dans laquelle il affirme avoir proposé au président Mahamat Déby Itno la formation d'un gouvernement d'union nationale, le parti présidentiel réagit. Si le porte-parole du MPS, Abdel Nasser Garboa, exclut l'hypothèse de la formation d'un gouvernement d'union nationale, il ne ferme pas la porte à l'intégration de Succé Masra au gouvernement, à la condition, selon lui, que celui-ci clarifie son positionnement politique. On écoute.
7: Le problème avec Succé Masra, c'est qu'il a deux langages. Quand vous écoutez ce qu'il dit, il a tenu des propos qui sont, je dirais, élogieux envers le chef de l'État, qu'il caresse dans le sens du poil, parce que je pense qu'il est en train de vouloir l'amadouer pour revenir dans le gouvernement, c'est une chose. Mais de l'autre côté, il parle un langage assez, je dirais, belliqueux, et un langage qui est destiné à ses militants les plus radicaux. Et c'est ce langage-là qui rend succès un peu, je dirais, infréquentable pour moi, parce que je trouve que c'est un personnage qui est bipolaire. D'un côté, il fait appel un travail en équipe avec le gouvernement, et de l'autre côté, il radicalise son discours vis-à-vis de la frange la plus radicale de son électorat ou de ses militants.
5: Et le président tchadien Mahamat Deby a déclaré sur Facebook qu'il renouvelait sa confiance au Premier ministre ainsi qu'à l'ensemble de son équipe. Fin de citation. Au Mali, une soixantaine de civils, dont des chauffeurs routiers retenus en otage par le JNIM, ont été libérés entre jeudi et vendredi. Ces personnes avaient été enlevées sur plusieurs axes de l'ouest du pays sous blocus djihadiste. Elles ont pu retrouver leur famille à Nioro, Bamako ou encore à Kaï. Cette vague de libération survient en même temps que celle de 82 militaires maliens qui étaient détenus par le Front de libération de l'Azawad, allié du JNIM. Explication Tanguy Bihan.
8: Mon fils a été libéré vendredi par le JNIM. Il a été déposé vers 5h du matin à l'entrée de Nioro. C'est le témoignage du père d'un enfant retenu en otage et recueilli par RFI. L'enfant était détenu dans une maison, mais il ignore où exactement. Il avait les yeux bandés au moment de sa libération. Des dizaines d'autres otages ont été relâchés suivant le même procédé et ont pu rentrer chez eux à Nioro, à Kaï et à Bamako entre jeudi et vendredi. Ces libérations constituent un grand soulagement pour les familles des otages, même si la poursuite du blocus continue d'inquiéter. Plusieurs axes de l'ouest du pays, qui relie Bamako au port de Dakar, reste en effet perturbé par le JNIM. Cette vague de libération a été réalisée dans la discrétion. Ni les autorités de Bamako ni le JNIM n'ont pour l'heure communiqué sur le sujet et elle coïncide avec celle jeudi des 82 militaires maliens détenus par le Front de libération de l'Azawad depuis la chute de Kidal fin avril. Toutes ces libérations rappellent que malgré la posture officielle de Bamako, des discussions se poursuivent en coulisses avec le FLA et le JNIM.
5: Et de son côté, le FLA, le Front de libération de l'Azawad, annonce aujourd'hui dans un communiqué avoir remis au CICR, au Comité international de la Croix-Rouge, 6 militaires maliens qui avaient été faits prisonniers lors d'affrontements. Direction la Guinée à présent, où il est 18h35. C'est le soulagement pour les internautes du pays. Ils ont retrouvé enfin l'accès à Facebook, YouTube ou encore à TikTok, dont ils étaient privés depuis 3 semaines maintenant. Plus besoin pour eux d'utiliser un réseau privé virtuel, un VPN. Ces réseaux sociaux ont été finalement rétablis sur le territoire national dès hier matin, tout juste après le retour de vacances du président Mamadi Doumbouya, mais l'association des blogueurs de Guinée reste mobilisée. Elle dénonce ces coupures récurrentes en Guinée et elle appelle au respect des droits fondamentaux des citoyens d'accès libre à l'information et à Internet. On va écouter le président de cette association des blogueurs de Guinée, Baro Kondé.
9: Dans la journée d'hier, nous avons constaté qu'il y a une levée de la restriction après donc 20 jours de coupures et des restrictions d'accès aux principales plateformes de réseaux sociaux utilisées en Guinée. Et cette levée donc de la restriction est intervenue dans un contexte où depuis le premier jour de la restriction, ni le gouvernement, ni l'autorité de régulation des postes et télécommunications, ni les fournisseurs d'accès à Internet, encore moins les opérateurs de téléphonie mobile, n'ont jugé utile de communiquer officiellement sur les raisons qui avaient poussé l'État à mettre en place cette restriction. La Guinée a enregistré 7 coupures d'Internet depuis 2020 au moins. Et ces coupures d'Internet, à chaque fois qu'elles interviennent, constituent une violation des droits fondamentaux des citoyens, notamment la liberté d'expression et le droit à l'information, qui sont des droits consacrés par la Constitution guinéenne, mais aussi par les traités internationaux librement ratifiés par la Guinée.
5: Baro Kondé, de l'association des blogueurs de Guinée, la Blogui. Le décompte des votes se poursuit en Zambie après les élections générales de jeudi. Les résultats sont annoncé au compte-gouttes, circonscription, par la commission électorale. Le président sortant, Hakainde Hichilema, brigue un second mandat face à son principal adversaire, Brian Mundubile. Le scrutin s'est déroulé globalement dans le calme, malgré la mort, selon la police, d'un responsable de parti politique qui surveillait le déroulement du vote. Et dans l'attente des résultats finaux, les missions d'observation électorale ont livré leurs premières conclusions qui relèvent quand même plusieurs points de préoccupation. Les explications de Claire Bargelès.
10: En préambule, la mission de l'Union européenne relève que les électeurs ont eu un véritable choix entre plusieurs options lors de ce scrutin. Cependant, elle ajoute aussi que des changements de règles tardifs, une incertitude juridique et des conditions de campagne inégales ont déséquilibré les règles du jeu. De plus, la journée de vendredi a fait couler beaucoup d'encre, puisque la commission électorale a suspendu pendant plusieurs heures ses opérations, invoquant des violences contre ses agents et le vol de bulletins. De quoi provoquer de l'incertitude et de l'inquiétude, ainsi que l'expriment les observateurs de la SADC, la communauté de développement d'Afrique australe. La mission de l'Union européenne demande à ce que les données par bureau de vote soient rendues publiques afin de rétablir la transparence. Les observateurs dans leur ensemble ont enfin appelé les candidats et leurs partis au calme et à la retenue. L'opposant Brian Mundubile a dans des vidéos déjà revendiqué sa victoire alors que le décompte se poursuit et il accuse l'armée d'avoir mené un raid chez lui. Claire Bargelès, Johannesburg, RFI.
5: On parlait de foot en début de journal avec la finale de la CAN féminine qui démarre dans une vingtaine minutes entre le Cameroun et le Malawi. Sachez qu'en France se joue le trophée des champions Lens Paris Saint-Germain. Coup d'envoi dans quelques instants. Et puis un mot de natation pour vous dire qu'au championnat d'Europe de natation, donc, qui se sont déroulés à Paris, Léon Marchand a été sacré champion d'Europe sur le 400 mètres nage libre. 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
12: Bonsoir. Aujourd'hui, la littérature raconte l'eau et le monde, et notamment l'Afrique et l'Europe, face au réchauffement climatique. Prélude à la goutte d'eau, le nouveau roman de Rémi David est paru chez Gallimard.
13: Après l'été, c'était encore l'été. Début octobre, dans la savane parisienne, comme dans tout l'Hexagone, la canicule continuait de s'étirer à la manière d'un grand fauve. La végétalisation des voies, des murs et des toits, le remplacement du bitume sombre par des revêtements clairs, les brumisateurs installés dans les rues, les pataugeoires dans les parcs, les fontaines sur les places, les bancs rafraîchissants à propulsion d'air froid, les buses d'aspersion intégrées au trottoir, rien n'y faisait, partout on transpirait.
12: Nous sommes en 2050 et les effets du réchauffement climatique sont déjà bien installés. En Europe, écrit Rémi David, on a l'impression de vivre 4 étés par an, ce qui pèse sur la santé humaine, notamment sur les reins, et favorise les épidémies. Tous les partis politiques sont devenus écologistes, impossible de ne pas affronter la réalité, mais des écologistes souvent anti-immigration et adeptes des privatisations. Au Niger, brûlé par le soleil, plus rien ou presque ne pousse, et les troupeaux n'ont rien pour se nourrir. En Scandinavie, le sud de la Suède se couvre de vignobles et devient la nouvelle Côte d'Azur. C'est là que les grandes fortunes européennes installent leurs résidences secondaires. Plus encore qu'aujourd'hui, l'eau potable est devenue une denrée précieuse et chère.
14: J'avais vu une émission sur Arte, un documentaire qui s'appelle « Main basse sur l'eau » de Jérôme Fritel, qui parlait plus précisément de la financiarisation de l'eau. Et ça m'avait passionné. Et à partir de là, j'avais vraiment envie de travailler quelque chose autour de ce sujet. Et donc, j'ai mené des recherches pendant quasi 2 ans autour de ce thème de l'eau, mais sans trop savoir où j'allais. C'est cette phrase de Stevenson, un peu dans ses essais sur l'art de la fiction, où il dit qu'un bon roman, c'est un texte où on a d'un côté un thème et de l'autre une histoire et des personnages, mais qui s'enlacent un peu à la façon de lierre autour d'une plante pour ne plus former qu'un seul et même bloc. Donc après, les choses se sont un peu entremêlées entre l'histoire, les personnages et ce sujet de l'eau.
12: En ce jour de 2050, le monde entier a les yeux effarés, tournés vers un géant. Un géant tout blanc, de 10 000 ans et de 7 millions de tonnes. Des milliards de flocons de neige enfoncés jusqu'à 150 mètres sous l'eau. Son nom, le L213B. Un géant dans une cage spéciale, un géant de la nature, capturé par un géant du capitalisme, un iceberg tracté depuis l'Arctique par le groupe dirigé par Éric Delaumont, la Dolco. Son slogan, Water Matters, en français, l'eau, ça compte.
14: Complètement par hasard, au volant de ma voiture, en allumant la radio, je tombe sur 30 secondes de Bruno Parmentier, qui est enseignant de mémoire à AgroParisTech notamment, et qui évoque vraiment dans ces 30 secondes la possibilité, si on le souhaitait, de tracter un iceberg depuis le pôle Nord jusqu'à la France, jusqu'en Afrique, si on souhaitait répondre à cette question de l'eau, ou de recouvrir le désert, par exemple, de panneaux solaires. Je me souviens qu'il évoquait ces deux options. Et là, j'ai une espèce de flash, il y a une image tellement forte, une symbolique tellement forte au fait de transporter un iceberg pour faire quelque chose de son eau. Et j'ai découvert en effet que c'est quelque chose qui était dans l'air du temps en quelque sorte depuis les années 70 et qui refait surface régulièrement. Cette idée qu'on puisse prendre un iceberg, le faire convoyer pour l'amener à un endroit où on manquerait d'eau, puisque c'est de l'eau douce.
12: Destination finale, le Maroc, pour que l'eau, une fois fondue, abreuve les populations assoiffées. Mais sur la route des Saouira, le bateau fait escale à Cherbourg, en Normandie. Il y est accueilli par des manifestants hostiles à la privatisation, à la mainmise de quelque entreprise que ce soit sur l'eau. Dans la foule, Samira Diakité, une jeune juriste d'origine guinéenne. Elle travaille pour un cabinet spécialisé dans la protection de la nature, le cabinet Axolot, un nom d'animal qui n'a pas été choisi au hasard et que Rémi David n'a eu aucun mal à s'approprier.
14: Je le porte sur mon t-shirt. C'est ce petit animal qui est absolument trop mignon avec son sourire dessiné sur les lèvres. C'est une salamandre qui n'existe que dans un seul endroit au Mexique et dont le nom signifie serviteur de l'eau. Cet animal va devenir l'emblème de la résistance à Éric Delaumont et l'emblème de la sauvegarde de l'eau. Et par ailleurs, c'est un animal absolument fascinant puisqu'il a deux caractéristiques passionnantes. La première, c'est qu'il reste adolescent toute sa vie et il a une capacité par ailleurs à régénérer ses organes. C'est-à-dire que s'il perd un œil, il va pouvoir faire repousser son œil. S'il perd une patte, il va pouvoir faire repousser sa patte et sa nageoire. Et c'est tout aussi fascinant, cet aspect-là de l'axolotl. Et il y a une très belle nouvelle que j'ai découverte grâce à mon éditeur après l'écriture du livre de Julio Cortázar, écrivain argentin, qui s'appelle l'axolotl, justement, qui campe un personnage au Jardin des Plantes de Paris, qui va tous les jours contempler, fasciner les axolotls et qu'il décrit magnifiquement.
12: Le moins que l'on puisse dire, c'est que Samira s'engage à fond contre Delaumont. Elle ne cache pas son hostilité et même sa haine, une haine viscérale contre ce milliardaire arrogant, disruptif et mégalo, aventurier mais lettré, dont le franc-parler fait les délices des médias.
14: Delaumont tient un peu d'un Bernard Tapie du futur par certains aspects. Il s'agit d'un homme d'affaires, très charismatique, très aimé de beaucoup de gens. Il s'agit d'un personnage très 17e siècle dans son rapport à la nature, puisqu'il se considère pleinement dans une logique d'appropriation, de maître et possesseur de la nature. Il s'agit d'un techniciste, un homme qui est persuadé que les progrès techniques vont pouvoir répondre à nos difficultés. C'est aussi un homme d'affaires qui agit dans une optique de profit et en même temps, il me paraissait important de ne pas faire un méchant caricatural qui serait tout noir et archétypal, mais d'en faire un être complexe et qui a des failles dans sa vie personnelle, qui écrit sa propre histoire et qui la raconte d'une certaine façon, qui n'est peut-être pas la même façon que celle dont lui-même a vécu les choses.
12: Un des faits d'armes d'Éric Delaumont est d'avoir réussi à faire tomber la pluie sur la Côte d'Ivoire et l'Afrique de l'Ouest en ensemençant les nuages avec de l'iodure d'argent. Un succès éclatant pour une entreprise familiale lancée en Australie en l'an 2000 par un pionnier, son père Édouard Delaumont.
13: Il investit 30 millions de dollars, ce qui à ses yeux d'ancien trader n'était pas tant. Il acheta des terrains, recruta des équipes, installa ses premiers canaux de transport des eaux. Sa Water Company, comme il l'a désignée, n'était pas tant. Il acheta des terrains, recruta des équipes, installa ses premiers...

0: Le président sénégalais vient donc de définir le profil d'un sauveur. Et ce ne sera qu'autre que le français Yves-Roland Bicard, un fonctionnaire aguerri de la Banque de Coopération, l'ancêtre de l'AFD, l'Agence Française de Développement. Le nouveau PDG est un commis de l'État français. Et si son ambition ne fait l'ombre d'aucun doute pour sauver cette compagnie, il doit naviguer dans des zones tempétueuses. La dimension des affects est présente et pour une entité qui se veut panafricaine et décoloniale, voir un patron français inquiète et suscite aussi des rejets. Mais la formule fait son chemin et Bicard ne manque pas d'arguments. Il a la lucidité et l'envie de bien faire. Il n'est pas dupe des relations avec Air France, qui peut être un allié encombrant et concurrent. Il donne la mesure de ce qui se joue avec l'adhésion du Mali en 92 et définit justement quelques axes de sa mission en listant quelques problèmes également.
1: L'arrivée du Mali renforce la position vers l'Afrique par l'apport des droits de pratique. Un pays qui fait quand même 7 millions d'habitants, qui a une classe commerciale extrêmement active et qui se déplace beaucoup, qui a une immigration assez forte en Europe et également dans d'autres pays africains, et donc une clientèle qui se déplace.
2: Je n'ai pas du tout l'intention de faire baisser les tarifs, étant donné que la situation de la compagnie ne lui permettrait pas de se livrer à une guerre de prix ruineuse. Il faut, par ailleurs, bien se rendre compte que la seule justification de l'existence d'une compagnie multinationale comme Air Afrique, c'est la mise en commun des droits de trafic. Ces droits de trafic, c'est notre fonds de commerce. Ce sont les relations avec l'ancienne métropole coloniale. 80 à 90% des voyageurs se dirigent en France ou viennent de France. Dans d'autres régions, mais Air Afrique ne va pas dans ces pays parce qu'il n'y a aucun trafic.
0: Le tableau est lucide et clinique. L'un des enjeux de la mission du nouvel homme fort d'Air Afrique, c'est de clarifier la gouvernance et d'estimer justement cette pérennité, les moyens également pour y parvenir. La mission de Bicard permet de tenir au mieux, mais le poids de la dette est lourd. En 97, il quitte la direction de l'entreprise qui entre alors dans une période incertaine. 5 directeurs généraux se succéderont après cette séquence. Et Abdoulaye Wade, arrivé au pouvoir au Sénégal en 2000, dans la suite de Bicard, évoque les relations avec Air France, la nécessité de renflouer les caisses. Mais bien plus important, de procéder à des sacrifices. Au début de cette année 2001, c'est le nouveau credo. Quand tout le monde, jusqu'à la Banque mondiale, appelle à restructurer la compagnie, l'espoir n'y est plus vraiment de sauver l'entreprise, malgré la ténacité de ses dirigeants qui appellent à un sursaut.
3: Concernant le dossier Air Afrique, Maître Wade affirme qu'il a eu à discuter avec les plus hautes autorités de la compagnie Air France. Président Abdoulaye Wade, qui doit injecter les 50 milliards pour la multinationale Air Afrique? Si c'est Air France, vous pouvez nous le confirmer?
4: La direction d'Air France nous a dit qu'il allait injecter, il allait fournir les fonds de roulement qui pourraient aller jusqu'à 50 milliards de CFA. Et j'ai dit, mais comment nous allons les trouver? Nous n'avons pas d'argent. Non, vous les États, vous ne donnez pas un franc. Ça, ça a été dit.
3: Maître Wade, faut-il dégraisser?
4: La nouvelle compagnie ne peut pas fonctionner avec tout le personnel, c'est impossible. Il faut aussi quand même être raisonnable, il y avait pléthore de personnel à Air Afrique. Pour sauver la compagnie, on peut dire à ces gens-là, on vous calcule vos droits et vous partez. Ça aussi, il faut quand même que les sacrifices soient de tout le monde. Mais nous, chefs d'État qui nous occupons d'Air Afrique, est-ce que nous sommes responsables de cette situation actuelle? On nous a donné une compagnie qui a 180 milliards de déficit, sans comptabilité, sans rien du tout. Alors nous essayons de redresser.
0: Si le président sénégalais d'alors fait montre d'une grande pugnacité, sans complexe, il assiste bien au crépuscule de l'idole continentale. Il est alors très commun d'expliquer les déboires par seulement les abus consécutifs à l'africanisation des équipes. C'est une explication qui a prospéré sur le lit d'une lecture culturaliste, parfois raciste. Si une dimension d'abus a toujours été un facteur explicatif de ce qui s'est passé dans cette aventure, il est un facteur parmi tant d'autres d'une conjoncture économique, de la concurrence, des facteurs politiques, géopolitique, des rivalités, de cette relation inassumée à reculons avec une ancienne puissance coloniale, un manque de clarté, toute une série de problèmes qui vont avec les dérèglements majeurs dans

0: les nouvelles réglementations liées au transport aérien qui vont précipiter définitivement la chute d'Air Afrique.
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2: Radio France Internationale, il est 15h en temps universel, il est 17h à Paris et il est 11h du matin à New York. Jamais, jamais on n'avait vu cela, jamais un scénariste, même doté d'une folle imagination, ne l'aurait imaginé, jamais le terrorisme avait frappé aussi fort. Et pourtant, c'est arrivé à New York, aux États-Unis. Voilà 2 heures, quand il était 9h du matin, un avion a percuté le sommet d'une des 2 tours du WTC, le World Trade Center, qui a pris feu aussitôt. Une épaisse colonne de fumée s'est élevée dans le ciel, les secours sont arrivés, les caméras ont filmé. Mais l'horreur ne faisait que commencer. 18 minutes plus tard, un autre appareil, là aussi un avion de ligne, a perforé de part en part la 2e tour. Toute la structure de l'immeuble est sectionnée. Dans Manhattan, c'est la panique, les rues sont évacuées.
0: Et c'est l'estocade. Si Air Afrique a survécu à beaucoup de secousses, les chocs pétroliers, la dévaluation du CFA, avec le péril financier, ces missions impossibles, le volontarisme des chefs d'État et des directeurs qui se sont succédés n'y feront rien. L'aventure est condamnée. Air Afrique entre dans le tunnel de sa liquidation. Alors, dans tout le continent, le début des années 2000 marque la fin d'un cycle et le début d'un nouveau. Entre les années 80 et 2000, les promesses économiques se sont prises dans le tapis des problèmes politiques. Et l'acte final d'Air Afrique est le symbole d'un désenchantement. Le rêve d'Air Afrique n'est pas mort, mais un casse-tête demeure. Voyager dans le continent d'un pays à l'autre est un chemin de croix. Les Africains s'en plaignent et dans la carte du monde, l'Afrique reste encore, malgré tout, très enclavée. Et en voilà donc une belle mission pour le continent, relié, réenchanté, un rêve. Ici s'achève Afrique, mémoire d'un continent. 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Je remercie toute l'équipe. Taguim Fat Traoré à la réalisation, Delphine Michaud à la coordination. Vous retrouverez la suite des programmes sur la radio du monde. Et quant à nous, on se retrouve la semaine prochaine pour une nouvelle tranche d'histoire.
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4: Soyez les bienvenus à l'écoute de RFI, Radio France Internationale. Il est 1h exactement ici à Paris, 23h en temps universel. Et c'est l'heure de faire un nouveau point sur l'actualité de notre planète.
1: Jérôme Bastion.
4: L'actualité au Proche-Orient, tout d'abord, alors que le Premier ministre israélien Benjamin Netanyahou a rejeté il y a une semaine tout juste le plan Trump pour Gaza. Israël exige un désarmement total plutôt que progressif du Hamas qui, lui, a accepté la feuille de route américaine. Dimanche soir, 8 pays musulmans ont condamné ce refus israélien de poursuivre le plan Trump pour la paix à Gaza et le Hamas a demandé au Conseil de paix de contraindre Israël à accepter ce plan et à établir un calendrier pour sa mise en œuvre. C'est dans ce contexte que l'Égypte accueillait ce dimanche donc plusieurs rencontres pour la mise en œuvre du plan de paix Trump pour Gaza. L'envoyé spécial du président américain, Jared Kushner, a rencontré dimanche en Égypte des hauts responsables du mouvement islamique Hamas. À l'initiative de l'Égypte, il a rencontré Khalil al-Haya, le chef du bureau politique du mouvement islamique. Alexandre Bouchianti.
5: L'envoyé du président américain a réaffirmé au Hamas que la paix à Gaza ne se réalisera que si toutes les parties remplissaient leurs obligations stipulées par le plan américain. Selon des sources du Hamas, Jared Kushner s'est engagé à ce que le retrait israélien soit concomitant avec le désarmement du mouvement islamique. Il a toutefois rejeté la proposition du Hamas de remettre les armes dans des dépôts à Gaza. Il a précisé que les armes déposées par le Hamas devaient sortir du territoire palestinien. Il a ajouté que l'infrastructure du Hamas devait être démantelée. L'envoyé américain a aussi rencontré le chef des services de renseignement égyptiens en charge du dossier de Gaza, ainsi que les médiateurs turcs et qatariens. Il s'est par ailleurs réuni avec la Commission nationale palestinienne composée de technocrates et chargée de gérer la bande de Gaza durant l'étape de reconstruction. Alexandre Bouchanti, Le Caire, RFI.
4: Et puis je vous propose maintenant de parler sport et plus précisément ballon rond puisque le premier trophée des champions de son histoire, c'est, vous le savez sans doute, le choc entre le champion de France et le vainqueur de la coupe. Eh bien c'est le Racing Club de France qui l'a emporté dimanche soir face au PSG malgré une longue infériorité numérique. Anne Dufort-Cornillet, vous avez suivi la rencontre pour RFI au stade Bollaert de Lens. Le lieu de la rencontre avait été tiré au sort. Et les sang et or ne se sont pas laissés dicter la conduite du match.
6: Jamais le Racing Club de Lens n'avait gagné 2 titres en seulement 4 mois. Il y a une nouvelle dynamique ici à Lens qui semble s'être installée à l'image du capitaine Florian Thauvin, unique buteur dans cette rencontre qui n'a peur de personne, pas même du double champion d'Europe qui venait juste de remporter un autre titre, la Supercoupe d'Europe, c'était il y a 5 jours. Non, les sang et or n'ont pas flanché lorsqu'ils se sont retrouvés à 10 contre 11 dès la 39e minute de jeu. Ils ont fait plutôt craquer le PSG qui s'était aussi retrouvé à 10 en fin de partie. Paris qui paraissait prêt à encore tout rafler cette année, qui n'aura finalement pas le droit à un 15e trophée des champions dans son armoire à trophées. C'est Lens qui remporte pour la première fois ce titre et démontre à une semaine de la reprise de la Ligue 1 qu'il sera à nouveau un adversaire coriace. Et ce, même avec un nouvel entraîneur et des nouveaux joueurs, la base reste la même.
4: Le Paris Saint-Germain, pourtant quadruple tenant du titre, qui avait empoché la Supercoupe d'Europe à Salzbourg face à Aston Villa 2-1 la semaine dernière. Merci Anne Dufort-Cornillet. Encore en football, le Cameroun a remporté dimanche la première Coupe d'Afrique des Nations féminines de son histoire en surclassant en finale un Malawi novice sur le score de 4-0. C'était une affiche surprise pour une finale à Rabat au Maroc. En athlétisme, les championnats d'Europe ont vu le grand champion Arnaud Duplantis remporter le titre pour la 4e fois, mais sans battre son record à 6m31, il a passé 6m15. Et en tennis de table, le français Félix Lebrun est devenu le premier pongiste français à remporter à 19 ans seulement un grand smash contre le japonais Harimoto. C'était à Malmö sur le score de 4-7-1. Et c'est la fin de son journal. Déjà, vous retrouvez l'info dans 55 minutes sur la radio du Monde. Il est maintenant 1h05 à Paris.
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16: Deux jeunes gens sont enfermés dans un centre de repos pour qu'ils reprennent leurs esprits. Ils n'ont pas de nom, c'est elle et il. Et chacun va se confier, livrer des secrets de famille, se délivrer du poids du silence. Voici le sujet de Dof, Perdre l'esprit, une pièce de théâtre de Mamadou Sélou Diallo, qui est enseignant-chercheur à l'université Gaston Berger de Saint-Louis du Sénégal, cinéaste et auteur. Il écrit ce qu'il appelle du théâtre récit, récit de vie ou théâtre documentaire, des pièces dans lesquelles l'intime et le politique sont étroitement mêlés. Dof, Perdre l'esprit a été écrite dans le cadre des ateliers de recherche et de pratique des arts de la scène et de l'écran de l'université Gaston Berger et créée en Wolof. Elle est ici lue en français avec les élèves de l'école du Nord basée à Lille, Lisandre Akmes-Euillet et les deux jeunes gens, Jenaé Segond Emma Badoussal. Direction Armel Roussel, création sonore, Pierre-Alexandre Lampert.
9: Prologue. Un centre psychiatrique d'un genre un peu particulier. Il se nomme « Ramener son esprit ». Aujourd'hui, vous y êtes les bienvenus. Un homme, une femme, jeune, entre timidement. Elle est plus décidée. Visiblement, elle a des choses à dire.
10: Comme ça, c'est jour de visite ? Vous êtes venus en famille ? Je parle pour ceux qui, parmi la horde de sauvages enfermés ici, ont encore une famille. On oublie souvent que ce que l'on appelle famille est une vieille lune qui ne réchauffe plus aucun cœur. Tout éclaté, comme des bulles de savon. Il ne reste que des simulacres de famille. Regardez au fond de vos yeux, vous verrez bien de quoi je parle. Vos familles, vides d'affection, vides d'attention, vides de tendresse. À part quelques mères encore accrochées au cordon ombilical qui tient l'enfant en laisse, il n'y a pas grand monde pour prendre soin de l'enfant qui souffre. Et même ces mères-là ont trouvé le moyen de se débarrasser des rejetons. Beaucoup ont envoyé leurs garçons d'abord et maintenant leurs filles prendre la pirogue vers le large. Il paraît. C'est ce que la petite souris a entendu dans la chambre. Donc, vous êtes venu voir comment vont les nuisibles que vous avez chassés de vos maisons sous prétexte qu'ils ont perdu l'esprit. Mais alors, bienvenue au centre, ramener son esprit, comme ils l'ont nommé. Sauf que ce n'est pas toujours dans la direction que vous souhaitez que ces esprits égarés vont retrouver le chemin de la maison. Ramener son esprit. Je pense que vous risquez de sortir d'ici aussi déçu que le serait un spectateur de théâtre qui paye pour voir un singe qui danse et qui tombe de façon inopinée sur un homme qui se suicide. Vous vous rendez bien compte que si devant ce spectacle d'un homme qui se suicide, vous riez bêtement, il y a fort à parier que nous ne sommes pas les seuls à avoir perdu la tête, que vous-même avez senti confusément que ce rire indigent qui vous échappe par habitude et par banalité en dit long sur votre santé mentale, sur votre peur peut-être encore inconnue pour vous de rencontrer vos propres démons qui ont élu domicile dans nos cerveaux hors d'usage.

0: tout ce qui pousse s'effrite et jaunit dans le vent. Ah, vous êtes venu prendre des nouvelles? Eh bien, à défaut d'aller bien, nous sommes en paix. La paix absolue. Oh, vous pouvez rentrer chez vous, dormir et ronfler à votre aise. Allez-y, rentrez chez vous. Le spectacle est fini avant même de commencer. Rentrez! Mais si le temps de visite n'est pas encore entièrement terminé, restez. Restez. Et à vos risques.
1: Première partie. La feuille morte. Silence long pendant que Ibrahima hésite à lui adresser la parole.
2: Qui êtes-vous ?
0: Vous voulez quoi ?
2: Moi, je m'appelle Ibrahima.
0: Tu n'es rien, Ibrahima. Tu n'es personne, je veux dire.
2: Mais je viens de vous dire que je m'appelle Ibrahima.
0: Oui, mais cela ne répond pas à ta question à la con.
2: Mais quelle question à la con ?
0: Tu viens de me demander qui je suis. Non ?
2: Oui.
0: Et toi, tu ne sais même pas qui tu es.
2: Mais c'est n'importe quoi. Mais ça n'a pas de sens. Moi, j'ai simplement voulu faire votre connaissance.
0: Ah, simplement. Comme si les choses étaient toujours simples.
2: Ah, c'est plutôt simple, je crois. À moins que ce soit compliqué pour vous. Moi, je sais dire qui je suis. Je m'appelle Ibrahima, je vous l'ai dit. C'est vous qui ne savez pas ou vous ne voulez pas dire qui vous êtes. Je commence à comprendre pourquoi vous êtes là.
0: Ah, bien sûr, monsieur, je sais tout. Pourquoi donc me poser la question de qui je suis ? Puisque vous savez tout.
2: Mais je ne sais pas tout.
1: Au bord de la crise de nerfs.
2: C'est pourquoi je vous pose la question, pour savoir. Pour être moi seul, pour parler. Puisqu'on est enfermé ici, on ne sait même pas pour combien de temps.
0: Eh bien, je ne suis pas votre mère. Ne me demandez pas de vous aider, je ne peux rien pour vous.
2: Mais vous n'êtes pas ma mère, je ne vous demande pas de l'aide. Je n'ai jamais demandé de l'aide à personne. Je me suis toujours prise en charge, vite et tôt.
0: Enchanté, monsieur. Vous venez de me dire qui vous êtes. Et je commence à comprendre pourquoi vous êtes là.
2: Mais comment cela, vous comprenez pourquoi je suis là ?
0: Je sais pas, j'ai dit, je comprends, je commence à comprendre. Comme vous. Vous comprenez pourquoi je suis là ? Vous l'avez dit, non ?
2: Oui, mais c'est une manière de dire. Vous m'embrouillez la tête, là, ce n'est qu'une manière de dire les choses, et vous le savez.
0: Et ne jouez pas ce jeu-là avec moi. Je ne laisserai plus personne me prêter des mots, une voix, une parole. Vos manières d'insinuer des choses pour vous accaparer la pensée des gens, ça ne marche plus.
2: Bon, je ne pensais pas à mal. C'était une manière de dire, rien d'autre. Comme quand je vous demande qui vous êtes pour faire connaissance.
0: Une manière de dire que je suis folle, hein, dites-le.
2: Mais non. Mais à vous entendre tourner autour de la question de qui vous êtes, je ne suis pas loin de la conclusion que vous êtes...
0: Folle.
2: Si vous ne savez pas qui vous êtes...
0: Vous voulez savoir qui je suis ? Je suis une feuille morte. Voilà. Chacun sait très bien à quoi ou à qui il ressemble, non ? Quelle personnalité il déguise comme il peut pour apparaître ou disparaître. Moi, je suis une feuille morte. S'il n'y a pas de vent, pas de vague, je suis une feuille inerte. Jauni, à plat par terre, sans consistance. Je ne suis rien qu'une feuille morte.
2: Une feuille morte, ce n'est quand même pas rien, vu la manière dont vous le dites.
1: Elle le fusille du regard. Il se tait et fait signe qu'il retire sa remarque. Silence.
0: C'était ma manière de vivre, de me déguiser pour vivre. Ne jamais montrer que je tremblais de peur, la peur que l'on découvre tout ce qui est caché au fond de moi. Alors je me recroquevillais, je m'asséchais et je devenais une feuille morte. Je suis une feuille morte.
2: Oui, vous l'avez dit, mais moi, comment je dois faire pour vous reconnaître quand...
1: Il constate qu'elle est dans un état second.
2: Ah, vous êtes une feuille morte. Parce que visiblement, là maintenant, je vois bien que vous êtes ailleurs. Et comment je fais avec une feuille morte? Comment cohabiter avec une feuille morte, hein? Dites-moi.
0: Lui foutre la paix, justement. Ne rien faire. Puisqu'elle a choisi cet état-là pour passer inaperçu.
2: Mais il y a bien un moment où vous avez cessé de l'être, non? Cette feuille morte. J'imagine que c'est à ce moment que tout a basculé, non?
0: Vous êtes comme tous les autres. Vous simplifiez. Est-ce clair? Pour vous, le moment où tout a basculé et que vous avez commis le pire pour qu'il vous enferme ici.
2: J'avoue que quand j'y pense, c'est un peu compliqué à expliquer.
0: Quand cela m'arrivait, je courais hors de la maison. Je m'échappais à leur curiosité malveillante et j'allais à la recherche d'un tapis de feuilles mortes suffisamment dense à l'ombre d'un arbre. Et je me roulais dedans. Je pouvais m'y prélasser pendant des heures, nager à grande brassée. La famille me cherchait partout. À la longue, elle savait où chercher. On envoyait les garçons me ramasser sans ménagement et me ramener à la maison. Je me débattais alors comme si l'on m'amputait un membre. J'étais comme un lamantin que l'on ramenait après que les crues l'ont sorti de son fleuve et l'ont piégé dans une mare qui s'assèche. Mais pour moi, on m'enlevait de mon milieu naturel et je devais me débattre pour vivre. Il faut sauver le lamantin.
2: Bon, il faut admettre qu'une mare n'est pas un milieu naturel, même pour le lamantin. C'est un milieu par accident, mais un refuge quand on a une bonne raison de s'éloigner de la maison. Je vous comprends.
0: À la grande maison, il y avait un grand arbre qui s'effeuillait parfois. Quel bonheur pour moi d'aller m'étendre sur le sol et écraser les feuilles en dessous, les entendre craqueler. Pour la maison, c'était mes moments de démence. Il fallait donc garder la cour propre pour m'éviter des moments troubles, comme il disait. Alors chaque matin, les femmes balayaient la cour pour la maintenir propre. Personne ne pouvait s'imaginer que l'on me privait d'un bonheur immense d'être moi-même une feuille morte. Personne. Tous étaient persuadés que j'étais possédée. Alors je m'échappais. Je courais vers le bois, là où je pouvais trouver le bonheur qui me ressemble. Toute la maison allait à ma recherche.
2: Bon, cela ne me dit pas qui vous êtes, mais j'aime bien quand tu courais hors de la maison à la recherche de ce tapis de feuilles. Moi aussi, j'ai connu cela. C'est vrai que je ne cherchais pas une mare comme toi ou ton lamantin, mais c'est tout pareil. Moi, je partais à l'aventure. Yadi Cohen, Robin des villes.
0: Oh là là. Tu ne dois pas savoir ce que c'est que la honte sociale d'avoir une folle dans sa famille. Quand je devenais folle, comme ils disent, je savais exactement comment apaiser mes peurs. Les feuilles mortes me ressemblent. Elles sont inoffensives, inutiles. Elles avaient un parfum âpre, enveloppant, qui me faisait sentir une étreinte massive qui m'a toujours manqué.
2: Vous considérez comme folle?
0: Non. La folie, c'est un malentendu. Maintenant que je l'ai traversée, je sais de quoi je parle. C'est eux qui rendent folle, comme sûrement ils t'ont rendu fou. Et te voilà encore plus débile que tu ne l'étais avant. Parce qu'ils l'ont nommé ainsi, on le devient forcément. Et on oublie ce qui nous y a poussé. Vos manières de vouloir nommer les choses, les caser, les restreindre, ou à ne pas les nommer comme il faut, avec le bon mot.
2: Il faut bien faire quelque chose pour les gens comme nous. On ne peut pas nous laisser comme ça.
1: Regard de travers, air de dégoût.
0: Cela me rappelle les décoctions magiques que l'on me versait sur la tête chez ce marabout lubrique qui faisait semblant de faire pénétrer la substance dans mon corps et qui en profitait pour « Ne me touche pas !» Il a dû le faire avec plusieurs filles possédées par les esprits. Mais avec moi, ça ne passait pas. Moi, quand je le regardais dans les yeux, il savait que je n'étais pas folle et il le lisait dans mes yeux. et je lui faisais savoir pour qu'il le retienne. J'étais prête à lui exploser la tête avec n'importe quoi qui traînait dans sa courette. Il savait, alors il restait à distance et donnait des instructions à ma mère. Et très vite, il a dit qu'il ne pouvait rien pour moi. C'était le énième marabout qui déclarait forfait.
1: Adresse au public.
0: Ils ne savent pas que cela tient à quelque chose de plus subtil que d'être une feuille morte. La feuille morte est un univers de secrets, d'histoires inscrites dans le tissu même de sa peau au fil de sa croissance. Depuis le pétiole jusqu'à la feuille aérienne ouverte au vent et à la rosée, au soleil et aux intempéries. Elle vit sa vie malgré tout. Un jour, c'est inéluctable, elle est vaincue. Alors elle quitte la branche et rejoint l'humus du sol. On ne voit que le cycle normal d'une vie de plante. Là, c'est comme la vie d'une fille. Il y a tellement de filles préposées au destin de feuilles mortes qui vont tapisser le sol de malheur, de souffrance, que personne ne s'indigne de la seule feuille qui vrille, qui s'assèche, qui tombe. De toute façon, l'arbre en produira toujours, encore. Et l'on balaye et on met dans la poubelle. Il faut juste que les femmes arrêtent de balayer la cour. Arrêtez de balayer la cour.
2: Il n'y a pas de mal à ça. Ça, c'est pour maintenir la cour propre.
0: Mais non. On est loin d'imaginer ses frustrations, ses ressentiments de feuilles mortes, tout ce qu'elle a vu depuis toute petite. Les histoires racontées par les oiseaux, par les rapaces qui nichent ou se posent un moment sur la branche de l'arbre. Les hommes jacassants qui passent et qui ne prêtent pas attention aux oreilles indiscrètes de la petite feuille. Et qui entend.
1: Comme s'il avait compris où venait en venir la femme.
2: Derrière la feuille morte, il y a bien autre chose. Oh. Je savais que les feuilles mortes se ramassent à la pelle. Mais on dirait que les souvenirs et les regrets aussi. Les souvenirs et les regrets aussi. Les souvenirs et les regrets aussi. Les souvenirs et les regrets aussi.
1: Elle écrase une poignée de feuilles mortes imaginaires.
0: Moi, j'aimais les ramasser avec les mains, les frotter, paume contre paume. Ce qui leur reste de vie croustille quand on les écrase. On entend un grésillement des choses qu'elles n'ont pu dire à personne et qui sont restées coincées dans leur veinure.
2: Mais non, ne faites pas ça, ne faites pas ça. C'est si friable, une feuille morte.
0: Oui. D'ailleurs, ce n'est pas tout le temps que je leur roulais dessus. Parfois, la peur me faisait faire attention pour ne pas réveiller les cris de douleur dans la voix intérieure des feuilles. Vous savez, on a une voix intérieure qui est vraiment différente de celle-là qui vous parle en ce moment, celle-là que vous entendez si distinctement. Dans la voix intérieure, il y a des choses que vous n'entendrez jamais. Elle me parle à moi au fond de l'âme, nous parle à nous. Elle a tous les mots pour décrire les situations. Dire les pensées, insulter de père et de mère, quiconque nous fait du mal. Elle a des mots pour détester librement. Ne pas consentir à, ne pas suivre. Elle est puissante et courageuse tant qu'elle reste au fond de nous pour nous dire du fond du cœur ce que l'on pense du maître, de l'aîné, des parents, des amis. Tout ce que l'on nous interdit de dire. Cette voix, par exemple, elle sait que ma sœur ne peut pas m'aimer. Je suis juste une rivale pour elle. Que ma mère n'aime pas mon père, mais elle ne le dit qu'à voix basse. Chut. Ma voix intérieure a des oreilles qui ont entendu un jour des confidences suspectes. Moi, je sais exactement comment cette voix intérieure s'est formée. C'est une véritable IA ou IE, intelligence émotionnelle, comme dit le médecin. Elle a enregistré des récits interdits au point d'être tellement sonore qu'elle brouille mes radars intérieurs. Un grésillement continu, un bourdonnement sans fin, de mots qui ne devraient pas rester dans ma tête, mais qui devraient sortir. Oups. Sauf que si les mots étaient libérés, ma famille exploserait. Boum ! Mon oncle, le pédophile, irait se pendre. Mon grand-père pervers remuerait dans sa tombe son portrait de vieux soldat qui s'est battu pour d'autres et ne nous a ramené que ses frustrations. Son portrait accroché au mur s'écroulerait, son turban roulerait par terre dans un grand fracas de lustres brisés, d'étoiles fracassées. Comme héritage, il a distribué sa folie au fils. Mon père et mes oncles, tous des frustrés violents, indélicats. Je connais leur vilain secret. Moi, je dormais avec ma grand-mère. Il n'y avait pas assez d'espace dans la grande maison où des générations entassaient leur pénurie d'ambition, leur semblant de vie colmatée. Une grande maison bâtie avec tellement de frustrations, de colères tues, de ressentiments, de privations, de malédictions, de peur d'être maudit, que c'était devenu un asile de gens taciturnes, où chacun vivait en se cachant de l'autre. J'ai vu ma famille devenir méchante, des hyènes affamées peuplées au fil du temps la maison. Parfois, le soir, une hyène ramenait quelques morceaux de viande et s'enfermait avec sa petite famille. Il n'y en avait pas assez dans le grand bol familial. Alors, un père hyène peut bien ramener un bout de sandwich. L'odeur échappait souvent mêlée au masque de l'encens. Le lendemain, un enfant hyène, content de son festin discret, vendait la mèche. Il recevait une bonne claque qui lui faisait perdre l'envie de raconter les secrets de famille. Faute d'espace dans l'appartement de mon père, je rejoins très tôt la chambre de ma grand-mère. Je portais son nom et l'on m'affecta à sa compagnie, à ses corvées de vieilles capricieuses qui croient qu'on lui doit obéissance en tout. Sa chambre était remplie d'armoires où s'entassaient des vieilleries qu'elle gardait pour que la faute de sa mort soit belle. Les gens auraient des choses à se partager. De vieux grands boubous attachés à des souvenirs, des bijoux sans valeur. Les bijoux en or avaient été vendus pour nourrir la famille. Quand elle était en colère, elle me racontait les circonstances dans lesquelles elle s'est fait spoiler par son mari et ses enfants indignes. Elle s'était débarrassée de tel ou tel bijou pour que mon père épouse ma mère. Pour que mon oncle, son fils préféré, ait un gras et sa première voiture. Pour que ma tante ne perde pas la face devant sa belle famille lors d'un baptême. Pour que l'autre tante guérisse de sa maladie de cœur. Pour que l'autre tante guérisse de sa folie. Pour que mon oncle politicien, qui est réfugié à l'étranger, soit protégé contre les mauvaises langues et les mauvais esprits qui l'accusent de malversations financières et qui veulent le mettre en prison. Il lui restait l'épagne rabal, dont le plus beau devrait couvrir son cadavre. Elle me le rappelait sans cesse. Je devais y veiller, et elle le rappelait aussi à qui voulait l'entendre, surtout à l'une de mes tantes, qui insistait pour qu'elle lui refilât sa part d'héritage tout de suite. L'épagne tissée à l'ancienne serait revenue à la mode. Les artistes en raffolent. Pour moi, c'est un pagne de mort. L'épagne de ma grand-mère puait la mort. Je tiens ma grand-mère responsable de ma voix intérieure. Elle a dû deviner que j'avais une prédisposition à la vulnérabilité. Elle a vu ma peur quand mon oncle rôdait. Elle savait que je n'aimais pas sa progéniture, ni elle d'ailleurs. Et elle a travaillé à exacerber cette colère. Elle déposait dans ma voix intérieure les secrets de famille les plus sordides les uns des autres. Les grands-mères racontent des contes à leurs petites filles le soir au creux de la nuit pour habiller leur complicité de femme. La mienne me savait en colère. Et souvent, quand elle mettait du henné, autant elle prenait un grand soin à dessiner des arabesques et des rinceaux sur la paume et le dos de ses mains belles malgré l'âge. Autant, elle gravait le portrait monstrueux de mon grand-père sur mon petit cerveau. Les traîtrises de ses fils indignes, les vols de ses filles presque toutes des putes, disait-elle. Elle ne me comptait pas. Elle bougonnait des méchancetés, des récits de dépravation. Elle s'assurait de temps à autre que je ne dormais pas et veillait à répéter le message à retenir. Si je dormais, je devenais la pute qui tient ma perversion de ma mère qui a trompé mon père plusieurs fois. L'on pense même que je ne suis pas la fille de mon père, tant je ressemble à ma seule mère au moment où les autres ont le nez pointu du père. J'en prenais pour mon grade. Pendant des années, elle a fait exprès de me confier ses histoires sordides. Elle savait que ça allait me nuire. Et maintenant que je ne parle qu'aux feuilles mortes, elle dit qu'elle a peur de moi, que je ne peux plus dormir dans sa chambre. C'est vrai que j'ai fait échapper parfois quelques petites histoires et la maison se doutait bien qu'elle en était l'autrice. Une nuit, je me faufile dans sa chambre. Elle ne dort pas encore. Elle écoute la radio et s'évente avec une main, l'autre pend toute belle, avec des arabesques de henné frais. Je veux simplement qu'elle ne parle plus, qu'elle la ferme, qu'elle garde sa voix intérieure au fond de sa colère et ses frustrations. Je veux étouffer cette voix qui bourdonne dans ma tête. Je veux que ce bourdonnement cesse immédiatement pour libérer de l'espace dans mon cerveau. Je me dis que si j'éteins la voix intérieure de ma grand-mère, la mienne aussi disparaîtra. Alors je presse fortement, de toutes mes forces contre la porte, pour que mon oncle n'entre pas, pour que la bouche maudite se ferme. Je presse si violemment. Elle savait pour mon oncle, elle savait. Je n'entends que le froufrou des feuilles mortes, les froufrous de son panier à balles qui lui sert de couverture.
2: Eh oh ! Je crois que tu viens d'assassiner ta grand-mère.
0: Je voulais juste fermer cette maudite porte. Car elle savait pour mon oncle.
2: Mais c'est elle que tu as étouffée, pas ton oncle.
0: C'est pareil, non ? Elle disait qu'il ne faisait pas exprès, que je ne devais rien dire à personne.
2: Alors elle l'a bien mérité, la chienne.
0: Hey !
1: Elle lui jette l'épagne qui la couvre.
2: Je crois que c'est ma voix intérieure qui a parlé. Désolé.
1: Deuxième partie. La malle au fond de moi.
2: Entendre ces voix intérieures, c'est comme se retrouver dans une tempête de sable. Tu t'es retrouvé au cœur de la tempête, dans l'œil du cyclone, et vrrr, ça a vrillé dans ta tête. Il ne faut pas écouter la voix des autres. La nôtre est déjà tellement bavarde. Moi aussi, j'ai ma petite histoire, mais avec des images. Je te l'ai dit, je me méfie des voix intérieures. Je préfère les images, mais là non plus, ce n'est pas facile. J'ai tellement d'images en tête. Comme si je tournais autour d'un rond-point. Inlassablement. Une sorte de vision en spirale où les images nous plongent au fond d'un abîme.
1: Il fait le geste d'une spirale avec son doigt.
2: Tiens. Au fond de moi, il y a une grande malle fermée. Elle dort enfouie comme un trésor au fond de la mer. Il suffit de fermer les yeux pour la voir. Pour moi, c'est la vieille malle de mon grand-père. Moisie avec le temps, mais conservée, comme une relique. Ce qui est difficile, c'est que certaines images veulent coûte que coûte remonter et venir s'imposer. Vous ne pouvez pas les effacer. Et ce sont ces images-là qui s'obstinent à remonter qui sont dangereuses. Parfois, je tente de noyer avec ma main certains objets qui essayent de remonter. Je les presse bien au fond pour ne pas me souvenir, pour qu'ils ne remontent pas à la surface avec cette mauvaise odeur de souvenir amer. Il faut ruser avec les mauvais souvenirs.
1: Il est pensif.
2: Puisque je n'arrive pas à leur fermer la porte au nez, donc je fais avec. Faire avec des images. Dans ma malle, par exemple, il y a ce boubou en pagne tissée, à rayures noires et blanches, orné de fils dorés sur le torse, un peu comme ton rabal. Il appartenait à mon grand-père paternel. Je rêvais de me glisser dedans. J'étais presque sûr que je serais transformé en super-héros si on m'avait permis de le faire. Il y a une force dans ce boubou, un parfum, une énergie que je sentais si fort que j'aurais volé dans les airs si on me laissait porter ce boubou. Père en avait hérité, et les enfants que nous étions, à moins de vouloir se suicider, ne devaient profaner cet habit. Quand il ouvrait la malle, on pouvait regarder, mais pas toucher. Les autres s'en foutaient à la longue, mais moi, je brûlais d'envie de me saisir de ce boubou fantastique comme un costume de chasseur d'ogons. J'ai essayé plusieurs fois de me soustraire à l'attention des adultes pour enfiler mon costume de super-héros. J'étais sûr que la magie allait opérer. Si je m'enfilais dedans, je pourrais voler. Et je n'ai jamais pu. Une bonne claque et une interdiction de jouer avec m'ont toujours, toujours ramené à la raison. Mon père n'a jamais essayé de comprendre cette attirance. Parfois, il le faisait étendre au soleil par ma mère, quand le moisi du bois sentait fort ou que l'humidité faisait quelques taches au tissu. Je l'admirais alors étendu au soleil, avec l'envie de me glisser dessous et de laisser ce parfum du vieux temps m'envahir. Je tournais autour, me cognant contre le boubou comme un avion aveugle qui s'écrase. Un jour, ce n'est pas une gifle qui a stoppé mon manège, mais une injure tellement plus virulente encore que j'étais paralysé le reste de la journée. Ma tante paternelle, qui m'observait depuis un moment, m'a stoppé net dans ma course et m'a craché au visage son venin de vipère. C'était comme si elle avait contenu le crachat pendant des années dans sa bouche et a guetté le bon moment pour ne pas rater sa cible, pour être sûr de sa morsure. Elle me dit :
3: éloigne-toi de ce boubou, tu te souviens ? Ton père t'avait déjà cassé la gueule pour ça. Va-t'en d'ici. On n'est même pas sûr que tu sois bien le fils de mon frère. Alors éloigne-toi de ce boubou, Domeram, bâtard.
2: Cette injure est au fond de la malle, au fond de moi, où l'on cache les mauvais souvenirs. Je dois être un sale objet indésirable dans la malle de ma tante. Peut-être aussi dans celle de mon père, qui sait ? Je n'ai jamais compris sa colère. Je ne l'ai jamais compris.
1: Silence.
2: Ce matin, j'ai plongé dans la malle au fond de moi. J'y ai aperçu un jouet cassé, un robot avec de petites lumières. J'ai essayé de l'attraper pour me souvenir de la colère de mon père qui m'a battu pour l'avoir dépiécé. Il l'avait acheté pour que son enfant soit comme les autres enfants du voisinage, heureux d'exhiber leur cadeau de Noël. Un robot, c'est plus surprenant que le pistolet à eau bon marché du cousin, plus intelligent que la voiturette en plastique de l'autre cousin. Un robot, c'est quelque chose. Les fêtes de Noël, comme les autres, étaient des moments où l'on nous apprenait la méchanceté et la jalousie. On nous offrait un cadeau que le cousin n'avait pas. On nous habillait du boubou plus beau que celui du voisin. Et si les parents n'arrivaient pas à honorer cette compétition sociale, on se contentait de notre honte et du sourire narquois des autres enfants. Égare à nous si on pleurait ou si on rouspétait. C'est la bonne vieille gifle qui vient de relever la tête et flan, flan, flan, la tête qui tourne. J'en ai tellement reçu que j'entends encore les teuf, teuf, teuf dans ma tête. Mon père non seulement était colérique, mais il avait la main leste. Flan, flan, flan. Bref. Une heure après la découverte, et après avoir rendu envieux les cousins, j'ai fracassé le robot à coups de tournevis emprunté dans la boîte à outils de mon père. J'entends encore crier ma mère de consternation et le rire des dizaines de cousins gourmands de la correction que j'allais recevoir.
1: Silence.
2: Je garde surtout les images de la colère de mon père. La lèvre mordue à moitié et les gifles qui volaient sur mon visage. Vlan. Vlan. Vlan. Mais ce jour-là, il a voulu plus de souffrance. Il a ramassé un fil électrique qui traînait au bord des bassines de ma tante paternelle qui lavait le linge. Je me demande toujours ce que ce fil faisait là. Et mon père m'a tellement battu. J'en ressens encore les brûlures. Non content de cette punition, mon père ramassa le tournevis, l'agita devant mon visage et menaça de me tuer si je recommençais. Je me suis retourné pour m'enfuir, alors il me le planta dans la fesse. Je ne comprenais pas pourquoi le monde s'effondrait pour un jouet qui m'appartenait. Je voulais juste voir qui est cette voix chinoise qui grésille dans le ventre de mon robot. Donc tu vois, quand je te dis que je me méfie des voix intérieures, rien que pour une voix, chinoise en plus, mon père a voulu me tuer. Peut-être que c'est vrai que je ne suis pas son fils. Peut-être que non. Je n'en saurai jamais rien.
0: Cela ne me dit pas pourquoi vous êtes là.
2: Oui. Il faut recoller les morceaux pour que tout cela tienne. Les souvenirs, les images, il faut les monter les unes après les autres.
0: Si je comprends bien, tu as tué ton père.
2: Je n'avais pas encore osé quand ma mère s'en est chargée. Mon père était devenu tellement incontrôlable à force de passer de colère en colère. Il n'aimait que ses moutons qui méritaient ses caresses. Quand il rentrait, la maison était remplie de et il souriait. Son visage se fermait aussitôt qu'on lui adressait la parole. Ni femme, ni enfant. On devait se tenir à l'écart. Et quand par malheur, j'avais oublié de donner à manger à son troupeau ou de balayer le tas de crottes, vlan, vlan. La main leste qui ne ratait jamais sa cible. Vif. Vif. À la place du cerveau, j'ai fini par avoir une caisse de résonance.
1: Il ferme les yeux. Et sur l'écran, passe le film qu'il ne veut pas voir. Son père battant sa mère. En réalité, le père est en train de chevaucher la mère. Et les coups de rein font grincer et entrechoquer le lit et le mur. Ce bruit sourd empêche les enfants couchés par terre de dormir. Ils sont 5 ou 6, tous éveillés. L'une se bouche les oreilles. Ibrahima pleure. Ce bruit, il l'entendra encore à l'école, quand le maître tapote avec son bâton sur la table pour menacer l'enfant de lui casser la tête si sa leçon n'était pas sue.
0: Qu'est-ce qui s'est passé avec ta mère ?
2: Ma mère avait un collier en or. Elle l'avait hérité de sa mère, je crois. Elle ne disait pas vraiment comment elle l'a eu. Elle l'adorait. Elle le sortait parfois pour le contempler. Elle le portait un moment devant le miroir avant de le remettre dans son petit sachet en feutre. Je crois que c'est tout ce qu'elle avait de précieux. Un jour, elle est rentrée tard d'une fête. Mon père bougonnait et distribuait des claques. La nuit, les voix se sont élevées. Du fond de nos vieux draps qui nous servaient de couverture, on a entendu les éclats de gifles et de coups sourds différents des bruits auxquels on était habitués et que subissait ma mère. On distinguait des insultes, des mots, collier, pute, étranger. Nous n'osions pas sortir de nos trous. Père nous aurait massacrés. Mère disait entre les dents :
3: tu as cassé mon collier.
2: Sa hauteur de voix disait qu'elle était en colère, plus qu'elle ne dominait la joute et les injures. Cette nuit-là, le vent avait tourné. Nous entendions père étouffer ses cris. Mère disait :
3: tu as cassé mon collier, plus jamais tu ne te serviras de ton pendentif.
2: La bagarre fut longue et douloureuse pour père qui étouffait ses cris insupportables, au point que nous avions osé, l'un après l'autre, tous les cinq rejetons qui dormaient par terre, émergés des couvertures, mais tétanisés. Mère arrachait à père un dernier râle avant de le lâcher. Père gémissait de douleur et de honte devant cette forêt de têtes à garde. Il est tombé malade longtemps après. Il a eu du mal à marcher correctement et il n'a plus jamais battu personne. Il s'était éteint. J'en ai voulu à mère de l'avoir refroidi. Elle m'avait enlevé le plaisir de défier père en duel, comme le font les super-héros. Puisqu'il ne me battait plus, je ne pouvais plus le combattre. Pour le provoquer, je me suis mis à faire l'école buissonnière. J'arpentais la ville et ce royaume m'appartenait. Et au retour, le père furieux était au courant. Il m'a menacé. Et je me suis approché de lui, sans peur. J'avais juste une larme sur ma joue et mon regard qui cherchait celui de mon père. Il n'a pas supporté cette attitude. Et il m'a bousculé pour m'éloigner de sa colère, de son envie de donner des coups. Mais j'ai senti qu'il a eu peur du garçon parti ce matin-là avec son sac d'écolier et qui est rentré fort comme une mule. J'étais devenu mon propre super-héros, mon Robin des villes, mon Yadikon. J'ai quitté l'école. Et mon maître avec son bâton que je recevais sur mon crâne tous les matins, parce que je ne savais rien des leçons débiles que l'on nous enfonçait dans le crâne.
0: Tu as assassiné ton maître d'école alors ?
2: Non, j'ai assassiné personne. J'ai juste égorgé les moutons de mon père, un à un, pour en finir avec les mères. Il me fallait arrêter ce bourdonnement de coups et de gifles dans ma tête. Son bélier préféré a reçu un coup de tournevis. Mais là, c'était pour laisser une signature. J'entends encore les cris de ma tante. Elle a couru plus vite que moi pour alerter le quartier. J'étais devenu fou allié.
0: Et ton maître d'école, alors pourquoi tu l'as...
2: Lui, il faut que je trouve le moyen de lui faire comprendre qu'une tête n'est pas un tambour. Que le corps humain ne comprend pas que trois parties. La tête, le tronc et les membres. Mais il y a aussi le cerveau, l'esprit, le cœur et la malle au fond de soi.
1: Il se dévêtit de son boubou ample, comme le grand boubou du grand-père, et le jette au sol. La jeune femme ramasse le boubou et vient le lui enfiler.
0: On devrait apprendre aux parents la plongée sous-marine pour aller chercher dans la malle, au fond des cœurs des enfants, les objets à réparer, à lustrer, à faire remonter à la surface.
1: Pendant qu'il est effondré, sur l'écran, passe un homme vêtu d'un grand boubou à rayures noires et blanches. Il longe un couloir et entre dans une grande lumière. Une image d'hallucination, peut-être.
2: Tu me plains, on dirait. Tu penses que c'est de ma faute ?
1: C'est une joute oratoire. comme si il prenait chaque phrase comme une injure et lançait sa phrase en toute colère. Elle est plutôt douce et touchée par la souffrance de il.
0: Si tu fermes les yeux, tu vois toujours la malle.
2: Si tu fermes les yeux, tu vois toujours la feuille morte.
0: Si tu fermes les yeux, tu entends toujours le bruit des gifles.
2: Si tu fermes les yeux, tu vois toujours ton oncle rôder.
0: Si tu fermes les yeux, tu vois toujours la barre de fer que tu as enfoncée dans le cul des bêtes.
2: Si tu fermes les yeux, tu vois toujours l'arbre qui s'effeuille, la main couverte de henné, le panier à balles de ta grand-mère que tu as étouffée.
0: Je regrette beaucoup cette main couverte de henné. Souvent, j'ai rêvé qu'elle vienne me chercher sous mon tapis épais de feuilles mortes et me tirer vers elle. Je me serais blottie contre elle, contre son sein.

0: les espaces des parents qui s'agrippent à leur part d'héritage. Quelle maison! Ce cœur-là, que je voulais entendre et m'apaiser au son de son battement léger, était mort depuis longtemps mais ne le savait déjà pas encore. Le cœur de ma grand-mère s'était fossilisé avec le temps et avec le venin des méchancetés ravalées, des déceptions sociales qu'elle masquait par de grands principes de femme d'une grande famille. La violence de mon grand-père a eu raison de ce qui lui restait de dignité. Elle l'a subi. Sans jamais oser le dénoncer, elle aurait perdu de sa valeur de grande dame que tout le monde respecte, elle, la bien-née. Elle ne disait jamais ce qui lui a fait subir, mais les insultes vite ravalées la nuit, quand nous étions seuls, en disaient long. Ma grand-mère m'a transmis cette mort-là. Mais depuis ce soir, où je l'ai vue étendue dans son tapis de feuilles mortes, je suis revenue à la vie. Dans la folie peut-être, mais dans la vie. Maintenant, il me regarde comme une folle. C'est acté. Ils attendent toujours que la personne commette l'irréparable pour se rendre compte qu'il était possible de lui tendre une main. On n'a pas besoin que ce soit une main avec un gant de henné, mais juste une main qui ramasse la feuille avant qu'elle ne meure et la replante sur la branche. La main de ma grand-mère était peut-être un appel au secours. Trop tard. En y réfléchissant, c'est presque comique, cette histoire de perdre la tête. Je fais peur, alors que je ne suis rien qu'une feuille morte. Je ne sais même pas pourquoi ils auraient peur de moi. Ah si, peut-être. Le bruissement de la feuille, sa voix intérieure, les petites histoires qui m'échappent parfois. Ils préféreraient m'étouffer dans la malle pour que je ne remonte pas à la surface, pour leur donner la bonne version de leur histoire commune. C'est pourquoi ils ne me laisseront plus jamais remonter, même guérie. Je sentirai toujours la mort à des kilomètres à la ronde familiale.
1: Sur l'écran, passe l'image de la grand-mère qui dort sur un tapis de feuilles mortes. Quelqu'un marche et fait craquer le tapis de feuilles. Ce bruit se mêle à la respiration profonde de la grand-mère qui se retourne dans son sommeil et se transforme en jeune femme. Image d'une hallucination.

Dof, perdre l'esprit de Mamadou Sélou Diallo a donc été lu en juillet au Festival d'Avignon dans la cour du musée Calvé avec les élèves de l'école du Nord, Lisandre Akmez-Eyer, Tchenaé Segon et Mamadou Sall, sous la direction d'Armel Roussel, création de Pierre-Alexandre Lampert, plus Ruby, cette chanson de Ali Farka Touré et Toumani Diabaté qui a clos cette lecture devant un public enthousiaste.

et réécouté sur RFI.fr avec de nombreuses photos de cet événement, à voir aussi sur Facebook et YouTube, une lecture qui a obtenu le soutien de l'Institut français du Sénégal et de la Villa Nard de Saint-Louis. Ça va le monde. Présentation Pascal Paradou, montage et réalisation Alice Ménard et Nicolas Benita, régie générale Benjamin Avayou, un cycle de lecture proposé en coproduction avec le Festival d'Avignon et la compagnie Utopia. Et ce projet bénéficie du soutien de la SACD et de l'Institut français. On se donne rendez-vous même heure, même fréquence, la semaine prochaine pour une autre lecture. À très vite.

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1: Jérôme Bastion.
0: À la une de ce journal, du sport et du football pour commencer avec la victoire des Lions du Cameroun à Rabat au Maroc. Elles ont été sacrées championnes d'Afrique en s'imposant sur le score de 3-0 face au Malawi et c'était leur tout premier titre. Les championnats d'Europe de natation à Saint-Denis ont consacré le nageur français Léon Marchand dans une discipline qu'il n'avait encore jamais pratiquée, le 400 mètres nage libre. Il s'est imposé en battant le record de France. Les violences des colons israéliens en Cisjordanie occupée. La situation n'a toujours pas évolué à Kousra, où des maisons de familles palestiniennes sont encerclées depuis plus d'une semaine maintenant. À l'approche des élections législatives, l'administration israélienne semble moins que jamais disposée à lâcher du lest. Et puis la crise alimentaire en Afghanistan, 5 ans après l'arrivée au pouvoir des talibans, les Nations Unies ont pu faire parvenir quelques centaines de camions via le Pakistan, une frontière essentielle pour des millions de personnes, malgré l'état de guerre et une frontière fermée entre les deux pays. Les Lions du Cameroun sont donc sur le toit